0: du chanteur à la plainte pour viol déposée par la journaliste. Flavie Flament l'accuse de l'avoir violée en 1991 alors qu'elle était âgée de 16 ans. Deux autres plaintes pour violences sexuelles avaient déjà été déposées jeudi à l'encontre de Patrick Bruel. À l'international, Boeing confirme l'engagement de Pékin à lui acheter 200 avions. Le constructeur américain salue une tournée couronnée de succès en Chine après la visite diplomatique de Donald Trump, qui affirmait jeudi que Pékin s'était engagé à honorer cette commande. En marge de ce déplacement, le président américain a également mis en garde Taïwan contre toute déclaration d'indépendance. Le statut de l'île, soutenu par les États-Unis et revendiqué par Pékin, a été au cœur des discussions ces derniers jours entre Donald Trump et le président chinois Xi Jinping. La question de Taïwan est la plus importante dans les relations sino-américaines, avait rappelé ce dernier. En France, le groupe Pierre et Vacances Center Parcs, victime d'une cyberattaque d'ampleur, plus d'un million de données sur des réservations telles que les dates et lieux de séjour auraient été dérobées selon le groupe, qui affirme qu'aucune donnée bancaire n'a en revanche été subtilisée. Une plainte contre X a été déposée. Et puis toujours en France, un adolescent de 17 ans a été poignardé hier près de la gare de Val-de-Reuil dans l'Eure. Son pronostic vital est engagé. Une enquête pour tentative de meurtre est en cours pour retrouver les auteurs de l'agression et en déterminer les causes. Enfin, en football, l'AS Saint-Etienne entretient l'espoir d'un retour en Ligue 1. Les Verts ont éliminé hier soir Rodez en play-off de Ligue 2 après un nul 0-0 suivi d'une interminable séance de tirs au but. Ils disputeront un barrage aller-retour contre le 16e de Ligue 1 pour tenter de retrouver l'élite du football français. Il est 2h passées de 2 minutes, vous êtes bien sur le 107.7, l'actualité revient dans une heure. Pour l'heure, place au trafic, c'est à suivre juste après la météo.
1: Merci Julien. Ce samedi, la tendance côté météo est à l'amélioration. La matinée va démarrer, certes, sous les nuages ou à travers de la brume, mais ceci devrait vite se dissiper l'après-midi. Attention tout de même au risque d'averse dans le sud-ouest et sur le centre-est. Notez aussi que le vent souffle fort tout au long de la journée en bord de Méditerranée et puis en vallée du Rhône avec des rafales qui peuvent aller jusqu'à 70 km/h localement. Côté mercure, les températures sont fraîches. Les minimales sont comprises entre 0 et 11 degrés. Pour les maximales, et bien vous pourrez compter 16 à Lyon, 17 à Montélimar, 20 à Marseille, Montpellier ou à Perpignan et jusqu'à 21 degrés près de Nice.
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1: À 2 heures passées de 3 minutes, circulation fluide, mais quand même deux incidents qui peuvent vous impacter, vous qui circulez dans les Bouches-du-Rhône, puis aussi dans le Vaucluse. C'est d'ailleurs là que je vous rejoins. Vous qui roulez sur l'A7 en direction de Marseille, une quinzaine de kilomètres après avoir passé la sortie 22, Orange Sud, une voiture accidentée qui se trouve sur la bande d'arrêt d'urgence au niveau du kilomètre 185. Vous pensez dans ce secteur à appliquer la règle dite du corridor de sécurité, c'est-à-dire vous laissez une voie de libre entre ce véhicule en difficulté et vous-même. Et dans ce cas, eh bien, vous roulez sur les deux voies les plus à gauche. Un petit peu plus au sud, dans les Bouches-du-Rhône, si vous roulez sur la 54 en direction de Salon de Provence, là aussi, un accident s'est produit entre une voiture et un poids lourd. Et c'est le même scénario des véhicules qui sont arrêtés sur la bande d'arrêt d'urgence. Là aussi, vous roulez le plus à gauche possible pour éviter toute déconvenue près du kilomètre 49, ça va être juste avant d'arriver au niveau de la barrière de péage de Saint-Martin-de-Crau. Vous voilà prévenu. Je vais maintenant vous rejoindre beaucoup plus au nord, à Lyon, pour vous rappeler qu'il y a des travaux qui sont menés ce week-end et la conséquence elle est simple, vous ne pouvez pas emprunter le tunnel sous Fourvière qui est fermé dans les deux sens et ce jusqu'à lundi matin à 6h et puis la circulation est aussi interdite en direction de Marseille entre Pierre-Bénite et Saint-Fond sur l'autoroute A7. Un mot de météo avant de vous laisser rouler tranquille. Beaucoup de vent cette nuit, principalement près de la Méditerranée. Comptez pour l'instant 65 km/h de vent en rafale près de Marseille. Vous pensez à bien adapter votre comportement au volant.
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Les voix de James Morrison et Nelly Furtado avec le titre Broken Strings, souvenir des années 2000 sur Radio Vinci Autoroute. Il est 2h passées de 8 minutes et la situation a quelque peu changé pour vous qui roulez dans les Bouches-du-Rhône sur la 54 en direction de Salon de Provence. Notez que juste avant d'arriver au niveau de la barrière de péage de Saint-Martin-de-Croix, c'est deux poids lourds qui sont accidentés et qui se trouvent sur la voie de droite et la bande d'arrêt d'urgence. Conséquence, eh bien, vous n'avez que la voie de gauche pour passer dans ce secteur. Je vous explique tout ça. Après encore un petit peu de musique, on se retrouve à 2h passées de 16 minutes pour faire le point ensemble. D'ici là, voici Maître Pokora.

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1: Il est 2h16 et sur le quart sud-est du pays, toujours deux accidents qui vont vous concerner. Tout d'abord, je vais vous rejoindre pour vous détailler tout ça. Dans les Bouches-du-Rhône, vous qui roulez sur l'A54 en direction de Salon-de-Provence, juste avant d'arriver au niveau de la barrière de péage de Saint-Martin-de-Crau, notez que deux poids lourds sont accidentés. Ils se trouvent sur la bande d'arrêt d'urgence et la voie de droite. La conséquence, elle est simple pour vous. Au niveau du kilomètre 49, vous n'avez que la voie de gauche pour circuler. N'hésitez pas à baisser votre vitesse dans ce secteur pour éviter toute mauvaise surprise. Un peu plus au nord pour vous qui roulez près d'Orange sur la 7 en direction de Marseille, une quinzaine de kilomètres après avoir passé la sortie 22, Orange Sud. Là aussi, un accident. Cette fois, c'est une voiture qui se trouve sur la bande d'arrêt d'urgence. Il y a le dépanneur qui est sur place pour prendre en charge ce véhicule. Certes, pas de gêne sur les voies directement. Toutefois, il y a du monde qui intervient autour de cette voiture. Vous l'aurez compris. Vous pensez donc à bien vous en écarter près du kilomètre 185 et privilégier de rouler sur les deux voies de gauche dans ce secteur. Maintenant, plus au nord, à Lyon, je vous rappelle que des travaux sont en cours ce week-end. Ils sont menés par la direction des routes Centre-Est et la métropole de Lyon. Conséquence pour vous, en continu de jour comme de nuit jusqu'à lundi 6h du matin, le tunnel sous Fourvière est fermé dans les deux sens de circulation entre l'échangeur de Valvert sur la M6 et l'échangeur 1 de la M7. Suivez les déviations S1, S2, S3 et S4. Et puis dans le même temps, la circulation est interdite en direction de Marseille entre Pierre-Bénite et Saint-Fons sur la 7. Empruntez les axes de transit situés à l'est de Lyon comme la 46, la route nationale 346, le boulevard périphérique nord de Lyon ou le périphérique Laurent Bonnevet. Ça reste vos alternatives. Dans un instant, la première partie de votre agenda des sorties tout au long de cette fin de semaine. Le festival de Camargue et du Delta du Rhône vous attend avec de nombreuses animations en partenariat avec le 107.7. Nous vous emmènerons aussi en Ariège, dans l'un des plus beaux villages de France, et puis à Lyon pour une nouvelle édition des Nuits Sonores. Rendez-vous juste après un titre de Louane. Tourne.

0: C'était Louane avec Tourne. Nous, on ne va pas tourner autour du pot. Hein. Je vous fais un point sur le trafic. Quelques événements qui sont en cours et qui vous impactent directement sur les voies de circulation dans les Bouches-du-Rhône ou encore dans les Alpes-Maritimes. Je vous détaille ces événements, évidemment, dans les toutes prochaines minutes. Mais pour l'heure, voici votre agenda des sorties. Première partie, Quentin Lachaise, vous nous emmenez d'abord dans un écrin de nature.
1: Si vous êtes amoureux des grands espaces préservés, il est certain que la Camargue a de quoi vous séduire. Et c'est bien ce que compte mettre en avant le Festival de la Camargue et du Delta du Rhône. Comme à son habitude, le programme est très très riche. Conférences, expositions, ateliers pour toute la famille. Et puis des incontournables comme les sorties nature avec un guide. Anne Durget est la directrice du festival.
2: La plupart des sorties, c'est essayer d'amener justement le public dans des endroits qui sont pas forcément vers le reste de l'année. Vous allez avoir une sortie sur l'étang du Vacarès avec un pêcheur d'anguilles. Ça, c'est des choses que vous pouvez pas retrouver toute l'année. Voilà, donc c'est des actions qu'on a mis spécifiquement en place dans le cadre du festival. Pour avoir aussi des sorties en aigue-chien. Donc ça, ce sont ces barques traditionnelles de Camargue à fond plat, où on embarque les gens sur ces barques, et puis ils se promènent sur un vieux bras du Rhône, et puis d'un coup ils arrivent sur le Rhône. Donc c'est vrai que c'est un petit peu magique, quoi.
1: Le Festival de la Camargue se déroule jusqu'à dimanche dans une bonne partie des Bouches-du-Rhône, en partenariat avec Radio Vinci Autoroute. La Camargue est accessible par les sorties de l'A54 et la Nationale 113. Direction l'Ariège, où l'une des communes classées plus beaux villages de France vous attend pour sa traditionnelle fête de la rose. La petite cité de Camon, au sud de Castelnaudary et Carcassonne, propose de nombreuses visites autour de son patrimoine, dont ses 400 rosiers en fleurs au printemps. Des balades commentées, un marché et des concerts vont ponctuer tout ce dimanche. Dans un tout autre genre, les Nuits Sonores reviennent à Lyon pour une 23e édition. Ce festival de musique électro et indépendant propose une très très riche programmation dans divers lieux de la ville, souvent jusqu'à tard dans la nuit. Mais si vous n'êtes pas noctambule, d'autres sessions sont proposées en journée avec des concerts plus doux, des rencontres et même un tournoi d'échecs ce dimanche. Je vous retrouve tout à l'heure, nous irons en Auvergne découvrir le rendez-vous incontournable des couteliers, c'est à Thiers dans le Puy-de-Dôme.
0: Et merci Quentin. À suivre également un clin d'œil aux routes des vacances d'autrefois avec la Nationale 4. Et puis direction Montpellier pour un spectacle peu commun du e-sport. Ça arrive après votre prochain point sur vos conditions de circulation. D'ici là, voici Michael Jackson et avant ça, Jason Derulo.

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1: À 2h passées de 31 minutes, la situation s'est quelque peu améliorée puisque je vous parlais de véhicules en panne et d'accidents. Il n'y en a plus qu'un seul qui est d'actualité. Il va vous concerner, vous qui circulez dans les Bouches-du-Rhône sur la 54 en direction de Saint-Lon-de-Provence, juste avant d'arriver au niveau de la barrière de péage de Saint-Martin-de-Crau. Il va falloir rouler sur la voie de gauche car la voie de droite est neutralisée. Il y a un poids lourd et une voiture qui sont accidentés dans ce secteur au niveau du kilomètre 49. Veillez à rouler au pas dans ce secteur histoire d'éviter tout suraccident, surtout qu'il y a évidemment les services de l'autoroute ainsi que le dépanneur qui vont intervenir sur place. Maintenant, je vous rappelle, vous qui allez rouler dans le département du Rhône, que des travaux sont en cours à Lyon et la conséquence, eh bien, c'est la fermeture du tunnel de Fourvière dans les deux sens jusqu'à lundi 6h du matin. Et la circulation est également interdite en direction de Marseille entre Pierre-Bénite et Saint-Fons sur l'autoroute A7. Bien évidemment, il existe des alternatives pour vous qui comptez rouler dans ce secteur pour quand même arriver, eh bien, au bout de votre trajet. Je vous les donne évidemment dans le prochain point sur vos conditions de circulation en détail. Puisque là, je vais vous parler un petit peu de météo. Alors, même si côté pluie, ça s'est vraiment bien amélioré en ce moment même, vous pouvez toujours rouler sous les gouttes, eh bien, près de Carcassonne, près de Lyon ou encore de Clermont-Ferrand. Et puis, il y a aussi pas mal de vent qui vous accompagne en ce moment près de la Méditerranée. En ce moment, ça souffle le plus fort près de Marseille avec 65 km/h en rafale. Vous pensez à bien adapter votre comportement au volant dans les secteurs que je viens d'évoquer avec vous.
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1: La seconde partie de votre agenda des sorties arrive dans un instant. Dans le Puy-de-Dôme, les couteliers vous font découvrir leur savoir-faire tout au long du week-end. Vous pourrez aussi remonter dans le temps en vallée du Rhône avec un bouchon reconstitué des années 60. Et puis, direction Montpellier, où le Zénith accueille une grande compétition de jeux vidéo. Tout ça, ça arrive juste après un titre de Lady, Easy Love.

0: est 2h37, pas de nouvelles difficultés de circulation, toujours des travaux qui vous concernent près de Lyon. Et puis cet accident aussi près de Salon de Provence sur l'autoroute A54 évidemment. On fait le point ensemble en détail à 2h46. Voici la seconde partie de votre agenda des sorties. C'est maintenant, Quentin Lachaise, cette fois direction le Puy-de-Dôme à 30 minutes de Clermont-Ferrand.
1: Si vous êtes en panne d'idées de cadeaux à offrir, pourquoi pas un couteau? Il en existe de toutes les formes, de toutes les tailles et certains sont de véritables œuvres d'art. Coutelia à Thiers vous permet de découvrir cet artisanat parfois dans l'ombre. Clémentine Alboui fait partie de l'organisation de l'événement.
2: On a plusieurs associations qui sont présentes pour parler justement de l'histoire de la coutellerie avec par exemple la confrérie du couteau Le Thiers, la possibilité pour les visiteurs de monter son propre couteau. Donc pour un adulte, ça va être un couteau pliant. Il aura également la possibilité de forger sa propre lame. Et pour cette année 2026, on lance également une nouvelle animation de forge pour les enfants, où l'objectif, ce sera qu'ils forgent une tête de clou. Ils seront amenés à taper la tête du clou pour lui donner une forme qu'ils souhaitent.
1: Coutelia, c'est à Thiers, dans le Puy-de-Dôme, tout ce week-end. Vous accédez à Thiers par l'A89, sortie Thiers, numéro 29, ou bien Thiers Est-Lamonnerie, numéro 30. Quand on parle ancienne route des vacances, tout le monde n'a d'yeux que pour la Nationale 7. Mais il y a eu un autre axe pour rejoindre le sud en vallée du Rhône, la Nationale 86, l'axe Lyon-Nîmes. Ce samedi à 10h30, des dizaines de véhicules anciens vont se prêter au jeu de recréer un bouchon des grands départs à Bourg-Saint-Andéol, c'est en Ardèche. L'association des vieilleries, à l'origine des festivités, propose même un rétro-camping tout au long de ce week-end de l'Ascension. Enfin, nous allons à Montpellier pour un spectacle que vous n'avez pas l'habitude de voir, j'en suis sûr. Une compétition de e-sport, de jeux vidéo si vous préférez. Ce dimanche, vous pourrez assister à la finale de la ZLAN, un événement organisé au Zénith de la ville par une figure locale du streaming sur la plateforme Twitch, à savoir Zerator. Les joueurs s'affronteront durant 3 jours sur 9 jeux différents à très haut niveau. Le vainqueur dimanche repartira avec plus de 50 000 euros en guise de premier prix. Je vous souhaite un très très bon week-end.
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1: Il est 2h46, tout de suite on fait le point sur vos conditions de circulation. Sans plus de suspense, je vous rassure, elles sont plutôt bonnes. Par contre, vous êtes toujours concerné par cet accident dans les Bouches-du-Rhône, vous qui roulez sur la 54 en direction de Salon de Provence, juste avant d'arriver au niveau de la barrière de péage de Saint-Martin-de-Crau. Un poids lourd et une voiture qui sont accidentés sur la voie de droite et la bande d'arrêt d'urgence. Vous ne passez donc plus que sur la voie de gauche dans ce secteur. Et d'ailleurs, j'apprends à l'instant que le dépanneur vient d'arriver sur place pour pouvoir prendre en charge ces véhicules. Plus à l'est, vous qui roulez près de Cannes, j'ai une information pratique à vous donner. Notez que vous ne pourrez pas, sur l'A8 en direction de l'Italie, faire le plein de carburant sur l'aire de service de la Côte d'Azur. Elle se situe 3 km après la sortie 42 Mougins. Il va falloir soit anticiper et faire le plein à l'Esterel, un peu plus de 20 km avant, soit rouler encore 40 km pour arriver au niveau de l'aire de service de la Riviera française. Vous voilà prévenus dans ce secteur. Attention, vous pensez bien vérifier votre jauge de carburant. Plus au nord, à Lyon, je vous rappelle qu'il y a des travaux ce week-end de l'Ascension. La conséquence, elle est simple. On continue de jour comme de nuit jusqu'à lundi 6h du matin. Le tunnel de Fourvière est fermé dans les deux sens de circulation entre l'échangeur de Valvert sur la M6 et l'échangeur 1 de la M7. Suivez les déviations S1, S2, S3 et S4, et dans le même temps, la circulation est interdite en direction de Marseille entre Pierre-Bénite et Saint-Fons sur la 7. Alors, l'alternative ici, c'est d'emprunter les axes de transit situés à l'est de Lyon, comme la 46, la route nationale 346, le boulevard périphérique nord de Lyon, ainsi que le périphérique Laurent Bonnevay. Vous voilà prévenus. Ce que je vous propose tout de suite, c'est qu'on reprenne la route en musique avec Shania Twain. Je vous préviens, juste après, je vais vous parler d'une radio qui s'adapte à votre humeur. Restez connectés si vous avez envie d'en savoir plus. 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

C'était Capuche, un titre signé Elena. Côté trafic, ça se passe toujours plutôt bien. Alors comme promis, je vais vous parler d'une radio qui s'adapte à votre humeur. 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Allez, je vous laisse à nouveau en musique avec Disturb et Norah Jones pour y arriver jusqu'à l'actualité de la rédaction.

0: C'était Disturb avec un remix de Sound of Silence pour vous accompagner jusqu'à l'actualité de la rédaction. Il est tout juste 3h, belle route.
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2: Bonsoir à tous. Je porte plainte contre Patrick Bruel pour viol. Les mots sur Instagram de la journaliste Flavie Flamand qui accuse le chanteur de 67 ans de l'avoir violée alors qu'elle était encore mineure en 1991. Le chanteur évoque lui une relation épisodique mais réfute les accusations de viol par la voix de ses avocats. Un nouvel épisode judiciaire autour de Patrick Bruel déjà visé par plusieurs plaintes pour agression sexuelle et tentative de viol. Toujours au volet justice, la sentence est tombée pour Saad Lamjared dans son procès pour viol. Le chanteur marocain a été condamné à 5 ans de prison pour avoir violé une jeune femme à Saint-Tropez en 2018. Une affaire qui lui avait déjà valu 3 mois de détention provisoire la même année. Au Moyen-Orient, le Liban salue l'espoir d'une stabilité durable après l'extension de la trêve avec Israël. Les deux parties ont convenu d'une prolongation du cessez-le-feu pour 45 jours à l'issue de 2 journées de tractations à Washington. Reste à savoir si la trêve sera appliquée sur le terrain alors que 6 personnes ont été tués hier au sud Liban dans une frappe israélienne. Stéphane Héris te rassure sur le risque d'apparition d'un variant plus dangereux de l'antivirus. Le virus analysé en France par l'Institut Pasteur correspond aux souches déjà connues et surveillées en Amérique du Sud, indique la ministre de la Santé. Une patiente française est toujours hospitalisée dans un état grave après avoir été contaminée sur la croisière MV Ondus. Et puis toujours en France, un homme de 39 ans mis en examen en Isère pour viol et agression sexuelle sur 2 fillettes de 15 ans. Le suspect a été interpellé puis placé en détention provisoire après une alerte de l'enseignante de l'une des victimes présumées auprès des forces de l'ordre. Enfin en football, l'AS Saint-Etienne se rapproche d'un retour en Ligue 1. Le décuple champion de France a remporté hier soir son match de play-off de Ligue 2 face à Rodez à l'issue d'une rencontre qui s'est décidée au tir au but. Les Verts joueront leur montée lors d'un barrage aller-retour la semaine prochaine contre le 16e de Ligue 1. Il est 3h, passé de 2 minutes, vous êtes bien sur le 107.7, l'actualité revient dans 1h. Restez bien avec nous, le trafic c'est dans un instant et c'est à suivre juste après la météo.
0: Ce samedi, la tendance côté météo est à l'amélioration. La matinée va démarrer, certes, sous les nuages ou à travers de la brume, mais ça devrait se dissiper dès la fin de matinée. Attention tout de même au risque d'averses dans le sud-ouest et sur le centre-est. Notez aussi que le vent souffle fort tout au long de la journée en bord de Méditerranée et en vallée du Rhône, avec des rafales pouvant aller jusqu'à 70 km/h localement. Côté mercure, les températures sont fraîches, les minimales sont comprises entre 0 et 11 degrés. Pour les maximales, vous pourrez compter 16 à Lyon, 17 à Montélimar, 20 à Marseille, Montpellier ou à Perpignan et jusqu'à 21 degrés près de Nice.
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0: Il est 3h passées de 3 minutes, vous écoutez Radio Vinci Autoroute et tout de suite on fait le point sur vos conditions de circulation qui sont plutôt bonnes, je vous rassure. Je vous donne quand même les quelques petites informations qui peuvent vous impacter ponctuellement pour que vous soyez prévenus et que vous puissiez anticiper. Tout d'abord, je vous rejoins à Lyon puisque des travaux sont menés ce week-end par la direction des routes centre-est et la métropole de Lyon. Conséquence, en continu de jour comme de nuit, jusqu'à lundi 6h du matin, le tunnel sous Fourvière est fermé dans les deux sens de circulation du réseau Vinci Autoroute entre l'échangeur de Valvert sur la M6 et l'échangeur 1 de la M7. Suivez les déviations S1, S2, S3 et S4 dans ce secteur. Et puis la circulation est également interdite en direction de Marseille entre Pierre-Bénite et Saint-Fons sur la 7. Empruntez les axes de transit situés à l'est de Lyon, la 46, la route nationale 346, le boulevard périphérique nord de Lyon ou le périphérique Laurent Boulevet. Ce sont les alternatives qui existent si vous circulez dans le Rhône. Plus au sud, maintenant, je vous rejoins, vous qui circulez près de Nîmes, sur la 54 en direction de Salon de Provence. Si vous souhaitez emprunter à la sortie numéro 1, Nîmes-Centre, sachez que juste avant d'arriver au niveau de la barrière de péage, il y a un poids lourd qui est en panne et qui pourrait vous gêner. Le bon conseil, c'est de rouler le plus à gauche possible dans ce secteur. Un mot de météo avant de vous laisser rouler en musique. Pas mal de vent cette nuit qui souffle principalement près de la Méditerranée. 55 km/h en rafale du côté de Perpignan, 60 km/h à Toulon et 65 km/h à Marseille. C'est là où vous êtes le plus impacté. Évidemment, vous pensez à bien adapter votre comportement au volant.
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Vous avez évidemment reconnu la voix de Francis Cabrel qui vous a accompagné au cours des tout derniers kilomètres. Il est 3h passées de 8 minutes. Aucune nouvelle difficulté de circulation à vous signaler. Et c'est tant mieux puisqu'il y en a très peu en ce moment. Je vous les détaille toutes de toute façon à 3h15. D'ici là, voici Marguerite. Et juste avant ça, retrouvez Pink Floyd, Take It Back.

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1: 3h15, tout se passe très bien sur la route dans le quart sud-est du pays, c'est tant mieux pour vous. Quand même pas mal de vent près de la Méditerranée, que vous rouliez sur la Côte d'Azur ou près du Golfe du Lion. Je vous rappelle, les bons réflexes à avoir quand vous roulez à travers du vent, c'est de bien tenir votre volant, évidemment, et de ralentir. C'est vraiment les deux réflexes qui vous seront bien utiles dans les secteurs que je viens d'évoquer avant. Mis à part la météo, quand même quelques informations qui vont vous intéresser côté trafic. Pour commencer, je vais vous rejoindre, vous qui roulez à Nîmes sur la 54 en direction de Salon de Provence, puisque si vous souhaitez quitter l'autoroute au niveau de Nîmes Centre, la sortie 1, notez qu'il y a un poids lourd qui est arrêté avant la barrière de péage. Privilégiez les voies les plus à gauche pour éviter toute gêne dans ce secteur. Plus au nord, je vais maintenant vous retrouver à Lyon, puisque la direction des routes Centre-Est et la métropole de Lyon réalisent des travaux en ce moment. Conséquence, jusqu'à lundi 6h du matin, le tunnel sous Fourvière est fermé dans les deux sens de circulation et la circulation est également interdite en direction de Marseille entre Pierre-Bénite et Saint-Fons sur l'autoroute A7. Vous voilà prévenus. Je vous donnerai toutes les alternatives qui existent près de Lyon dans le Rhône pour quand même arriver au bout de votre trajet. Ça, ce sera dans votre prochain point sur vos conditions de circulation. Suivre une plongée en famille dans l'ère des Vikings à Nice sur la promenade des Anglais, une exposition immersive pour voyager du 9e au 11e siècle et découvrir leur histoire à travers des décors époustouflants. On vous donne rendez-vous juste après un titre de Daddy Yankee et de Snow, Con Calma.

0: John Calma, un titre qui a réchauffé l'ambiance, j'espère, dans l'habitacle de votre véhicule. Il est 3h passées de 20 minutes, toujours aucune difficulté de circulation dans le quart sud-est du pays. L'heure de sortir en famille et de remonter le temps. Aujourd'hui, Nadine Mistre nous fait découvrir le monde des Vikings.
1: Oui, je me trouve sur la célèbre promenade des Anglais à Nice, à la Cité Immersive. Ce parcours composé de 4 salles vous offre une plongée fascinante au son et lumière dans l'univers des Vikings. Allons visiter cette expo aux côtés de notre guide Antoine Jandot.
2: Nous, on essaye vraiment de présenter cette exposition d'une manière interactive, ludique. On va avoir des jeux pour les enfants, des coffres à soulever pour découvrir des objets archéologiques, des cordes à nouer comme à l'époque des Vikings et puis des vidéos à écouter.
3: Eh bien, bonjour voyageuse, présente, je suis Brynia. Il m'a raconté dans un rêve que vous étiez sur les pattes de ce qu'on appelle viking. Et qui était-il selon vous ?
2: On devenait viking parce qu'on prenait la mer. On cherchait à partir de ces terres scandinaves qui étaient hostiles. Et on découvre les côtes de la Normandie et on s'y installe effectivement.
3: Oui, et bien les vikings étaient de grands voyageurs, de grands explorateurs qui aimaient commercer. Et on va se le dire entre nous, piller l'Europe entre le 8e et le 11e siècle. Ils ont même fondé la Normandie. Et vous allez rencontrer leur grand chef, Roland.
1: Alors là, nous arrivons dans la salle des ruines fumantes.
2: Et on a de la fumée qui se déclenche effectivement au bout du timer. Avec Roland qui présente son périple, on l'a envoyé ici parce qu'il devenait un peu trop gênant en Angleterre.
4: Donc là, on apprend plein de choses sur Roland, notamment ce personnage qui est venu s'installer à Rouen.
5: Je ne connaissais pas leur histoire et j'avais retenu que leur côté battant.
1: Alors là, on tire les rideaux et nous arrivons dans une salle avec des écrans.
2: Là, on change totalement de perspective et on va présenter 3 femmes d'horizons différents. On va avoir la Volva, qui est en fait une équivalente de druide, qui est présentée avec 2 autres. Une qui est viking et qui est venue s'installer en Normandie, et une plus jeune, d'un père viking et d'une mère franque.
5: Moi, j'ai apprécié le fait que la femme, elle ait une liberté, qu'elle pouvait quitter son mari si elle avait envie.
6: On est très immergés, c'est très sympathique. Avec les écouteurs et les écrans, on a vraiment l'impression de faire partie du petit voyage qu'ils nous proposent.
2: On a à disposition des costumes avec des casques à cornes, bien que, comme on le répète tout au long de l'exposition, les Vikings n'ont jamais porté de casque à cornes.
1: La visite se termine dans la salle des rêves où vous êtes allongé sur des poufs avec un chaud à 360 degrés. Viking, l'Odyssée jusqu'aux confins du monde, se déroule à la Cité Immersive de Nice jusqu'au 31 août. Pour plus d'infos,
2: nice.cité-immersive.fr.
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Love Noir, c'était Zawi et Stéphane. J'ai une question à vous poser. Est-ce que là, vous êtes vraiment 100% concentré sur la route? Parce que les distractions sont de partout. D'après le dernier baromètre de la conduite responsable, 77% des conducteurs reconnaissent utiliser leur smartphone ou régler leur GPS en conduisant et ils sont près d'un sur trois à lire ou envoyer des messages au volant. Quelques secondes d'inattention et tout peut basculer. Et alors, gardez les yeux bien sur la route pour rouler en toute sécurité. Je vous le rappelle. Ce que je vous propose, c'est qu'on se retrouve après une dernière musique pour faire le point sur vos conditions de circulation. Voici The Whispers.

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1: Il est 3h29 et tout de suite on fait le point sur vos conditions de circulation. Je vous rassure tout de suite, je ne laisse pas le suspense durer plus longtemps. Ça se passe vraiment bien, un trafic parfaitement fluide, aucun accident, véhicule en panne ou encore obstacle pour gêner votre trajet, ça c'est la bonne nouvelle. J'ai quand même des informations qui vont vous concerner si vous roulez dans le Rhône à Lyon, puisque une importante opération de rénovation des viaducs de Pierre-Bénite est menée par la direction des routes Centre-Est ce week-end, et dans le même temps la métropole de Lyon réalise des travaux de maintenance dans le tunnel sous Fourvière. La conséquence, eh bien, c'est qu'on continue de jour comme de nuit jusqu'à lundi 6h du matin, le tunnel sous Fourvière est fermé dans les deux sens de circulation entre l'échangeur de Valvert sur la M6 et l'échangeur 1 sur la M7. Vous suivez les déviations S1, S2, S3 et S4. La circulation est également interdite en direction de Marseille entre Pierre-Bénite et Saint-Fons sur la 7. Vous empruntez les axes de transit situés à l'est de Lyon, la 46, la route nationale 346, le boulevard périphérique nord de Lyon et la route départementale 383. Le périphérique Laurent Bonnevet, tout simplement. Plus au sud, une information pratique aussi qui va vous concerner si vous roulez près de Cannes sur la 8 en direction de l'Italie. Impossible de vous ravitailler en carburant, que vous rouliez à l'essence ou au gasoil. Au niveau de l'aire de service de la Côte d'Azur, il va falloir soit anticiper et faire le plein à l'Esterel, soit poursuivre un petit peu plus loin votre route et faire le plein sur l'aire de la Riviera française. Ça vous concerne évidemment dans le secteur, après avoir passé Mougins, la sortie 42, 3 km tout précisément après cette sortie. Vous voilà au courant de tout ce qui peut gêner votre trajet. En mode météo, quand même pas mal de vent qui vous accompagne cette nuit, et puis très ponctuellement, très localement, aussi un peu de pluie, évidemment, que ce soit à cause du vent ou de la pluie. Si votre conduite est perturbée, vous pensez à adapter votre comportement au volant.
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est 3h37 à cette heure-ci. Tout se passe bien sur le large quart sud-est du pays que je surveille pour vous. Si ce n'est la météo, en pas mal de vent quand même pour vous accompagner. 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Voici le retour de la musique de Brand New Heavies et juste avant, Achille des Millions de Cœurs.

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1: Il est 3h45. Le trafic s'écoule parfaitement bien sur ce large quart sud-est du pays. Pas de déconvenue côté trafic, c'est-à-dire qu'il n'y a pas d'accident, de véhicule en panne, d'obstacles ou encore de bouchons pour venir vous impacter. Par contre, la météo est bien capricieuse, en tout cas. Vous ne vous en rendez peut-être pas compte, mais près de la Méditerranée, le vent souffle fort. On compte pour l'instant 55 km/h en rafale près de Perpignan, 65 du côté de Marseille, 60 près de Toulon. Bref, adaptez votre comportement, c'est-à-dire ralentissez et tenez bien votre volant. À demain dans ces secteurs que je viens d'évoquer avec vous. Et puis, plus au nord, près de Lyon et de Saint-Étienne, un petit peu de pluie très ponctuellement qui peut vous accompagner. Également, le même cas, près de Perpignan et de Clermont-Ferrand. Là aussi, vous pensez à abaisser votre vitesse si vous roulez sous les gouttes. Mis à part cette météo, j'ai une information travaux qui va vous concerner à Lyon, puisque la direction des routes Centre-Est et la métropole de Lyon réalise des travaux ce week-end. La conséquence, elle est simple, c'est que de jour comme de nuit, jusqu'à lundi 6h du matin, le tunnel de Fourvière est fermé dans les deux sens de circulation. Et d'ailleurs, la circulation est également interdite entre Pierre-Bénite et Saint-Fons sur la 7 si vous roulez en direction de Marseille.

votre rendez-vous cinéma, c'est à voir. Thierry Chaez du magazine Première nous parlera notamment du film d'ouverture du Festival de Cannes projeté ce mardi sur la Croisette et déjà en salle cette semaine, une production française au casting étincelant, La Vénus électrique. Tous les détails arrivent juste après un titre de Donna Lewis, I Love You Always Forever. 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

0: Il est 3h50, vous écoutez Radio Vinci Autoroute et justement sur les autoroutes dans le large cœur sud-est du pays, tout se passe vraiment bien. C'est donc l'heure de C'est à voir, votre rendez-vous cinéma. Yvan Mouton est avec Thierry Chaise, rédacteur en chef du magazine Première, pour sa sélection de la semaine.
1: Un casting éclatant pour le film qui a fait l'ouverture de ce 79e Festival de Cannes. Gilles Lellouche, Anaïs de Moustier, Pio Marmaille, réalisé par Pierre Salvadori. Il s'agit de La Vénus électrique, Thierry.
2: C'est une merveille. Alors ça se passe dans un Paris assez ancien. Anaïs de Moustier joue une jeune femme. Il y a des performances de cirque. Donc elle, en fait, c'est la Vénus électrique parce que on la met sur scène, on lui envoie des courants électriques et des hommes montent pour l'embrasser et ils prennent le courant. C'est le coup de foudre.
1: Et c'est très poétique finalement.
2: C'est très poétique. Et elle va se retrouver par un effet du hasard à jouer aussi le rôle de voyante pour un homme joué par Pio Marmaille qui a perdu sa femme et qui aimerait rentrer en contact avec elle via l'au-delà. Évidemment, c'est impossible, mais évidemment, par le cinéma, tout est possible. Et c'est le début d'un festival de quiproquos.
3: Il a pris conscience qu'il vous embrassait, vous. Et là, on a ressenti un mélange de stupeur et de désir.
4: Ah oui ?
3: Et aussitôt de honte, attention.
4: Ah bon.
2: Et là, c'est absolument étincelant. Et Cannes ne pouvait s'ouvrir de meilleure manière.
1: Et on ne quitte pas d'ailleurs le Festival de Cannes puisque vous nous conseillez un autre film en compétition officielle cette fois. Il s'agit d'Histoires parallèles, film avec également une distribution brillante, éclatante. Je cite Isabelle Huppert, Vincent Cassel, Pierre Niney et sans doute d'autres.
2: Virginie Efira et Adam Bessa qui est un jeune comédien qui monte. À la réalisation, c'est Asghar Farhadi, donc l'homme qui a fait Une séparation, qui avait déjà tourné en France. C'est un Iranien. Il avait tourné en France avec Le passé. Là, on est dans le quartier de la République parisien et en fait, c'est une histoire d'appartements qui se font face. Hitchcock aurait adoré. C'est une autrice qui, en fait, s'inspire de ce qu'elle voit chez ses voisins. Il y a Vincent Cassel, Virginie Efira, Pierre Niney. Elle imagine ce qui se passe entre eux, qui est avec qui est le possible amant. Et elle écrit ce roman. Et il se trouve que ce roman va avoir des conséquences sur la vie de ces trois-là. Ah. Voilà, si vous aimez les films de Farhadi, qui toujours... Les films de Farhadi, il y a toujours ce qu'on voit. Et en fait, ce qu'on... n'a pas tout à fait vu. Mais dans ce film-là...
1: Vous avez un faible pour Virginie Efira depuis longtemps. Deux films estampillés Festival de Cannes, Histoire parallèle et La Vénus électrique, déjà en salle cette semaine, à retrouver également dans le magazine Première et sur première.fr.
0: Merci messieurs, assez parlé des films. Maintenant, repassons à la playlist de Radio Vinci Autoroute et vous y allez retrouver du beau monde, Britney Spears et avant ça, Angèle en duo avec Justice pour terminer l'heure comme il se doit.

0: Oops, I did it again. C'était Britney Spears pour vous accompagner jusqu'à l'actualité. Il est tout juste 4 heures, belle route.
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2: Bonjour à tous. Stéphanie Rist se veut rassurante. Aucun élément ne laisse à penser à l'apparition d'un variant plus dangereux de l'antivirus. Les mots sur X de la ministre de la Santé après les derniers examens de l'Institut Pasteur sur la souche des Andes, détectée sur une passagère française de la croisière MV Ondus. Cette dernière est toujours hospitalisée à Paris dans un état grave. Combien de temps le nouveau cessez-le-feu entre le Liban et Israël tiendra-t-il? Les deux parties réunies depuis plusieurs jours à Washington ont convenu hier soir d'une prolongation de la trêve de 45 jours. Beyrouth loue l'espoir d'une stabilité durable, tandis qu'Israël revendique un potentiel de réussite important dans la tenue de cet accord. Sur le terrain, pourtant, 6 personnes ont été tuées hier au sud Liban dans une frappe israélienne. Toujours à l'international, Donald Trump s'est exprimé hier soir dans une interview à Fox News sur la situation à Taïwan, de retour de son voyage diplomatique en Chine. « Je n'ai pas envie que quelqu'un déclare l'indépendance de l'île », a déclaré le président américain. Après des échanges parfois musclés à ce sujet avec son homologue Xi Jinping, ce dernier avait menacé d'un conflit entre Pékin et Washington si la question de Taïwan était, je cite, « maltraitée ». Et puis Boeing confirme la vente de 200 avions à Pékin. Le constructeur américain salue une tournée couronnée de succès en Chine après la visite diplomatique de Donald Trump, qui affirmait jeudi que Pékin s'était engagé à honorer cette commande. En France, Flavie Flamand annonce porter plainte pour viol contre Patrick Bruel. La journaliste et animatrice télé accuse le chanteur de l'avoir violée en 1991 alors qu'elle était encore mineure. Les avocats de Patrick Bruel affirment que leur client a tenu une relation épisodique avec Flavie Flamand, mais réfute les accusations de viol. Et puis enfin en football, les Verts entretiennent l'espoir d'une remontée en Ligue 1. L'AS Saint-Etienne a éliminé hier soir Rodez en play-off de Ligue 2, 0-0 à l'issue du temps réglementaire, dans une rencontre qui s'est décidée au tir au but. Les Verts défieront la semaine prochaine le 16e de Ligue 1 lors d'un barrage aller-retour pour tenter de revenir dans l'élite du football français. Il est 4 heures passées de 2 minutes, vous êtes bien sur le 107.7. Le trafic revient dans quelques instants. C'est à suivre juste après votre météo.
0: Merci Julien. Ce samedi, la tendance côté météo est à l'amélioration. La matinée va certes débuter sous les nuages ou à travers la brume, mais ça devrait vite se dissiper dès la fin de matinée. Attention tout de même au risque d'averse dans le sud-ouest et sur le centre-est. Notez aussi que le vent souffle fort tout au long de la journée en bord de Méditerranée, en vallée du Rhône, avec des rafales pouvant aller jusqu'à 70 km/h localement. Côté mercure, les températures sont fraîches, les minimales sont comprises entre 0 et 11 degrés, et pour les maximales, eh bien vous pourrez compter 16 à Lyon, 17 à Montélimar, 20 à Marseille, Montpellier ou à Perpignan et jusqu'à 21 degrés près de Nice.
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0: 4 heures passées de 3 minutes et toujours aucune difficulté de circulation à vous faire remonter. C'est tant mieux pour vous qui roulez en ce moment sur ce large quart sud-est du pays. On va quand même s'intéresser à une zone de travaux qui vous concerne à Lyon, puisque la direction des routes centre-est et la métropole de Lyon réalisent des travaux de maintenance sur des viaducs et dans le tunnel sous Fourvière. Alors conséquence, eh bien, le tunnel sous Fourvière est fermé dans les deux sens de circulation jusqu'à lundi 6h du matin. Vous avez des déviations, hein, c'est les S1, S2, S3 et S4. La circulation est également interdite en direction de Marseille entre Pierre-Bénite et Saint-Fons sur l'A7. Là, l'alternative, c'est d'emprunter les axes de transit situés à l'est de Lyon, comme la 46, la route nationale 346, le boulevard périphérique nord de Lyon et le périphérique Laurent Bonnevet. Je vais un petit peu vous parler de météo parce que il pleut du côté de Lyon, de Saint-Etienne et de Clermont-Ferrand. Même scénario près de Perpignan. Il y a aussi pas mal de vent pour vous accompagner tout au long de la Méditerranée. Que vous soyez impacté par la pluie, le vent ou bien même les deux, vous pensez à adapter votre comportement au volant.
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Might, Just Might, c'était Bruno Mars. Il est 4h10 et à cette heure-ci, on peut continuer la route en musique avec David Bowie, China Girl, car tout se passe bien sur la route. On fait le point sur vos conditions de circulation à 4h15.

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1: Il est 4h passées de 15 minutes, les points trafic passent et se ressemblent puisque je n'ai pas grand chose à vous donner comme information hein, pour vous qui circulez dans ce large quart sud-est du pays. C'est plutôt tant mieux, hein, ça veut dire que tout se passe vraiment bien. Je reviens quand même sur une zone de travaux qui vous concerne à Lyon. Notez d'abord que le tunnel de Fourvière est fermé dans les deux sens jusqu'à lundi à 6h du matin et ensuite que la circulation est interdite en direction de Marseille entre Pierre-Bénite et Saint-Fond sur l'autoroute A7. À chaque fois, c'est la conséquence de travaux qui sont menés ce week-end. Évidemment, il existe des alternatives dans ce secteur pour aller jusqu'au bout de votre trajet. Je vous les dirai dans le prochain point sur vos conditions de circulation. J'ai aussi une information pratique à vous donner, vous qui circulez près de Cannes sur la 8 en direction de l'Italie. Une fois que vous avez passé la sortie 42 Mougins, vous ne pourrez pas vous ravitailler en carburant sur l'aire de service de la Côte d'Azur. Il va falloir anticiper et faire le plein au niveau de l'Esterel ou aller une quarantaine de kilomètres plus loin sur l'aire de service de la Riviera française. Vous voilà prévenu dans ce secteur, hein, vous qui roulez sur l'autoroute A8. Quelques mots de météo avant de vous laisser. Météo qui est somme toute mieux qu'hier, mais quand même, il y a pas mal de vent près de la Méditerranée et puis très ponctuellement de la pluie près de Saint-Étienne, de Lyon, de Clermont-Ferrand ou encore de Perpignan. Évidemment, si vous êtes impacté par ces phénomènes météo, vous adaptez votre comportement en conséquence et par adapter votre comportement, je veux dire que vous réduisez votre vitesse et vous augmentez vos distances de sécurité avec les véhicules qui vous précèdent. Dans un instant, votre rendez-vous Montez le son avec Taïk. Sa voix fait vibrer toute une génération entre love, émotion et mélodie envoûtante. Coach dans The Voice cette saison, il viendra nous parler de son album Joya, juste après un titre de Matafix, Living Darfur.

0: À 4h passées de 21 minutes, toujours aucun changement, c'est-à-dire que tout se passe très bien pour vous dans le quart sud-est du pays.
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0: Le son avec un artiste qui a redéfini les codes de l'afro-love et conquis des millions de cœurs. Taïk est au micro de Christelle Molon.

0: Bonjour Taïk.
1: Salut.
0: Girlfriend, c'est le titre donc qu'on vient d'écouter. De l'amour, de la danse, de la sensualité, des sonorités R&B, un brin d'autotune. Ouais. Et tout cela, ça forme l'afro-love, la joy music.
1: La joy, ouais, qui définit mon univers, ouais, depuis peu. C'est de faire de toute son histoire, ses cicatrices, ses douleurs, ses blessures, une joie. Et de prendre soin de sa joie surtout, parce que c'est un réel trésor et une vraie arme contre le monde.
0: Tous les fans de Michael Jackson, évidemment, ont reconnu le sample de, de You Rock My World, sorti en 2001. C'est un hommage.
1: C'est totalement un hommage, ouais. Depuis que je suis petit, moi, je me bousille à cette chanson matin, midi, soir. Et j'ai jamais trop eu le cran de la faire. Parce que pour moi, c'était sacré, Michael, on n'y va pas. Et en fait, c'est Black Do, qui est le compositeur avec laquelle je fais ce titre, qui, avec dédain et légèreté, me dit, bah, écoute, c'est pas parce que c'est Michael qu'on peut pas essayer, tu vois. Et puis, dans tous les cas, c'est la musique qui juge. Si le son est naze, on ne sort pas. Donc, on a essayé, le son n'était pas naze au final.
0: Alors, Taïk, pour les très rares personnes, j'imagine, qui ne nous connaîtraient pas encore très bien, votre vrai nom, c'est Julien. Et Taïk, c'est donc un acronyme qui veut dire Take All You Can. Yeah. Prends tout ce que tu peux, en français. C'est votre devise aussi, un peu dans la vie.
1: Totalement.
0: Cette façon de toucher à tout, notamment.
1: Totalement. De prendre tout ce que je peux, ça me dirige aussi, même des fois, dans mes choix. Il y a des fois où je suis à des carrefours un peu de ma vie et je prends la direction que je juge être la meilleure en me disant take all you can, prends ce que tu peux là, t'as ça qui est là, tu le prends et tu t'en contentes et t'essayes d'en faire quelque chose d'immense.
0: Dans ce que vous prenez, il y a toutes les expériences que vous pouvez vivre. Et on peut pas ne pas parler de The Voice, dont vous êtes l'un des coachs cette année.
1: Yes.
0: C'est pas terminé parce que la finale, ça sera dans quelques semaines.
1: Ouais,
0: qu'est-ce que ça vous a apporté jusqu'ici, cette expérience?
1: Ça fait énormément grandir, même en tant qu'humain. Être assis à côté de légendes comme Amel, comme Lara et comme Florent aujourd'hui, en étant un artiste qui a encore rien prouvé, c'est-à-dire que je suis quand même mon premier album.
0: Bon, deux avec Joya.
1: Deux maintenant avec Joya. Aussi, à force d'écouter pendant 8 heures des chansons populaires françaises, moi qui ne suis pas à la base de ce registre-là, ben, ça fait progresser même dans la tournure des phrases, dans les thèmes des chansons. J'ai entendu des thèmes de chansons mais magnifiques. Donc oui, même en tant qu'artiste, ça te fait progresser.
0: Merci beaucoup, Taïk.
1: Merci beaucoup, merci
0: et
1: à vous.
0: Et on a hâte de découvrir ce deuxième disque, Joya, dont on écoute donc le premier single qui s'appelle
1: Girlfriend.

0: c'était Girlfriend de Taïk. L'artiste est l'invité de Monter le son toute cette semaine. Un entretien retrouvé en version longue sur le 107.7, sur notre site internet et bien sûr sur notre application. Je vous propose qu'on écoute ensemble un tout dernier titre avant de faire le point sur vos conditions de circulation. Voici Claudio Capeo, Qu'est-ce qu'il me restera.
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1: Il est tout pile 4h30 et on fait le point sur vos conditions de circulation. Au programme, on va évoquer des travaux et puis évidemment un petit chapitre météo. D'ailleurs, on va commencer par faire un tour par ce qui se passe dans le ciel. De la pluie qui va vous accompagner près de Saint-Étienne, de Lyon et de Clermont-Ferrand. Et puis du vent, cette fois, près de la Méditerranée, hein, que ce soit autour du golfe du Lion. La Côte d'Azur avec actuellement jusqu'à quand même 65 km/h en rafale qui va vous attendre près de Marseille. C'est là où le vent souffle le plus fort. Évidemment, dans ces secteurs, vous êtes impacté par des conditions météo dégradées. Vous adaptez votre comportement au volant. Mis à part ça, je vous l'ai dit, on va évoquer une zone de travaux qui vous concerne près de Lyon. À Lyon même, puisque, eh bien, continue de jour comme de nuit jusqu'à lundi 6h du matin, le tunnel de Fourvière est fermé dans les deux sens au-delà du réseau Vinci Autoroute entre l'échangeur de Valvert sur la M6 et l'échangeur 1 de la M7. L'alternative, c'est de suivre les déviations fléchées S1, S2, S3 et S4. Et la circulation est également interdite en direction de Marseille entre Pierre-Bénite et Saint-Fons sur la 7. Là, vous pouvez emprunter les axes de transit situés à l'est de Lyon, la 46, la route nationale 346, le boulevard périphérique nord de Lyon, ainsi que le périphérique Laurent Bonnevet. Je vous les cite tous, mais évidemment, ça dépend de votre destination finale. À vous de vous adapter en fonction de l'endroit où vous vous rendez. Une fois que je vous ai dit ça, eh bien, vous savez tout de ce qui peut impacter votre trajet à l'instant T.
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Styles avec As It Was. Le trafic s'accélère. Plusieurs événements dont j'ai à vous parler qui vont vous concerner près de Toulon ou encore au sud de Lyon. À chaque fois, ce sont des accidents qui se seraient produits. Je vous détaille tout ça à 4h45. Pour l'instant, voici le retour de la musique avec Love Song, Vanessa Paradis.

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0: Tout s'en va, une nouveauté est signée Gaëtan Roussel sur Radio Vinci Autoroute. Ce que je vous propose, c'est qu'on s'intéresse à vos conditions de circulation dans moins d'une minute.
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0: 4h45, la circulation est fluide, mais on s'intéresse quand même à quelques événements qui peuvent impacter votre trajet. Si vous roulez près de Toulon sur la 50 en direction de Marseille, juste avant d'arriver au niveau de la sortie 12.1 au Lioul, il y a un fourgon qui est accidenté. Il est arrêté entre la bande d'arrêt d'urgence et la voie de droite qui a donc été neutralisée par un homme en jaune sur place. Vous roulez donc sur les deux voies les plus à gauche, près du kilomètre 61. Si possible, n'hésitez pas à baisser votre vitesse dans le secteur pour éviter le suraccident. Plus au nord maintenant, je vais vous retrouver pour vous qui circulez au nord de Vienne sur l'A7 en direction de Lyon, du centre de Lyon. Notez qu'une dizaine de kilomètres après la sortie 11 Vienne Sud, un accident se serait produit. Jérôme, l'homme en jaune, va se rendre sur place pour sécuriser les lieux si besoin au niveau du kilomètre 23. Je vais en profiter de me retrouver près du Rhône pour faire un petit stop à Lyon, puisque la direction des routes Centre-Est et la métropole de Lyon réalisent des travaux ce week-end. La conséquence, elle est simple. Jusqu'à lundi 6h du matin, le tunnel sous Fourvière est fermé dans les deux sens de circulation et la circulation est aussi interdite entre Pierre Bénite et Saint-Fons sur l'autoroute A7 en direction de Marseille. Un mot de météo avant de vous laisser. Pas mal de vent pour vous qui roulez près du golfe du Lion et de la côte d'Azur. Et puis aussi un petit peu de pluie ponctuellement plus au nord, vous qui roulez près de Lyon, de Saint-Étienne ou encore de Clermont-Ferrand, que ce soit à cause de la pluie ou du vent. Vous n'hésitez pas, vous réduisez votre vitesse et puis vous augmentez vos distances de sécurité avec les véhicules qui vous précèdent. Dans un instant, votre magoto sur le 107.7 focus sur une nouvelle marque de voiture électrique qui débat.

0: Il est 4h50 dans le quart sud-est du pays, circulation fluide, mais je vous rappelle quand même cet accident qui vous concerne sur la Côte d'Azur si vous roulez sur la 50 en direction de Marseille, 3 km après avoir passé la sortie 13, Sifour-les-Plages, voie droite neutralisée. Je vous explique tout sur cet événement évidemment dans les prochaines minutes. Mais pour l'instant, place à votre Magoto sur le 107.7. Comme chaque semaine, nous retrouvons Sébastien Datte aux côtés d'un journaliste de l'Automobile Magazine.
1: Christophe Congréga, bonjour.
2: Bonjour.
1: Cette semaine, on s'intéresse dans le grand dossier du dernier numéro de l'Automobile Magazine consacré aux véhicules électriques à une nouvelle marque qui débarque et elle n'est pas chinoise.
2: Non, elle n'est pas chinoise. Elle est asiatique, mais pas chinoise puisqu'elle vient de Corée du Sud. En fait, Genesis, c'est le nom de cette marque. En fait, c'est la marque de luxe du groupe Hyundai Kia.
1: Ok.
2: C'est une marque qu'on va voir un peu plus cette année, puisqu'ils seront présents en WEC, en championnat du monde d'endurance, donc aux 24 heures du Mans, et qui va essayer d'exister parmi, bah on va le dire, hein, les constructeurs allemands qui sont un peu les rois du premium.
1: Dans votre, justement, dernier numéro consacré à cette nouvelle marque, vous nous faites découvrir la GV60. Alors là, vous nous parliez des 24 heures du Mans. Pour le coup, rien à voir.
2: Non, rien à voir, parce que là, c'est un SUV, modèle un peu à la mode en ce moment. Plutôt SUV coupé, avec un arrière un peu tombant, un peu dynamique.
1: Il y a un petit look Mercedes.
2: Bah, il y a des choses quand on voit les jantes.
1: Les jantes, les feux arrière.
2: Exactement, il y a des petites inspirations venant du luxe, y compris sur le logo.
1: Le logo, une espèce de mélange entre Aston Martin, Corvette, Bentley.
2: Exactement, c'est des bonnes références. Hein. Ils n'ont pas choisi Dacia pour s'inspirer, évidemment. Et effectivement, quand on ouvre la porte à l'intérieur, c'est très très bien fait. Là, on a des beaux matériaux, des beaux cuirs. Après, c'est une motorisation électrique. Il y a une propulsion, une 4 roues motrices. Les perfos sont largement suffisantes. À conduire, c'est plutôt pas mal. Les premiers prix, c'est pas donné. C'est des marques un peu chères. Donc, on va commencer à un peu plus de 54 000 euros là, pour cette version propulsion. C'est pas donné, mais les Allemands sont encore plus chers. Donc, pourquoi pas, ils ont à peu près tous les atouts pour que ça puisse séduire. Image de marque mise à part, encore une fois. On les verra au Mans, ça va les aider à se faire connaître. Mais en tout cas, ils ont fait ce qu'il fallait pour que leur produit soit crédible.
1: Et d'ailleurs, ça transpire dans le titre que vous avez donné à cet article, les moyens de ses ambitions pour découvrir donc cette nouvelle marque et ce nouveau véhicule. Rendez-vous dans le dernier numéro de l'Automobile Magazine. À très bientôt, Christophe Congréga.
2: À bientôt.
0: Et merci, messieurs. 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Trêve de blabla, le retour à la musique avec Mary J. Blige, et juste avant, vous découvrez ou redécouvrez un titre de Benabar, quoi qu'on dise.

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0: Luigi Blige, Family Affair pour vous accompagner jusqu'à l'actualité. Il est tout juste 5h, belle route.
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2: Bonjour à tous. À la une, un nouvel espoir de trêve au Moyen-Orient entre le Liban et Israël. Les deux pays ont acté hier la prolongation du cessez-le-feu en vigueur pour une durée de 45 jours à l'issue de deux journées de pourparlers à Washington. Beyrouth loue l'espoir d'une stabilité durable dans la région malgré les nouvelles frappes israéliennes au Liban vendredi. 6 personnes, dont 3 secouristes affiliés au Hezbollah libanais, ont été tuées dans ces tirs. Je n'ai pas envie que quelqu'un déclare l'indépendance de Taïwan. Donald Trump a mis en garde par ses mots hier les dirigeants de l'île sur toute volonté de s'éloigner de l'influence de Pékin, et ce malgré le soutien des États-Unis. Le président chinois Xi Jinping avait menacé jeudi d'un conflit entre Pékin et Washington en cas de différend autour du sort de l'île. Au cours de sa visite en Chine, Donald Trump avait annoncé que Pékin s'était engagé à acheter 200 avions au groupe Boeing, une information confirmée hier soir par le constructeur américain qui salue un déplacement en Chine couronné de succès. Donald Trump affirme également que Pékin s'est engagé à acheter 750 avions supplémentaires. En France, Patrick Bruel visé par une plainte pour viol de Flavie Flamand. La journaliste et autrice accuse le chanteur de l'avoir violée en 1991 alors qu'elle était âgée de 16 ans. Patrick Bruel n'a jamais drogué Flavie Flamand et ne lui a imposé aucun rapport sexuel. On réagit par ces mots hier les avocats du chanteur. Et puis toujours au volet justice, la sentence est tombée pour Saad Lamjared dans son procès pour viol. Le célèbre chanteur marocain a été condamné à 5 ans de prison pour avoir violé une jeune femme à Saint-Tropez en 2018. Une affaire qui lui avait déjà valu 3 mois de détention provisoire la même année. Et puis on termine avec un mot de rugby. Début ce samedi de la 24e journée de championnat de Top 14. La lutte pour les places européennes s'annonce à nouveau intense avec entre autres Pau en lice à 14h30 face à Clermont. Montpellier, actuel deuxième, se déplace à Castres. Bordeaux-Bègles reçoit Perpignan. Enfin à 21h, le choc entre le Racing 92 et Toulon. Il est 5h passé de 2 minutes, vous êtes bien sur le 107.7. Très bon réveil à notre écoute. Retour à l'actualité trafic dans un instant, juste après la météo.
0: Ce samedi, la tendance côté météo est à l'amélioration. La matinée va certes démarrer sous les nuages ou à travers de la brume, mais ça devrait vite se dissiper dès la fin de matinée. Attention tout de même au risque d'averses dans le sud-ouest et sur le centre-est. Notez aussi que le vent souffle fort tout au long de la journée en bord de Méditerranée avec des rafales pouvant aller jusqu'à 70 km/h localement. Côté mercure, les températures sont fraîches, les minimales sont comprises entre 0 et 11 degrés. Pour les maximales, eh bien vous pourrez compter 16 à Lyon, 17 à Montélimar, 20 à Marseille, Montpellier ou à Perpignan et jusqu'à 21 degrés près de Nice.
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0: 5h passées de 3 minutes, vous écoutez Radio Vinci Autoroute, circulation bien fluide à l'instant T. Je vais commencer par vous rejoindre quand même avec une information qui vous concerne, vous qui roulez près de Toulon sur la 50 en direction de Marseille, puisque au niveau de la sortie 12 points, au lieu de vous parler d'un fourgon accidenté, la bonne nouvelle c'est qu'il a été évacué par le dépanneur. Pour l'instant, pendant encore quelques secondes, quelques minutes, la voie de droite est encore neutralisée, mais je le vois sur les caméras qui se trouvent dans nos studios. L'homme en jaune qui se trouve sur place est en train de débaliser la zone, de récupérer les cônes et il va vous rendre la voie de droite dans les tout prochains instants au niveau du kilomètre 61. En attendant, vous roulez au pas sur les deux voies de gauche. Pensez bien à sa sécurité dans ce secteur. On va partir ensemble maintenant beaucoup plus à l'ouest. Je vais vous rejoindre, vous qui circulez dans le département de l'Hérault sur la 9 en direction d'Orange et de Lyon. Notez que 2 km avant d'arriver au niveau de la sortie 33, c'est la sortie de la ville de Sète, des obstacles, des morceaux de pneus se trouveraient sur la voie de droite au niveau du kilomètre 125. Privilégiez de rouler sur les deux voies les plus à gauche pour éviter toute mauvaise surprise en attendant l'arrivée de Julie, la femme en jaune, qui est en train de se rendre sur les lieux. Et enfin, je vais vous rejoindre plus au nord, à Lyon, puisque la direction des routes Centre-Est et la métropole de Lyon réalise des travaux de maintenance ce week-end. Conséquence, en continu de jour comme de nuit, jusqu'à lundi 6h du matin, le tunnel de Fourvière est fermé dans les deux sens, entre l'échangeur de Valvert sur la M6 et l'échangeur 1 de la M7. Vous pouvez suivre les déviations S1, S2, S3 et S4. Et dans le même temps, notez que la circulation est également interdite en direction de Marseille entre Pierre-Bénite et Saint-Fons sur la 7. Là, les alternatives qui existent, c'est d'emprunter la 46, la route nationale 346, le boulevard périphérique nord de Lyon ou encore le périphérique Laurent Bonnevet. Bref, les axes de transit qui sont situés à l'est de Lyon. Évidemment, tout dépend de votre destination finale. Un mot de météo avant de vous laisser. Pas mal de vent près de la Méditerranée, jusqu'à 60 km/h en rafale près de Toulon ou de Marseille. Et puis aussi de la pluie pour vous qui roulez près de Lyon, de Saint-Étienne et de Clermont-Ferrand. Que ce soit à cause du vent ou de la pluie, vous pensez à adapter votre comportement.
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C'était Another avec Talk to You sur Radio Vinci Autoroute. Il est 5h passées de 11 minutes. Ça se passe vraiment bien ce tout début de journée pour vous sur les autoroutes dans ce quart sud-est du pays. On fait le point de façon détaillée à 5h15 après un titre d'All Saints, I Know Where It's At.

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1: 5 heures passées de 15 minutes, ça se passe toujours vraiment bien sur le quart sud-est du pays. On évoque quand même ensemble ce qui peut gêner votre trajet à l'instant T. Je commence par vous rejoindre, vous qui signalez et qui circulez près de Toulon sur la 50 en direction de Marseille. Au niveau de la sortie 12.1, au lieu toujours à un véhicule des services de l'autoroute qui est arrêté sur la bande d'arrêt d'urgence. Pensez à bien vous en écarter au niveau du kilomètre 61. On fait cap maintenant sur le département de l'Hérault. Je vous le disais, des morceaux de pneus qui se trouveraient sur la 9 si vous roulez en direction d'Orange et de Lyon. 2 km avant d'arriver au niveau de la sortie 33, c'est la sortie de la ville de Sète. Donc au niveau du kilomètre 125, c'est votre repère. Pensez à rouler sur les deux voies de gauche, d'autant plus que Julie, la femme en jaune, vient d'arriver sur place pour pouvoir prendre en charge ces obstacles. Je vais maintenant vous rejoindre, vous qui roulez à Lyon, pour vous rappeler que le tunnel sous Fourvière est fermé dans les deux sens de circulation. Les alternatives, c'est de suivre les déviations S1, S2, S3 et S4. Et la circulation est également interdite en direction de Marseille, entre Pierre-Bénite et Saint-Fond sur la 7. Et là, les alternatives, c'est d'emprunter les axes de transit qui sont situés à l'est de Lyon, comme la 46 ou encore le périphérique Laurent Bonnevé. Mis à part ça, tout se passe bien, même si un peu de vent, un peu de pluie pour vous accompagner dans certains secteurs. Évidemment, vous n'hésitez pas, si vous êtes impacté, à réduire votre vitesse. À suivre, une pianiste française qui consacre son nouvel album à un compositeur américain bientôt nonagénaire, toujours en activité, Philippe Glass. Celia Onetto Ben Saïd sera l'invité de Tempo 110 juste après les Red Hot Chili Peppers. Dani California.

0: 5h passées de 21 minutes en ce tout début de journée. Tout va bien sur le quart sud-est du pays. La bonne nouvelle, c'est que je n'ai même plus aucun événement à vous signaler. Je vous ai parlé d'obstacles et d'accidents. Ce sont des événements qui sont désormais de l'histoire ancienne. Changeons de registre musical tout de suite avec le minimalisme de Philip Glass, cette musique répétitive née aux États-Unis dans les années 60. La pianiste Célioneta Ben Saïd nous en parle dans Tempo 110 avec Charlotte Latour.
1: 110 secondes avec une pianiste française qui a découvert Philip Glass il y a seulement 7 ans. Célia Oneto Ben Saïd, à 33 ans, reconnaît que la musique du compositeur américain ne lui a jamais été enseignée pendant ses études de piano. Aujourd'hui, tout à la joie de découvrir l'immense répertoire pour piano du maître du minimalisme, elle sort un album qui illustre les différentes facettes de l'œuvre de Philip Glass, de la musique d'opéra à la musique de film, en passant donc par des pièces pour piano, le tout dans une atmosphère tantôt nostalgique, tantôt enivrante.
2: La musique de Philip Glass a été longtemps perçue comme trop simple dans le monde de la musique contemporaine, de la création. Faut pas oublier qu'en France, on est dans le pays de Boulez. Et Boulez et Glass, c'est quand même diamétralement opposé comme esthétique. Et Glass va faire partie de ces compositeurs comme Steve Reich ou John Adams après, qui vont aller à contre-courant de cette quête de complexité en allant vers un culte un peu de la simplicité et de la transe par la répétition. Et sa force, c'est qu'il est rentré par la porte du grand public, puisque à partir du moment où le public veut écouter Philip Glass, les interprètes veulent le jouer, quand bien même on ne nous l'a pas enseigné dans l'histoire de la musique, ni dans les cours de piano, de violon, etc. Il y a une force hypnotique qu'il a et qui est sincère. Souvent, il va mélanger des rythmes ternaires avec des rythmes binaires dans les deux mains ou dans les différentes voix de l'orchestration. Et puis, avec une harmonie constituée d'accords assez simples, mais tout de suite très immédiats. Et puis, tout d'un coup, il y a une mélodie qui se dégage. En fait, c'est l'efficacité folle.
1: Echoes de Célia Oneto Ben Saïd, un album paru chez Mirare.
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1: 5h30, la circulation est parfaitement fluide sur ce large quart sud-est du pays. La principale déconvenue du moment, c'est la météo pour vous d'abord qui voyagez entre Clermont-Ferrand, Saint-Étienne et Lyon, puisqu'il y a quelques gouttes de pluie qui vous accompagnent localement. Auprès de la Méditerranée, c'est du vent qui souffle fort. Hein. Pour l'instant, on compte jusqu'à 60 km/h de vent près de Marseille, 65 près de Toulon, 55 près de Perpignan dans ces secteurs. N'hésitez pas. D'abord, tenez bien votre volant à deux mains. Restez concentré sur votre trajet et réduisez votre vitesse. Mis à part ça, circulation parfaitement fluide. Je vous l'ai dit, pas d'accident, de véhicule en panne ou d'obstacle pour venir gêner votre trajet. On va quand même s'intéresser pour vous qui roulez près de la Côte d'Azur, près de Cannes, sur la 8 en direction de l'Italie, à une information pratique, puisque après la sortie 42 Mougins, vous n'allez pas pouvoir faire le plein sur l'aire de service de la Côte d'Azur. Il va falloir soit anticiper et faire le plein à l'Esterel, soit parcourir encore une cinquantaine de kilomètres pour atteindre l'aire de service de la Riviera française. Vous voilà prévenus. Ne vous laissez pas surprendre si vous roulez dans ce secteur. Et enfin, je vous rappelle, vous qui roulez plus au nord à Lyon, que le tunnel de Fourvière est fermé dans les deux sens et que la circulation est aussi interdite en direction de Marseille entre Pierre-Bénite et Saint-Fons sur l'autoroute A7, à chaque fois conséquence de travaux qui sont menés dans ce secteur.
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Beautiful Things, c'était Benson Boone sur Radio Vinci Autoroute. Il est 5h39, circulation parfaitement fluide, toujours aucun événement à vous signaler. On peut donc continuer la route en musique avec Stromae. Alors on danse.

0: C'était Maëlle avec son nouveau titre Tic-Tac, 5h44. Et si on reparlait de vos conditions de circulation, on fait le point ensemble dans un peu plus de 30 secondes.
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0: 5h45 en ce début de journée du samedi 16 mai, ça se passe vraiment bien. Le jour commence à se lever et seule perturbation à l'horizon, bien c'est du vent qui va vous concerner près de la Méditerranée et notamment près de Marseille et de Toulon, également un peu près de Perpignan. Il y a aussi pas mal de pluie pour l'instant pour vous qui circulez près de Lyon. C'est la météo vraiment qui vous impacte le plus à l'instant T et vraiment le bon réflexe dès qu'il y a un phénomène météo, c'est de ralentir, de baisser votre vitesse de circulation. Mis à part ça, je vous rappelle une zone de travaux qui vous concerne à Lyon, puisque la direction des routes Centre-Est et la métropole de Lyon réalisent des travaux ce week-end. Alors la conséquence, on continue. De jour comme de nuit, jusqu'à lundi 16h du matin, le tunnel de Fourvière est fermé dans les deux sens, entre l'échangeur de Valvert sur la M6 et l'échangeur 1 de la M7. Suivez les déviations S1, S2, S3 et S4. La circulation est également interdite en direction de Marseille entre Pierre-Bénite et Saint-Fons sur la 7. Les alternatives, c'est d'emprunter un des axes de transit situés à l'est de Lyon, comme la 46, la route nationale 346, le boulevard périphérique nord de Lyon ou le périphérique Laurent Bonnevay. C'est vraiment les seules informations que j'ai à vous donner à l'instant T, car tout se passe vraiment bien, aucun véhicule en panne, accident ou obstacle pour gêner votre trajet. Quand un accident survient sur l'autoroute, les opérateurs des PC sécurité orchestrent tout en coulisses. Ils veillent sur vous, sur les équipes, diffusent les messages et informent aussi le 177. Nous vous ferons découvrir leur métier dans Question d'autoroute, juste après The Corpse, Dreams.

0: est 5h50, le jour commence tout juste à se lever et pour l'instant aucune difficulté de circulation à vous signaler. C'est la bonne nouvelle pour vous qui nous rejoignez à l'instant.
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0: Aujourd'hui dans Question d'autoroute, coup de projecteur sur un métier discret mais essentiel. Quentin Lachaise nous emmène au cœur d'un PC sécurité.
2: Qui sont les personnes qui surveillent l'autoroute en permanence? Au sein des PC sécurité du réseau Vinci Autoroute, les régulateurs sécurité trafic, ou RST, veillent 24 heures sur 24 sur votre sécurité. Présentation avec Stéphane Mora, responsable d'un des PC sécurité.
3: Leur mission, c'est de superviser le trafic, faire intervenir les moyens de secours ou les personnes de Vinci Autoroute pour aller protéger les événements et informer les automobilistes à l'aide de panneaux à messages variables au-dessus de l'autoroute.
2: Leur lien est permanent avec les patrouilleurs grâce à une radio interne.
4: Écoute, bonjour.
5: Bonjour, c'est Dominique Céline et Udo.
2: Et ils travaillent avec les préfectures des départements que l'autoroute traverse en cas d'événement majeur.
3: La décision de mettre en place, dans certains cas, une sortie obligatoire, c'est toujours la préfecture qui va valider cette mesure d'exploitation pour garantir à l'automobiliste son voyage.
2: Les régulateurs sécurité trafic gèrent également l'installation de zones de travaux, comme pour une fermeture programmée pour refaire la chaussée, par exemple.
3: Le soir, on va le consigner sur l'outil informatique et ce sera également diffusé en temps réel sur les ondes de 107.7.
2: Ces opérateurs des PC sécurité vous répondent également à la borne orange. En cas de problème, c'est le meilleur moyen de les informer d'une situation à risque.
0: Merci messieurs, ce que je vous propose maintenant, c'est de reprendre la route en musique aux côtés d'Oasis ou encore de Divaphone pour retrouver l'actualité de la rédaction de Radio Vinci Autoroute. Vous ferez aussi un point à nouveau sur le trafic et sur la météo, mais ce sera avec d'autres copilotes.

0: dans Club Pakenhanger Oasis pour vous accompagner jusqu'à l'actualité de la rédaction de Radio Vinci Autoroute. Il est tout juste 6h, belle route.
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2: Bonjour à tous. À la une de l'actualité, le Liban appelle à une stabilité durable au Moyen-Orient après la prolongation du cessez-le-feu avec Israël pour une durée de 45 jours. L'ambassadeur israélien à Washington, où les tractations ont eu lieu ces derniers jours, évoque des discussions constructives et franches. Hier, pourtant, des frappes israéliennes au Liban à destination du Hezbollah ont fait 6 morts selon les autorités locales. Toujours à l'international, Donald Trump met en garde Taïwan contre toute déclaration d'indépendance. Dans un entretien diffusé hier par la chaîne Fox News, le président américain est rentré cette nuit de sa tournée diplomatique en Chine, marquée par des échanges parfois tendus sur le sort de l'île avec son homologue chinois Xi Jinping. Ce dernier avait menacé d'un conflit entre la Chine et les États-Unis en cas de désaccord autour du sort de l'île. Patrick Bruel n'a jamais drogué ni imposé de rapport sexuel à Flavie Flamand. Réaction hier soir des avocats du chanteur en réponse à la plainte pour viol déposée par la journaliste. Flavie Flamand accuse Patrick Bruel de l'avoir violée en 1991 lorsqu'elle avait 16 ans. Une affaire qu'elle avait déjà dénoncée anonymement auprès de Mediapart dans un dossier publié en avril. Toujours en France, un adolescent de 17 ans a été poignardé hier près de la gare de Val-de-Reuil dans l'Eure. Son pronostic vital est engagé. Une enquête pour tentative de meurtre est en cours pour retrouver les auteurs de l'agression et en déterminer les causes. Et puis le groupe Pierre et Vacances Center Parcs, victime d'une cyberattaque d'ampleur. Plus d'un million de données sur des réservations telles que des dates et lieux de séjour et le nom des occupants auraient été dérobés, contrairement aux données bancaires, affirme le groupe. Une plainte contre X a été déposée. Enfin, les résultats de la nuit en NBA. Les San Antonio Spurs de Victor Wembanyama mènent actuellement dans le quatrième carton lors du match 6 des demi-finales de conférence Ouest face à Minnesota. Une victoire leur assurait une place en finale de conférence contre Oklahoma City. Et puis plus tôt dans la nuit, Détroit s'est imposé sur le parquet de Cleveland 115-94 et disputera un match 7 face aux Cavaliers dimanche. 6h passées de 2 minutes, très bon réveil à l'écoute du 107.7. L'actualité revient dans une heure, présentée par Thibaut Dinouel. Pour l'heure, place à vos conditions de circulation, c'est à suivre juste après la météo.
3: Alors au programme de ce samedi, côté météo, fraîcheur et encore quelques averses. Une matinée assez nuageuse sur une moitié nord du pays, des averses sur le sud-ouest et sur les frontières de l'est, et puis un temps plus ensoleillé dans le sud-est, près de la Méditerranée. Du soleil au prix du vent, Mistral et Tramontagne vont se renforcer aujourd'hui et souffler jusqu'à 60-70 km/h. Quant aux températures, 7 à 11 degrés annoncés près de la mer ce matin, 2 à 6 degrés sur les reliefs et les maximales devraient s'établir autour des 20 degrés. Pour demain, dans le sud-est, même tendance mais moins de vent, un dimanche assez lumineux avec de belles éclaircies, mais de la pluie en fin de journée en Occitanie.
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3: Il est 6h03, j'espère que vous allez bien, que vous profitez de votre week-end prolongé. En tout cas, à cette heure-ci, ça se passe bien. Côté trafic, vraiment, peu d'infos à vous donner parce que c'est parfaitement fluide sur un large quart sud-est où vous m'entendez. Que ce soit pour rejoindre Toulouse, Clermont-Ferrand, redescendre la vallée du Rhône en direction de Marseille, traverser la 8 en direction de l'Italie. Pour ne citer que ces accès, que ces secteurs, vous l'aurez compris, la fluidité est au rendez-vous. J'ai simplement une info à vous rappeler. Avec un véhicule tombé en panne dans les Bouches-du-Rhône sur l'A50 en direction d'Aubagne et de Marseille, près de La Ciotat. Vous êtes entre Saint-Cyr et La Ciotat, elle est sortie 10 et 9 sur la 50. Le dépanneur va intervenir, il n'est déjà plus très loin pour pouvoir prendre en charge donc cette voiture en difficulté. C'est tout ce qu'il faut retenir, comme je vous l'ai dit, sur le réseau Vinci Autoroute où vous m'entendez, ça se passe plutôt bien, en dépit aussi de la météo un peu capricieuse par endroit, parce qu'il a déjà pas mal plu cette nuit et il pleut encore, surtout si vous êtes un peu plus près de l'autoroute A89, de l'A72 entre Lyon, Clermont-Ferrand, Saint-Etienne. C'est là que c'est plus instable à cette heure-ci, je compte sur vous pour réduire votre allure.
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3: Ensemble, nous faisons la route. Nous allons nous retrouver pour le trafic tous les quarts d'heure, bien sûr. S'il se passe quelque chose, c'est ici que vous êtes les premiers informés sur le 107.7. Et puis, vous roulez en bonne compagnie aussi avec les artistes que vous adorez autant que nous. Teddy Swims dans un instant et Duffy, c'est maintenant.

Entre Teddy Swims et Stéphane Echer, quelques mots de vos conditions de circulation pour dire que c'est fluide, ça se passe bien. Attention quand même à la pluie sur le Lyonnais et une partie de l'Auvergne. Et puis les obstacles qui avaient été signalés sur la 9 le long de la Méditerranée entre Montpellier et l'Espagne ont été ramassés. Ça rentre dans l'ordre entre Sète et Agde.

0: Stéphane Echer, combien de temps c'est sur Radio Vinci Autoroute? Et bien dans moins d'une minute, on fait un point sur vos conditions de circulation. Alors restez à l'écoute.
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0: Et il est temps de se repencher sur vos conditions de circulation à 6h15 ce matin pour vous dire que globalement ça se passe bien en ce week-end prolongé, en ce samedi. Il est encore tôt, pas trop de difficultés devant vous, pour ne pas dire pas de difficultés. En revanche, méfiez-vous de la météo, de la pluie notamment entre le secteur de Lyon, de Saint-Etienne, de Clermont-Ferrand, c'est sur la 89, la 72 qu'il est plus délicat de circuler. D'ailleurs, puisqu'on parle de Lyon, j'ai une info aussi concernant des travaux menés tout ce week-end. Une importante opération de rénovation de viaduc de Pierre-Bénite est menée par la direction des routes Centre-Est et c'est prévu donc pour tout ce week-end. Dans le même temps, la métropole de Lyon va réaliser des travaux de maintenance dans le tunnel sous Fourvière. Donc la conséquence, en continu depuis mercredi soir et donc jusqu'à lundi matin, le tunnel sous Fourvière est fermé dans les deux sens de circulation au-delà du réseau Vinci Autoroute entre l'échangeur de Valvert sur la métropolitaine 6 et l'échangeur 1 sur la métropolitaine 7. La circulation sera également interdite en direction de Marseille entre Pierre-Bénite et Saint-Fons sur la 7 avec des difficultés de circulation à prévoir au plus fort donc du trafic. À cette heure-ci, je vous rappelle simplement une info aussi dans les Bouches-du-Rhône. Si vous êtes près de la Ciotat et d'Aubagne, sur la 50, 5 km après Saint-Cyr, sortie 10, le dépanneur est attendu pour la voiture tombée en panne. Et vous savez déjà tout. Messi Gray ou encore DC, c'est le son du week-end et c'est ici sur le 107.7.

celui qui se réinvente à chaque album depuis 20 ans quasiment, c'est This Is, et il est sur Radio Vinci Autoroute. Whitney Houston ou encore Doja Cat pour la suite du programme en musique, et nous reviendrons sur le trafic qui s'écoule bien. 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
1: Et il est temps de se retrouver encore une fois. Un nouvel aperçu du trafic à 6h31 ce matin. C'est fluide. Là où vous êtes, là où vous vous rendez, pas de difficultés particulières. Côté météo, attention quand même à la pluie. Toujours possible entre l'Auvergne et le Lyonnais. C'est là que c'est un peu plus instable entre Saint-Etienne ou encore Clermont-Ferrand et Lyon. Il y a des travaux aussi à Lyon. J'y reviendrai dans un instant. Et globalement, donc, le trafic qui s'écoule bien. J'allais vous redonner un véhicule en panne dans les Bouches-du-Rhône. Mais à l'instant, ça rentre dans l'ordre. Donc, du côté de la Ciotat d'Aubagne, sur la 50, tout va bien. On se retrouve donc avec des travaux du côté de Lyon. Une importante opération de rénovation des viaducs de Pierre-Benite est menée par la direction des routes Centre-Est tout ce week-end. Et dans le même temps, la métropole de Lyon réalise des travaux de maintenance dans le tunnel sous Fourvière. Donc jusqu'à lundi matin, en continu, le tunnel sous Fourvière est fermé dans les deux sens de circulation au-delà du réseau Vinci Autoroute entre l'échangeur de Valvert sur la métropolitaine 6 et l'échangeur 1 sur la M7. La circulation sera également interdite direction Marseille entre Pierre-Benite et Saint-Fons sur l'autoroute A7. Et vous savez déjà tout.
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1: Marque-page, c'est notre rendez-vous consacré aux livres et aux écrivains. Et nous allons vous présenter ce matin une autrice surdouée. Elle s'appelle Mathilde Bosseau. Elle est professeure de français en Bretagne. Et dès son premier roman, Les Saules, qui est sorti en janvier de l'année dernière, elle a décroché le Grand Prix de littérature policière. Un an plus tard, elle est déjà de retour en librairie avec La Colline. Et elle confirme son immense talent. Elle est notre invitée, juste après Julien Doré.

0: Lady et l'énergie de Julien Doré, c'est sur Radio Vinci Autoroute. Vos conditions de circulation, c'est ici également pour vous dire que tout se passe bien sur un large quart sud-est où vous m'entendez aux premières lueurs du jour. Il est encore tôt, vous profitez d'un week-end prolongé. Je vous souhaite une bonne route, restez concentrés. Si vous aimez les bons polars bien construits et ancrés dans le réel, alors ne passez pas à côté des livres de Mathilde Bosseau. Son deuxième livre, La Colline, vient de sortir. Elle nous en parle tout de suite dans Marque Page. Elle est l'invitée de Francine Thomas.
1: Bonjour Mathilde Bosseau.
2: Bonjour.
1: On va rester au tout début de La Colline, page 15. Nous sommes dans une cité à Rennes. Un des habitants appelle les secours et il déclare « Je crois bien qu'il y a un bébé balancé dans les poubelles enterré devant chez nous ». L'image est assez sidérante. Elle vous vient d'où, cette image ?
2: Eh bien, elle me vient d'un fait divers terrible qui a secoué Rennes en octobre 2023. Voilà, un nouveau-né a été jeté dans une benne à enterrer et c'est ma sœur sage-femme qui m'a confié cette histoire lorsqu'ils ont recueilli ce bébé abandonné à l'hôpital de Rennes.
1: Et vous, ça a tout de suite percuté votre imaginaire d'autrice ?
2: Oui, parce qu'en fait, elle me parle de personnages bons, ce grand-père qui sonne l'alerte, ces pompiers qui descendent en rappel plus de 4 mètres, qui vont sauver cet enfant, et puis les soignants qui vont l'entourer de toute leur humanité.
1: Alors, juste avant la découverte de ce bébé, il y a une scène d'accouchement en prologue avec une fin assez saisissante, elle aussi. Il est question d'une porte que l'on referme à clé, d'un bébé qui semble avoir disparu, on ne sait pas trop, et donc on comprend immédiatement la connexion entre ces deux événements. Trouver qui a mis ce bébé à la poubelle va donc être tout l'enjeu du livre.
2: Oui, c'est vrai, parce que moi, je vais également chercher en fait comment c'est possible. Je n'ai pas d'idée au départ quand je commence à écrire.
1: Ça paraît dingue parce que c'est tellement bien construit.
2: C'est gentil, mais c'est la vérité. Je pars à l'aventure en fait avec mes personnages qui naissent au gré des chapitres. Et donc, je vais chercher. Je sais que j'ai cette Monroe, cette jeune femme, 17 ans, totalement esselée. Je sens qu'elle a vécu quelque chose de terrible, mais je ne sais pas encore ce qui lui est totalement arrivé. Je vais essayer de l'entourer de toute la bonté du monde pour tenter de dire l'innommable.
1: Alors c'est un roman polyphonique, l'intrigue avance par le biais de différents personnages et puis il y a des flashbacks. Monroe, pendant sa grossesse, elle va vivre chez sa grand-mère dans une maison sur une colline retirée du monde. La colline, même si des drames s'y jouent aussi, elle devient le lieu des possibles. Elle fait du bien au lecteur, cette colline. Est-ce qu'elle a fait du bien à l'écrivaine pendant l'écriture ?
2: Ah oui, c'est vraiment très juste ce que vous dites parce qu'en fait, je n'en pouvais plus de la ville, de faire de ce carcan et j'ai eu besoin de m'échapper dans l'écriture, de laisser gambader la métaphore dans la colline. C'est un peu les lieux de mon enfance et le lieu effectivement de la nature toute puissante et c'est le lieu où je vais retrouver ma grand-mère que j'adorais et qui m'a transmis tant de choses par le verbe, par le geste, par les regards.
1: Donc le personnage de cette grand-mère, elle emprunte un peu à la vôtre ?
2: Elle emprunte beaucoup à la mienne.
1: Mathilde Bosseau, vous publiez La Colline au seuil, l'histoire d'un bébé qu'on extire d'une poubelle, de générations de femmes que l'on maltraite, d'un suspense que vous savez incroyablement doser. Merci beaucoup.
2: Merci infiniment.
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0: On se retrouve sur Radio Vinci Autoroute dans quelques instants, 7h moins le quart tout à l'heure, pour un nouvel aperçu du trafic, pour vérifier que tout se passe bien. Globalement, c'est le cas. Christophe Maille arrive.
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1: Infotrafic, c'est ici, 7h moins le quart et c'est fluide pour ce matin. Globalement, ça se passe bien. Les patrouilleurs sont en intervention toutefois en Provence sur l'autoroute A7. Vous qui quittez Marseille, vous êtes en direction d'Avignon et de Lyon. Des obstacles à ramasser au niveau de la bifurcation A7 à 8, donc en arrivant de Marseille comme en arrivant d'Aix. Je compte sur vous pour bien anticiper. Et puis, globalement, donc c'est fluide. Pas de bouchon particulier à cette heure-ci. Je rappelle toutefois qu'il y a des travaux qui sont menés du côté de Lyon pour tout ce week-end et jusqu'à lundi matin. À 6h en continu. Importante opération de rénovation des viaducs de Pierre-Bénite par la direction des routes Centre-Est et dans le même temps, la métropole de Lyon réalise des travaux de maintenance dans le tunnel sous Fourvière. Donc conséquence, et concrètement, le tunnel sous Fourvière est fermé dans les deux sens de circulation, au-delà du réseau Vinci Autoroute, entre l'échangeur de Valvert sur la M6 et l'échangeur 1 sur la M7. Et la circulation est également interdite en direction de Marseille entre Pierre-Bénite et Saint-Fons sur cette même autoroute A7. Voilà tout ce qu'il faut retenir donc du trafic. Restez à l'écoute, on suit les évolutions. Elle est l'adolescente pirate, elle, c'est Léa Passy, il y aura Maeva et puis les infos à 7h tout à l'heure. Un peu sous.

Maeva est sur Radio Vinci Autoroute, Christopher Cross, Pascal Obispo aussi, et nous allons revenir sur vos conditions de circulation. C'est déjà la fin de l'intervention sur la Côte d'Azur, sur la 8 entre Antibénis où des personnes à Villeneuve-Loubet avaient été signalées. Elles ont pu être interceptées. On va se retrouver donc pour le trafic tout à l'heure après 7h, après l'actu, d'ici la musique.

duo, c'est Icar et Pascal Obispo ce matin pour vous accompagner. La suite, ce sera Justin, la Queen de la Soul et vos conditions de circulation, bien sûr. On va y revenir. Sachez que c'est fluide pour ce matin. Ça se passe vraiment très bien sur un large quart sud-est. Méfiez-vous toutefois, entre Antibénis à Villeneuve-Loubet, le patrouilleur intervient sur la 8 pour les obstacles à ramasser après la sortie 46.

0: sur l'autoroute au niveau de Bolène, la sortie numéro 19. Vous restez à l'écoute du 107.7. On reviendra sur le trafic, la circulation, juste après l'actu, il est 7h.
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2: Bonjour à tous. Un cessez-le-feu prolongé de 45 jours entre le Liban et Israël, annonce hier soir des États-Unis où se tiennent les pourparlers. La trêve devait s'achever demain. Trêve violée à de multiples reprises par l'armée israélienne depuis son entrée en vigueur il y a près d'un mois. Hier soir encore, le Liban a annoncé la mort de 3 secouristes dans une frappe de l'État hébreu. Le porte-avions Charles de Gaulle est arrivé au large de la péninsule arabique, annonce hier soir de la ministre déléguée aux armées, Alice Ruffo, qui précise bien que Charles de Gaulle n'est pas dans le détroit d'Ormuz, mais se tient prêt en cas de déclenchement d'une mission neutre pour y rétablir la navigation. Patrick Bruel réfute toute accusation de viol. Le chanteur reconnaît une relation épisodique, mais assure n'avoir jamais imposé de rapport à Flavie Flamand. Réponse des avocats de l'artiste après la plainte pour viol déposée par l'animatrice, des faits qui se seraient produits en 1991 d'après Flavie Flamand, alors qu'elle n'avait que 16 ans à l'époque. Au Festival de Cannes, une palme d'or d'honneur pour John Travolta, palme surprise qui lui a été remise hier soir pour l'ensemble de son œuvre et notamment pour ses rôles dans Grease ou Pulp Fiction. C'est au-delà d'un Oscar, réagit la star américaine qui a vu son premier film comme réalisateur être projeté hier soir hors compétition. En football, Saint-Etienne au bout du suspense, les Verts peuvent encore croire à la montée en Ligue 1 grâce à leur succès hier soir à domicile dans le deuxième play-off de Ligue 2. Il a fallu aller au tir au but pour battre Rodez. Saint-Etienne qualifié donc pour le barrage contre le 16e de Ligue 1, dont l'identité sera connue dimanche soir à l'issue de la dernière journée de championnat. Les deux clubs s'affronteront en confrontation aller-retour. Et puis un mot de basket et de NBA, les Spurs de Victor Wembanyama en finale de la conférence Ouest. Saint-Antonio a battu les Timberwolves de Minnesota et affronteront les Thunder d'Oklahoma City, donc en finale de la conférence Ouest. 7h02, fin de ce flash. Dans un instant, le trafic après la météo.
0: Merci Thibaud. La météo pour ce samedi, c'est globalement encore du gris, une matinée assez nuageuse sur une moitié nord du pays, des averses sur le sud-ouest et à la frontière est, mais dans le sud-est, près de la Méditerranée. Le soleil est bien présent, près du vent qui se renforce, puisque Mistral et Tramontagne vont souffler encore fort jusqu'à 60-70 km/h aujourd'hui. Les températures, il fait plus frais. 7 à 11 degrés près de la mer ce matin, 2 à 6 degrés sur les reliefs. Les maximales, elles devraient s'établir autour des 20 degrés au meilleur de l'après-midi. Et puis pour demain, dans le sud-est, même tendance, mais moins de vent, un dimanche assez lumineux, de belles éclaircies, mais de la pluie en fin de journée annoncée sur l'Occitanie.
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0: L'infotrafic à 7h06, 7h03, c'est la fluidité au rendez-vous, certes, pour ce week-end prolongé ce samedi matin, mais surtout une priorité en Provence sur l'A7 près d'Orange. Vous êtes en direction de Marseille, vous allez peut-être quitter l'autoroute au niveau de Bolène. Bolène, c'est la sortie 19, un véhicule est en feu, véhicule avec une remorque pour chevaux d'ailleurs, donc les animaux et la personne, le conducteur se trouve sur le bas-côté. Les pompiers ont été prévenus, je vous confirme que le véhicule est en feu, je le vois bien aussi en retour caméra. Les pompiers ne sont plus très loin et vous, si vous pouvez, eh bien, éviter un peu le secteur de Bolène et éviter d'emprunter la sortie 19 en direction de Marseille. Ça n'en sera que mieux. Quelques instants, il y a un dégagement de fumée vraiment très important. Des infos aussi ailleurs pour vous dire, comme je le disais un petit peu plus tôt, que c'est fluide, certes, mais il y a des travaux à Lyon sur lesquels j'attire votre attention. Importante opération de rénovation des viaducs de Pierre-Bénite menée par la direction des routes Centre-Est et dans le même temps, la métropole de Lyon qui réalise des travaux de maintenance dans le tunnel sous Fourvière. Donc concrètement et depuis mercredi soir jusqu'à lundi matin 6h en continu, le tunnel sous Fourvière est fermé dans les deux sens de circulation au-delà du réseau Vinci Autoroute entre Valvert sur la M6 et l'échangeur 1 sur la M7. Et la circulation est également interdite en direction de Marseille entre Pierre-Bénite et Saint-Fons sur l'autoroute A7.
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0: Merci d'être avec nous, Teddy Bears. C'est pour la musique. On se retrouve bien sûr pour le trafic dans quelques instants.

0: C'est d'actualité ou presque. Cobra Style, Teddy Bears, c'est sur le 107.7. La suite avec Tiwayo pour la musique et vos conditions de circulation. Priorité sur l'autoroute A7 en Provence. À vous, entre Montélimar et Orange, la sortie pour Bolène est impossible. Sortie numéro 19 fermée en direction de Marseille. Un véhicule y est en feu. Les pompiers sont attendus, bien sûr, pour intervenir sur place. Les personnes seront prises en charge dans un instant. Vous, concrètement, si vous êtes sur l'A7, quittez l'autoroute bien en amont, c'est-à-dire à Montélimar Sud, Pierre-Latte, sortie 18, ou bien vous avez déjà dépassé Bolène un peu plus loin. La sortie pour Orange Nord, Piolenc, sortie numéro 20, à votre disposition. Je vous tiens informé.
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0: À l'instant, c'était Vernis Rouge sur Radio Vinci Autoroute et vos conditions de circulation arrivent.
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0: Et il est temps de se retrouver à 7h17 ce matin pour refaire un point sur vos conditions de circulation avec une priorité, c'est les pompiers qui sont en intervention avec les services de l'autoroute sur l'autoroute A7. Près d'Orange, de la sortie de Bolène, sortie 19, est fermée en direction de Marseille. Un véhicule a pris feu dans la sortie, véhicule avec une remorque pour transporter des chevaux. Les animaux sont pris en charge, bien sûr, et les personnes aussi. Si vous êtes sur cette portion de l'autoroute A7, les pompiers sont attendus donc pour intervenir et maîtriser l'incendie au niveau du véhicule. En attendant, vous concrètement, direction de Marseille, vous pourrez quitter l'autoroute soit bien en amont à Montélimar Sud, Pierre-Latte, sortie 18. Et si vous avez, dépassé Bolène, la sortie 19, plus loin, la sortie pour Orange Nord, sortie numéro 20 pour Piolenc aussi, reste à votre disposition. Info maintenant sur l'autoroute A9 en longeant la Méditerranée en direction de Lyon et d'Orange. Véhicule en panne, ça se confirme dans un refuge, c'est-à-dire sur une partie élargie de la bande d'arrêt d'urgence entre Agde et 7. Les sorties 34 et 33 de l'A9 en direction d'Orange. Votre repère, c'est 15 km après Agde. Un accident s'est produit à Lyon, au-delà du réseau Vinci Autoroute, au niveau de Ternay, sur l'autoroute en direction de Marseille. Vous le verrez, la voie de droite est neutralisée par les équipes de la direction des routes Centre-Est. Donc forcément, vous, il faut vous décaler en conséquence. D'ailleurs, puisqu'on parle de Lyon, je rappelle aussi qu'il y a cette importante rénovation des viaducs de Pierre Bénite menée tout le week-end par la direction des routes Centre-Est, avec également la métropole de Lyon qui réalise des travaux de maintenance dans le tunnel de Fourvière. Conséquence, jusqu'à lundi matin 6h et en continu, le tunnel sous Fourvière est fermé dans les deux sens. Au-delà du réseau Vinci Autoroute, entre Valvert et l'échangeur 1, entre la M6 et la M7. Et la circulation est également interdite en direction de Marseille, entre Pierre Bénite et Saint-Fons sur cette même portion de la 7. J'espère en tout cas que ça se passe bien pour vous côté trafic. Vous avez un bon réflexe en écoutant le 107.7. Restez à l'écoute. Le prochain point, c'est à 7h30. Et la suite, c'est Birdie ce matin.

0: Merci d'écouter Radio Vinci Autoroute, un peu de douceur avec Birdie pour ce début de journée. Sur le 107.7, on va se retrouver bien sûr pour vos conditions de circulation à 7h06 qu'il faut retenir. Vous êtes sur l'autoroute A7 en direction de Marseille. La sortie pour Bolène, sortie 19, est impossible. Un véhicule en feu est pris en charge dans cette sortie. Donc plus loin, c'est Orange Nord, Piolenc, la sortie 20 qui reste à votre disposition. Le temps aussi de pouvoir maîtriser l'incendie et de prendre en charge les personnes qui en ont besoin. On va se retrouver donc pour le trafic tout à l'heure à 7h30, d'ici la place à la musique. Lynn arrive dans un instant.
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1: L'infotrafic, comme tous les quarts d'heure, il est 7h30 et pour vos conditions de circulation, ça reste fluide, certes, avec toutefois, dans le détail, quelques infos à vous donner. Si vous êtes sur l'autoroute A7, je commence avec vous, qui circulez en direction de Marseille, pour vous rappeler que la sortie de Bolène, sortie numéro 19, reste fermée en direction de Marseille. Les pompiers sont en intervention, un véhicule a pris feu dans cette sortie, les pompiers à l'œuvre et pas seulement, le patrouilleur aussi bien sûr qui est là, et également un dépanneur qui a été prévenu pour pouvoir intervenir et évacuer donc la carcasse du véhicule. Si vous circulez sur l'A7 en direction de Marseille, il faudra donc anticiper. Vous pourrez quitter l'autoroute soit bien en amont à Montélimar Sud, sortie 18, ou bien après, une fois que vous aurez passé Bolène. Prochaine sortie à votre disposition, celle d'Orange, Orange Nord, Piolenc, c'est la sortie numéro 20. Voilà donc ce qu'il faut retenir, c'est l'information capitale de ce point. Ailleurs, des véhicules sont en panne et gênent moins votre passage. Je pense à vous sur l'A9 notamment, entre Agde-Sète. L'une des deux voitures en difficulté est déjà évacuée. C'est 15 km après Agde, la sortie 34, et c'est sur l'A9 en longeant la Méditerranée en direction d'Orange et Lyon. Un véhicule aussi a évacué entre Toulon et Draguignan sur la 57, précisément entre Carnoul et le Canet des Morts, les sorties 11 et 13 en direction de Nice et de Draguignan. Donc là aussi, il faut bien sûr anticiper et ne pas s'arrêter trop près le véhicule que vous apercevrez assez rapidement. Voilà tout ce qu'il faut retenir donc dans le détail pour le trafic. Au chapitre météo, c'est toujours un peu plus instable sur le Lyonnais comme sur l'Auvergne, donc pensez là aussi à adapter votre conduite. Ça signifie bien sûr réduire votre vitesse. Avec le mauvais temps, les chaussées sont plus glissantes. On reviendra aussi sur les travaux qui sont menés à Lyon dans le prochain point pour les détails. Rendez-vous tout à l'heure, 7h45.
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1: L'info dans quelques instants, c'est notre rendez-vous santé. Nous allons parler de l'hospitalisation à domicile. Si c'est souvent un choix qui rassure le patient, c'est aussi une option très encadrée. C'est ce qu'on entendra après Marc Lavoine.

0: bruit des acacias, c'est Marc Lavoine sur Radio Vinci Autoroute. Vos conditions de circulation, c'est ici également. Un nouveau point détaillé dans une dizaine de minutes. La fluidité au rendez-vous des travaux à Lyon avec le tunnel sous Fourvière qui est fermé. On y reviendra au-delà du réseau Vinci Autoroute en parlant de fermeture. Si vous êtes en Provence sur l'A7 en direction de Marseille, vous ne pouvez pas quitter entre Montélimar et Orange. L'autoroute à Bolène, la sortie 19 est fermée. Une intervention est nécessaire avec un véhicule en feu. L'incendie est quasiment maîtrisé. Les pompiers sont toujours sur place. Et un dépanneur aussi est prévenu pour pouvoir intervenir, évacuer la carcasse du véhicule. Donc en attendant, plus loin c'est Orange Nord, Piolenc, sortie 20 qui est à votre disposition. On passe notre rendez-vous en partenariat avec le magazine Bien-être et Santé. Aujourd'hui, gros plan sur l'hospitalisation à domicile, c'est l'HAD. Un choix très encadré dont nous parle Lisa Mériou, rédactrice en chef adjointe du magazine, au micro de Charlotte Latour.
1: Lisa Mériou, dans quel cas peut-on bénéficier d'une hospitalisation à la maison ?
2: Alors, une hospitalisation à domicile, donc HAD, peut être prescrite dans beaucoup de situations médicales, par exemple soins palliatifs, traitement intraveineux, néonatologie, suivi post-chirurgical. Et important à savoir, l'HAD est pris en charge dans les mêmes conditions que les soins à l'hôpital, donc pris en charge par l'assurance maladie.
1: Bon, en tout cas, ce qui est sûr, c'est que ça n'est pas un choix à prendre à la légère. Et d'ailleurs, ce type d'hospitalisation est soumis à plusieurs conditions.
2: C'est ça, peu importe les soins, ils sont encadrés par le code de la santé publique et soumis à plusieurs conditions. La première étant le consentement. Le patient peut refuser une HAD prescrite par son médecin et choisir un autre lieu de soins comme l'hôpital ou une structure de convalescence. Mais la plupart des patients qui refusent une HAD invoquent plutôt des raisons d'ordre psychologique, comme la crainte que leur maladie soit banalisée, car à l'hôpital, généralement, le sentiment de sécurité est plus fort.
1: Comment fait-on la demande ?
2: Alors, le recours à l'HAD est possible dès lors que toutes les conditions médicales et techniques et humaines sont réunies. Le médecin qui prescrit l'HAD doit s'assurer que l'environnement du patient est compatible avec sa mise en œuvre, notamment en termes de sécurité. Il faut aussi que la superficie du logement permette l'installation de matériel, comme un lit médicalisé dans certains cas.
1: Oui, parce qu'il y a parfois une vraie coordination des intervenants à réaliser, et ça, les patients ou les proches ne le font pas eux-mêmes.
2: C'est ça. L'HAD fait l'objet d'une prescription médicale transmise à une structure agréée. C'est elle qui s'assure d'évaluer la situation et d'organiser la coordination entre les médecins, les infirmiers, les aides-soignants, kinésithérapeutes, etc.
1: Et on précise que la durée d'une hospitalisation à domicile est indiquée dans la prescription du médecin, mais qu'elle peut être prolongée selon l'état du patient. Merci beaucoup, Lisa Mériou, Bien-être et Santé magazine à retrouver dans toutes les pharmacies partenaires.
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0: 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Je vous rappelle que sur l'A7, en direction de Marseille, entre Montélimar et Orange, vous ne pourrez pas quitter l'autoroute au niveau de Bolène, sortie 19, sortie dans laquelle un véhicule qui tractait des chevaux a pris feu. Les animaux comme le conducteur sont pris en charge, rassurez-vous. Les pompiers sont sur place, mais vous, il faut anticiper. Plus loin, c'est la sortie Orange Nord, Piolenc, sortie 20, ou en amont, sortie Montélimar Sud, Pierrelatte, sortie 18, à votre disposition. J'espère que vous êtes concentrés à 100% sur la route, parce que les distractions sont partout, et d'après le dernier baromètre de la conduite responsable, 77% des conducteurs reconnaissent utiliser leur smartphone ou régler leur GPS en conduisant. Et ils sont près d'un sur trois à lire ou envoyer des messages au volant. Alors quelques secondes d'inattention et tout peut basculer. Gardez les yeux sur la route pour rouler en toute sécurité, comme c'est inscrit d'ailleurs sur les panneaux lumineux au-dessus de vous sur l'autoroute. Au volant, soyez réglo, pas de texto.
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1: Il est temps de se retrouver pour l'infotrafic où la fluidité l'emporte. Il est encore tôt ce matin pour ce week-end prolongé, week-end de l'Ascension, dont j'espère vous profiter pleinement. Sachez donc que le trafic s'écoule bien. Attention toutefois à la pluie sur le Lyonnais ou encore une partie de l'Auvergne. Et surtout, dans le détail à cette heure-ci, en Provence, je vous retrouve sur la 7 entre Montélimar et Orange. Pourquoi ? Parce que si vous êtes en direction de Marseille, la sortie pour Bolène, vous allez le voir, sortie numéro 19 est fermée. Le temps de permettre l'intervention près du véhicule en feu avec les pompiers qui sont sur place. L'incendie n'est pas encore tout à fait circonscrit. Il y a encore de légères fumerolles. Les pompiers sont toujours à l'œuvre, donc pour bien maîtriser les flammes avant que le dépanneur ne puisse évacuer donc la carcasse de ce véhicule. Véhicule qui transportait des chevaux. Donc un second van va arriver pour pouvoir évacuer tout le monde aussi. Vous êtes ici sur la 7, vous en direction de Marseille. Il faut anticiper pour quitter l'autoroute soit au niveau de Montélimar Sud, Pierre Latte, sortie 18, ou bien plus loin, Orange Nord Piolenc, sortie numéro 20, qui reste à votre disposition. Sur la 7, une autre info me parvient, direction Valence, où pour prendre l'autoroute à Valence-Roman, des personnes auraient été aperçues près des voies. Le patrouilleur est déjà prévenu pour intervenir. Il y aurait 3 personnes, peut-être des autostoppeurs, en direction de Marseille, de Lyon. Méfiez-vous aux accès de l'autoroute A7 à Valence. Et puis des véhicules en cours d'évacuation, toujours, entre Agde et 7 sur la 9 en direction d'Orange, mais aussi sur l'autoroute A57 entre Carnoul et le Canet des Morts, les sorties 11 et 13 en direction de Nice et de Draguignan. On reste ensemble, bien sûr, s'il se passe quelque chose, promis, je vous dis tout. Et je vous en parlais tout à l'heure, il y a des travaux du côté de Lyon, je vous donne les détails maintenant. Il s'agit d'une importante opération de rénovation des viaducs de Pierre-Bénite, menée par la direction des routes Centre-Est. Et dans le même temps, la métropole de Lyon réalise des travaux de maintenance dans le tunnel sous Fourvière. Donc, concrètement, depuis mercredi soir et jusqu'à lundi matin, jusqu'à 6h, le tunnel sous Fourvière est fermé dans les deux sens de circulation, au-delà du réseau Vinci Autoroute, entre l'échangeur de Valvert sur la M6 et l'échangeur 1 de la M7. La circulation est également interdite en direction de Marseille, entre Pierre-Bénite et Saint-Fons sur la 7. Et je précise que près de Ternay, l'accident qui s'était produit un peu plus tôt est terminé. Kenji Girac et Soprano, la suite du programme, c'est sur Radio Vinci Autoroute en musique. Non.

À l'instant, Philadelphia International, la suite c'est Vanessa Paradis ou encore Zawi et Stéphane, et il sera 8h, nouvel aperçu aussi de vos conditions de circulation qui se profilent. Ça reste fluide ce matin, toutefois, j'attire votre attention sur deux choses. Sur la 7, d'abord, aux accès de Valence, pour prendre l'autoroute en direction de Marseille, trois personnes ont été repérées, le patrouilleur est déjà plus très loin pour intervenir. Et si vous circulez sur la 7 en direction de Marseille, entre Montélimar et Orange, c'est la sortie de Bolène, sortie 19 qui reste fermée, sortie dans laquelle un véhicule a pris feu, l'incendie, ça y est maîtrisé. Reste maintenant l'évacuation du véhicule et des personnes ici parce que le conducteur transportait des chevaux, donc un second van est attendu. Pour l'instant, vous devez toujours soit passer par Montélimar Sud, sortie 18, soit par Orange Nord, Piolenc, sortie numéro 20.

0: oui, et Stéphane, ils sont sur Radio Vinci Autoroute en duo. Merci d'écouter le 107.7. Bon week-end, il est tout juste 8h.
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2: Bonjour à tous, ils se sont mis d'accord pour prolonger le cessez-le-feu. Israël et le Liban s'entendent pour 45 jours supplémentaires de trêve des combats, annonce des États-Unis hier soir où se tenaient les pourparlers. Un cessez-le-feu très fragile et violé à de multiples reprises par l'armée israélienne depuis son entrée en vigueur il y a près d'un mois. Hier soir encore, le Liban annonçait la mort de 3 secouristes dans une frappe de l'État hébreu. Pas de variant plus transmissible ou bien plus dangereux. La ministre de la Santé se veut rassurante après l'analyse de la souche de l'antavirus détectée chez une française passagère du paquebot de croisière MV Ondius. Aucun élément ne laisse penser à l'apparition d'un variant plus dangereux, explique Stéphanie Rist après le séquençage complet mené par l'Institut Pasteur. Les plaintes s'accumulent contre Patrick Bruel, le chanteur, de nouveau dans la tourmente après de nouvelles accusations de viol. C'est l'animatrice Flavie Flamand qui a déposé plainte pour des faits qui remonteraient à 1991 alors qu'elle était âgée de seulement 16 ans. Patrick Bruel réfute ces accusations et assure n'avoir jamais imposé de rapport sexuel à l'animatrice aujourd'hui âgée de 51 ans. Les sports en basket, la NBA et les Spurs qualifiés pour la finale de la conférence Ouest. Les Texans emmenés par Victor Wembanyama sont venus à bout des Timberwolves de Minnesota et affrontons le Thunder d'Oklahoma City en finale de conférence Ouest. En football, Saint-Etienne se redonne une chance de monter en Ligue 1. Les Verts ont remporté hier soir le deuxième play-off de Ligue 2 au tir au but contre Rodez et disputeront donc le barrage face au 16e de Ligue 1 dont l'identité sera connue dimanche soir à l'issue de la dernière journée du championnat. Ça se jouera entre Nice, Auxerre ou Le Havre. Et puis un autre club du foot français, autre club historique, acte son retour en Ligue 2. Sochaux a validé hier soir sa montée en deuxième division à l'issue de la dernière journée de National. 8h02, très bon samedi matin à notre écoute. Le trafic arrive après la météo.
0: Merci Thibaut. Au programme de ce samedi, selon Météo France, fraîcheur et encore quelques averses. Une matinée assez nuageuse sur une moitié nord du pays. Des averses aussi sur le sud-ouest jusqu'aux frontières de l'Est. Mais sur le sud-est, le soleil devrait être quand même plus présent près de la Méditerranée. Soleil au prix du vent parce que Mistral et Tramontagne vont se renforcer, souffler jusqu'à 60-70 km/h. Quant aux températures ce matin, c'est 7 à 12 degrés qu'on relève près de la mer. 2 à 6 degrés sur les reliefs et les maximales devraient s'établir autour des 20 degrés dans l'après-midi. Pour demain, dans le sud-est, même tendance mais moins de vent. Un dimanche assez lumineux, de belles éclaircies, mais de la pluie en fin de journée sur l'Occitanie.
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0: 8h03 à vos côtés pour ce samedi matin, pour ce week-end prolongé où la circulation s'écoule bien globalement sur un large quart sud-est, Auvergne, Vallée du Rhône, Occitanie, Côte d'Azur où vous m'entendez, pas de difficultés particulières, mais deux infos dans le détail de priorité à vous donner. On va se retrouver en Vallée du Rhône. D'abord, aux accès de l'autoroute A7 à Valence-Romain. Dans l'entrée, il y aurait 3 personnes sur cette portion d'ailleurs que le patrouilleur évacue au moment où je vous parle, donc c'est bien confirmé, 3 autostoppeurs qui sont pris en charge. Et donc à Valence, c'est rentré dans l'ordre. Seconde info, toujours d'actualité, sur l'A7 en Provence, en direction de Marseille. La sortie 19 entre Montélimar et Orange, sortie 19 pour Bolène, reste fermée uniquement dans ce sens-là. Une intervention, toujours d'actualité, les pompiers ont maîtrisé l'incendie, le véhicule va être évacué. Un dépanneur donc va intervenir et puis un véhicule aussi de substitution puisque le premier transportait des animaux, 2 chevaux, donc un van est attendu. En tout cas, tout le monde est pris en charge et si vous êtes sur l'A7 en direction de Marseille, la priorité, vous qui m'écoutez, c'est soit d'anticiper parce que Bolène est fermée, en quittant l'autoroute au niveau de Montélimar Sud, Pierre Latte, sortie numéro 18, ou bien plus loin. Une fois que vous aurez passé Bolène, la sortie pour Orange Nord, Piolenc, sortie 20, reste à votre disposition. Voilà tout ce qu'il faut savoir donc concernant vos conditions de circulation sur le réseau Vinci Autoroute. Et au-delà, il y a des travaux à Lyon. Je vous rappelle que la direction des routes Centre-Est a prévu pour ce week-end de l'Ascension une importante opération de rénovation des viaducs de Pierre-Bénite. La métropole de Lyon, dans le même temps, réalise des travaux de maintenance dans le tunnel. tunnel sous Fourvière. Donc en conséquence et en continu de jour comme de nuit jusqu'à lundi matin aux alentours de 6h. Notez que le tunnel sous Fourvière est fermé dans les deux sens de circulation, au-delà du réseau Vinci Autoroute, entre l'échangeur de Valvert sur la M6 et l'échangeur 1 de la M7. Et la circulation est également interdite en direction de Marseille entre Pierre-Bénite et Saint-Fons sur la 7.
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0: 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Voici Mister Props.

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0: Angèle avec ce nouveau titre pour son nouvel album, accompagné de Justice, qui a d'ailleurs électrisé la Croisette il y a quelques jours au Festival de Cannes. La suite, bien sûr, ce sont vos conditions de circulation. Le point détaillé arrive.
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0: Deux infos à vous donner du côté d'Orange sur l'autoroute A7. Partout ailleurs, ça se passe bien, que ce soit plus près de Lyon avec des travaux aussi à vous rappeler dans un instant. Pour joindre Toulouse, Montpellier, Marseille, Nice, Clermont-Ferrand, pas de difficultés particulières. Des infos donc sur l'autoroute A7 en Provence. D'abord en direction de Marseille, je rappelle que la sortie pour Bolène, sortie 19, reste fermée. Il y a ici un véhicule qui a pris feu un peu plus tôt, un van qui transportait des chevaux. Alors, la carcasse du véhicule qui a pris feu est en cours d'évacuation, chargé sur la plateforme du dépanneur qui ne va pas tarder à repartir. Les chevaux, les animaux sont pris en charge dans un second van qui est arrivé. Tout le monde est prêt à repartir. Il y a quelques opérations de nettoyage à effectuer et quelques vérifications. En attendant, sur la 7 en direction de Marseille, la sortie de Bolène étant fermée, sortie 19 en amont, c'est Montélimar Sud. La sortie numéro 18 qui est à votre disposition, ou bien si vous avez déjà dépassé Montélimar et Bolène, plus loin, la sortie pour Orange Nord, Piolenc, sortie numéro 20. Dans l'autre sens, en direction de Lyon, sur cette même portion d'autoroute entre Orange et Bolène, une info pour vous rappeler qu'un véhicule est en panne, une voiture, ça se confirme 4 km après la sortie 20 d'Orange Nord. Et le dépanneur est déjà prévenu pour pouvoir intervenir. Voilà tout ce qu'il faut savoir donc pour vos conditions de circulation. Je termine rapidement aussi en vous rappelant les travaux du côté de Lyon, mais les conjointement par la direction des routes Centre-Est. Importante rénovation des viaducs de Pierre-Bénite, mais aussi la métropole de Lyon qui effectue des travaux de maintenance dans le tunnel sous Fourvière. Conséquent, jusqu'à lundi matin 6h, le tunnel sous Fourvière est fermé dans les deux sens de circulation, au-delà du réseau Vinci Autoroute, entre Valvert sur la M6 et l'échangeur 1 sur la M7. Et puis la circulation est également interdite en direction de Marseille sur la 7 entre Pierre-Bénite et Saint-Fons.
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0: Cinéma en musique, vélo en Provence, trail en pleine nature sur les hauteurs de Nice pour ce week-end prolongé. On change de décor, on prend l'air, on se fait plaisir, à chacun son rythme. Les détails, c'est dans l'agenda des sorties qui se profile avec Raphaël Vallée juste après Vita et Slimane.

0: 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En parlant du site et de l'appli, vous pouvez les consulter pour entendre le dernier point avant de prendre le volant côté trafic. Il y aura de l'évolution dans quelques instants parce que les véhicules ont pu être évacués, les chevaux aussi. Dans la sortie de Bolène, le patrouilleur va libérer les voies, ce n'est pas encore le cas. Si vous êtes sur la 7 en direction de Marseille, pour l'instant la sortie 19 reste fermée et il devrait y avoir de l'évolution rapidement. Je vous tiens au courant. Week-end prolongé, donc on fait le plein de bonnes idées pour des sorties, envie de sortie de grand air. Culture, sport, nature sont au programme avec des rendez-vous pour tous les goûts en Provence-Alpes-Côte d'Azur. Un tour d'horizon à commencer par le cinéma avec Raphaël Vallée.
1: Le cinéma en musique, direction Gap où l'atelier d'art lyrique d'Embrun propose des concerts dédiés aux grands airs du 7e art. Explication avec Anne Marin, vice-présidente de l'association de l'atelier d'art lyrique d'Embrun.
2: Dans cette association, en fait, la condition pour faire des concerts, c'est de travailler la voix avec le prof de chant qui est rattaché, qui s'appelle Lydia Maillot. Et donc, les cours de chant individuels sont obligatoires. On ne peut pas chanter dans les concerts si on n'a pas pris des cours de chant.
1: Un pianiste professionnel également monte le spectacle et qui fait répéter activement avant le jour J. Il s'appelle Eric Laure et il vient de Narbonne. Alors justement, qu'est-ce qu'on va pouvoir entendre pour ce week-end?
2: Alors, nous allons entendre un extrait de Mission Impossible, La Panthère Rose, la chanson Demoiselle de Rochefort de Michel Legrand, Le Tourbillon de la Vie, Les Moulins de mon cœur, Caresse sur l'océan des choristes, Over the Rainbow, Le Magicien d'Oz.
1: Et il y aura deux concerts, Anne Marin.
2: Alors, nous avons un concert à Gap, qui est le samedi 16 mai, à la Chapelle des Pénitents, à 18h. Et nous avons un concert le lendemain à Embrun, à la Salle des Fêtes.
1: Et ce sera aussi à 18h. Un rendez-vous à ne pas manquer pour rejoindre Gap ou Embrun. Sortez à la Solse sur la 51. Sinon, au Luc en Provence, place à la fête du vélo, organisée par le département du Var. Un événement festif et familial, avec un accès au circuit exclusivement à vélo, animation et démonstration toute la journée. Et enfin, pour les amateurs de sport nature, direction Roquebillière avec le trail du Vésubie Trail Club 06, de 13 à 42 km. Bon courage. Culture, sport ou détente, ce week-end, à chacun son tempo.
0: Merci Raphaël, et en parlant de tempo, dans un instant on vous emmène à Draguignan pour le festival Playback qui a commencé il y a quelques jours en partenariat avec le 107.7, et puis on fera un focus sur un concert auquel vous pourrez assister mardi soir avec French Fuse qui sera notre invité dans quelques instants. La suite du programme en musique, c'est Marie Sarah sur le 107.7 et vos conditions de circulation dans quelques instants.
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0: Oui, l'instant, c'est sur Radio Vinci Autoroute. C'est parfait pour ce week-end de l'Ascension. Week-end prolongé. Vous êtes sur la route ou vous vous apprêtez à prendre l'autoroute. Vous vous demandez comment ça se passe sur un large quart sud-est. Je vous réponds maintenant.
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0: L'infotrafic ici, comme tous les quarts d'heure, il est 8h30 et ça va de mieux en mieux. Alors déjà, ça reste fluide, certes, une journée plutôt calme pour aujourd'hui. D'ailleurs, demain, dimanche, il y aura du monde sur les routes pour votre bonne information. On compare d'ailleurs souvent ce dimanche de l'Ascension à un chassé-croisé d'été. Alors on vous conseille de prendre la route avant 10h dimanche ou dans la soirée pour éviter les horaires les plus chargés. Retour à ce samedi matin où ça se passe bien, fluidité au rendez-vous, certes. Et puis, quelques infos à vous donner. Déjà, si vous êtes à Béziers sur l'autoroute A9, vous allez prendre la 75 en direction de Clermont-Ferrand. Dans la bifurcation, ça se confirme, une voiture est en panne, elle gêne votre passage. Les forces de l'ordre sont appelées, le patrouilleur, le dépanneur aussi, donc à Béziers, à la bifurcation A9 à 75. Anticipez bien. Et en parlant d'anticipation, sur la 7, le débalisage est en cours. Si vous êtes en direction de Marseille, au niveau de Bolène, la sortie 19, elle va être libérée d'ici quelques instants et je vous le confirme, ça y est, vous pouvez à nouveau emprunter cette sortie de Bolène. C'est du direct. C'est donc en direction de Marseille que ça rentre dans l'ordre. Un véhicule a pris feu pour votre information ici, mais tout est terminé. Donc, réouverture de la sortie de Bolène en direction de Marseille sur la 7. Ailleurs, ça se passe plutôt bien, comme je vous l'ai dit. Même du côté de Lyon, vous anticipez les travaux. C'est exactement ce qu'il faut faire parce que je rappelle que jusqu'à lundi matin, en continu, le tunnel sous Fourvière est fermé dans les deux sens de circulation au-delà du réseau Vinci Autoroute entre Valvert sur la M6 et l'échangeur 1 de la M7 et la circulation est interdite également en direction de Marseille sur la 7 entre Pierre-Bénite et Saint-Fons. La direction des routes Centre-Est mais aussi la métropole de Lyon réalise des travaux importants.
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0: 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La seconde partie de l'agenda des sorties pour ce week-end prolongé se profile avec la musique à l'honneur et ce festival en partenariat avec Radio Vinci Autoroute en Draceny. C'est le Playback. Il y a aussi une première édition d'un festival électro à Aix, le Grand Amour. Et puis le ciné Autrement pour la 24e édition des Visions Sociales près de Cannes. Je vous dirai tout après Estelle et Kenny West.

0: classique, Estelle et Kanye West, American Boys, c'est sur Radio Vinci Autoroute. Le trafic s'écoule bien devant vous, pas de difficultés particulières. Il y a des travaux à Lyon, notamment le tunnel de Fourvière sous Fourvière qui est fermé dans chaque sens. J'y viendrai dans quelques instants. Et puis, c'est rentré dans l'ordre à Bolène sur la 7 en direction donc de Marseille. La sortie avait été fermée, le temps d'intervenir pour un véhicule en feu et c'est terminé. Donc tout rentre dans l'ordre. On se retrouve dès qu'il se passe quelque chose ici et puis on change de registre du trafic. On passe aux idées de sortie pour ce week-end prolongé. De Cannes à Aix-en-Provence en passant par Draguignan, je vous propose trois idées avec un gros plan sur Playback, festival incontournable en Dracénie. Amateurs et initiés se réunissent autour de la musique classique, mais aussi de la danse et de l'électro cette année. Le festival attire toujours plus de curieux et mélomanes et vogue entre tradition et modernité, à l'instar de Jerry Manoukian, alias French Fuse, qui sera en concert avec Electroback. Au cœur de son œuvre, des instants de l'actu, des bribes de discours, des bruits du quotidien, remixés version électro à un son résolument contemporain.
1: C'est un projet qui part d'une idée assez simple, la musique est partout autour de nous. Donc moi j'adore me lancer des défis un peu improbables, essayer de faire de la musique avec tout. Ça peut être une vidéo trouvée sur internet, ou quelqu'un qui chante, un bruit du quotidien, ou un animal. Je trouve ça fascinant de prendre des sons qui, à la base, ne sont pas faits pour être musicaux et de les transformer en vrais morceaux. Je pense qu'il n'y a pas vraiment de frontière entre les genres musicaux. C'est pour ça que j'aime tout mélanger dans ma musique. Le fil rouge de tout ça, ça reste le piano, qui est mon instrument de prédilection. Je suis très content d'être invité au festival Playback, surtout parce que le concept me parle beaucoup. J'avais déjà revisité le prélude en Do mineur il y a quelques temps parce que je trouve que la musique classique est une source d'inspiration. Harmoniquement et mélodiquement, c'est d'une richesse incroyable. Ce que j'aime, c'est essayer de donner une seconde vie à ses œuvres, leur apporter une autre dimension artistique avec des sonorités plus modernes, électroniques ou cinématographiques.
0: French Fuse en concert, c'est mardi prochain. Le festival Playback jusqu'au 19 mai à Draguignan en partenariat avec le 107.7 et Draguignan, c'est la sortie 36 de l'autoroute A8. D'un festival à un autre, première édition du festival Grand Amour à Aix-en-Provence au Six Mike avec un parrain de renom, Waracle, figure emblématique de la scène électro-orchestrale française. Deux jours de musique, près d'une trentaine d'artistes pour cet événement solidaire dont 100% des bénéfices sont reversés au profit du handicap. Et puis ciné, pour finir, en parallèle du Festival de Cannes, c'est la 24e édition des Visions Sociales du 16 au 23 mai à Mandelieu. Au programme, longs et courts métrages, mais aussi documentaires, une semaine de cinéma engagée entre fiction et enjeux sociaux pour voir le monde autrement. Bon week-end.
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0: Je vous propose d'écouter Sting et on se retrouve pour le trafic dans quelques instants. Rassurez-vous, pour ce samedi matin, ça se passe bien. Bonne route.
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1: Les points détaillés se suivent et se ressemblent ou presque, puisque ça reste fluide et que ça se passe bien globalement sur un bon quart sud-est où vous m'entendrez, entre Côte d'Azur, Provence, Auvergne, Vallée du Rhône, Occitanie, pas de difficultés particulières, mais dans le détail quelques infos. Avant de revenir sur les travaux et les fermetures du côté de Lyon, j'ai deux infos avec des véhicules en panne à vous indiquer. D'abord, une nouvelle info sur la 7 pour prendre l'autoroute à Orange Centre. Depuis l'entrée en direction donc de Marseille, un véhicule est en panne, il s'agirait d'un poids lourd qui pourrait aussi donc gêner un peu votre passage. Pour prendre l'autoroute depuis Orange Centre en direction de Marseille, un dépanneur va intervenir. Les forces de l'ordre, elles, sont en intervention. Dépanneurs et patrouilleurs prévenus aussi près de Béziers pour intervenir auprès de la voiture en difficulté à la bifurcation de l'A9 et de l'A75. En fait, vous quittez l'A9, vous prenez la direction de Clermont-Ferrand par l'A75. C'est vous qui êtes concerné ici dans la bifurcation avec un véhicule, une voiture qui empiète un peu sur votre voie de passage. Donc, bien évidemment, vous adaptez votre conduite, pas trop vite. Et surtout, pensez à la sécurité de celles et ceux qui interviennent pour la vôtre. Des infos pour conclure ce point avec ces travaux menés à Lyon. Importante opération de rénovation des viaducs de Pierre-Bénite, menée par la direction des routes Centre-Est. Et dans le même temps, la métropole de Lyon qui réalise des travaux de maintenance dans le tunnel sous Fourvière. Donc concrètement, pour tout ce week-end, depuis mercredi soir et jusqu'à lundi matin 6h, le tunnel sous Fourvière est fermé dans les deux sens de circulation au-delà du réseau Vinci Autoroute entre Valvert sur la M6 et l'échangeur 1 de la M7. La circulation est également interdite entre Pierre-Bénite et Saint-Fons sur la

7 en direction de Marseille. La suite ce matin, c'est Jamiroquai. Bienvenue à vous si vous nous rejoignez. Bonne route, bon week-end, profitez bien.

0: JK et tout son groupe qui repartent sur les routes pour une tournée qui passeront en France d'ailleurs pour deux dates au Festival de Nice, Festival de Nîmes, qui s'annonce complet, je crois, le 2 juillet ou encore au Musilac à Aix-les-Bains. Ce sera le 11 juillet prochain. De Jamiroquai, nous passons à Mentissa ou encore à Avicii. S'il se passe quelque chose côté trafic, je vous tiendrai informé à cette heure-ci. Rassurez-vous, c'est fluide.
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0: Et Vichy à l'instant, c'est sur Radio Vinci Autoroute. Merci d'être avec nous. Bon samedi matin, bon week-end, il est tout juste 9h.
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2: Bonjour à tous, un cessez-le-feu prolongé de 45 jours entre le Liban et Israël annonce hier soir des États-Unis où se tenaient les pourparlers. La trêve devait s'achever demain et donc prolongée. Trêve violée à de multiples reprises par l'armée israélienne depuis son entrée en vigueur il y a près d'un mois. Le porte-avions Charles de Gaulle est arrivé au large de la péninsule arabique, annonce hier soir de la ministre déléguée aux armées, Alice Ruffo, qui précise bien que Charles de Gaulle n'est pas dans le détroit d'Ormuz, mais se tient prêt en cas de déclenchement d'une mission neutre pour y rétablir la navigation. Patrick Bruel réfute toute accusation de viol. Le chanteur reconnaît une relation épisodique mais assure n'avoir jamais imposé de rapport sexuel à Flavie Flamand. Réponse des avocats de l'artiste après la plainte pour viol déposée par l'animatrice. Des faits qui se seraient produits en 1991 d'après Flavie Flamand alors qu'elle n'avait que 16 ans à l'époque. Au Festival de Cannes, une palme d'or d'honneur pour John Travolta, palme surprise qui lui a été remise hier soir pour l'ensemble de son œuvre et notamment pour ses rôles dans Grease ou Pulp Fiction. C'est au-delà d'un Oscar, a réagi la star américaine qui a vu son tout premier film comme réalisateur être projeté hier soir hors compétition. En football, Saint-Etienne au bout du suspense, les Verts peuvent encore croire à la montée en Ligue 1 grâce à leur succès hier soir à domicile dans le deuxième play-off de Ligue 2. Il a fallu aller au tir au but pour battre Rodez. Saint-Etienne qualifié donc pour le barrage contre le 16e de Ligue 1 dont l'identité sera connue dimanche soir. Et puis un mot de basket et de NBA, les Spurs de Victor Wembanyama en finale de la conférence Ouest. San Antonio a battu les Timberwolves de Minnesota et affronteront le Thunder d'Oklahoma City en finale de conférence Ouest. 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Merci d'avoir suivi ce flash. Le trafic arrive après la météo.
0: Merci Thibaut. Programme de ce samedi selon Météo France. Fraîcheur et encore quelques averses. Une matinée assez nuageuse sur une moitié nord du pays. Des averses sur le sud-ouest jusque sur les frontières de l'est. Mais c'est plus ensoleillé sur un quart sud-est et près de la Méditerranée. Du soleil auprès du vent puisque Mistral et Tramontane vont se renforcer et souffler jusqu'à 60-70 km/h aujourd'hui. Quant aux températures, on relève 7 à 11 degrés près de la mer, 2 à 6 degrés sur les reliefs. Et les maximales, elles devraient s'établir autour des 20 degrés au meilleur de cette journée. Pour demain, dans le sud-est, même tendance, mais moins de vent. C'est un dimanche assez lumineux qui s'annonce avec de belles éclaircies, mais de la pluie toutefois en fin de journée en Occitanie.
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0: À 9h03, comment ça se passe? Comment cela évolue? Plutôt bien sur un bon quart sud-est où vous m'entendez encore une fois. Pas de difficultés particulières à traverser. Avant de revenir sur les travaux menés du côté de Lyon, au-delà du réseau Vinci Autoroute, j'ai deux infos à vous donner. Avec des véhicules en panne, d'abord ce poids lourd aux accès de la 7 à Orange. Vous prenez l'autoroute en direction de Marseille à Orange Centre. Dans l'entrée, un poids lourd est tombé en panne et le dépanneur vient d'être appelé. Et si vous êtes plus près de Béziers, à la bifurcation de l'A9, la 75, en laissant derrière vous l'A9 et en prenant la direction de Clermont-Ferrand, les forces de l'ordre sont en intervention. Le dépannage est en cours aussi pour le véhicule qui est tombé en panne ici à la bifurcation à 9 à 75. Je termine ce point une fois de plus avec ces travaux menés du côté de Lyon, au-delà du réseau Vinci Autoroute. Importante opération de rénovation des viaducs de Pierre-Bénite menée par la direction des routes Centre-Est. Et puis, dans le même temps, la métropole de Lyon qui effectue des travaux de maintenance dans le tunnel sous Fourvière. Donc la conséquence en continu de jour comme de nuit depuis mercredi soir et jusqu'à lundi matin 6h. Le tunnel sous Fourvière est fermé dans les deux sens de circulation entre l'échangeur de Valvert sur la M6 et l'échangeur 1 de la M7 et la circulation est également interdite en direction de Marseille sur la 7 entre Pierre-Bénite et Saint-Fons. Vous savez tout.
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0: La suite du programme ce matin, ce sera en musique Luz Casal pour démarrer une nouvelle heure ensemble. Et le trafic dès que c'est nécessaire. Restez à l'écoute. Bonne route.

0: Luz Casal, c'est sur Radio 1 sur Autoroute pour démarrer une nouvelle heure ensemble. On va se retrouver tout à l'heure 9h15 pour le prochain point. Jack et Carla d'ici là pour la musique. Et s'il se passe quelque chose côté trafic, je vous dirai tout. Mais rassurez-vous, c'est fluide, ça se passe bien.
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0: Jason Derulo est sur Radio Vinci Autoroute. J'ai une info, une priorité, un accident à Montélimar qui se serait produit sur l'A7 en direction de Lyon. Je vous en dis plus dans le point détaillé qui arrive.
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0: L'infotrafic, 9h passé 17 minutes ce samedi, ce week-end de l'Ascension où ça se passe bien, une journée qui s'annonce assez calme sur les routes. Vous respectez d'ailleurs les distances de sécurité, bien sûr aussi les limitations de vitesse. Je compte sur vous, bien évidemment, pour toujours respecter toutes ces consignes que vous connaissez d'ailleurs. Le régulateur, là, il est réglé à combien? À 130, 134, 138. D'après le dernier baromètre de la conduite responsable, 88% des conducteurs français reconnaissent dépasser légèrement les limitations de vitesse. Et c'est pas tout, 45% roulent sur la voie du milieu, alors que la voie de droite est libre. Et vous, vous êtes bien à droite? Autant de réflexes en tout cas à adopter pour une route plus sûre. Alors, surtout, gardez les bons réflexes au volant. Le trafic, donc, s'écoule normalement à cette heure-ci. J'ai une info, une priorité. Il y aurait un accident qui se serait produit dans la traversée de Montélimar sur l'A7 en direction de Lyon. Entre Montélimar Sud et Nord, une vingtaine de kilomètres après la sortie 18, Montélimar Sud, Pierre-Latte. Kilomètre 105 aussi pour vous repérer. Bien évidemment, sur l'A7, il faut anticiper, ne pas s'arrêter trop près les véhicules potentiellement accidentés ou les personnes que vous pourriez apercevoir près des voies. Sur l'autoroute dans l'autre sens, en fait, pour prendre l'A7 en direction de Marseille, aux accès d'Orange Centre, un poids lourd est tombé en panne et le dépanneur a été appelé. Et puis même chose, un dépannage aussi demandé sur l'autoroute près de Béziers, à la bifurcation A9 à 75. En quittant l'A9, en prenant l'autoroute en direction de Clermont-Ferrand, vous apercevrez déjà les forces de l'ordre sur place. Voilà pour ce qu'il faut retenir du trafic. Des travaux aussi menés à Lyon pour ce week-end et ceux en continu. Je rappelle qu'au-delà du réseau Vinci Autoroute, le tunnel sous Fourvière est fermé dans les deux sens entre Valvert sur la M6 et l'échangeur 1 de la M7. Et puis la 7 en direction de Marseille est également fermée entre Pierre-Bénite et Saint-Fons.
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0: Après des décennies de télé passées à vulgariser de très nombreux sujets, Jamy Gourmaud est désormais en librairie. L'animateur de C'est pas sorcier est aujourd'hui et aujourd'hui du monde de Jamy vient de publier Les ailes de la forêt, l'histoire d'un chasseur de papillons qui nous emmène en Guyane et dans le Paris des années 20. On en parlera avec lui, il est notre invité après Alain Chamfort.

0: Champfort et sur Radio Vinci Autoroute, j'ai une priorité. Il y aurait des chevaux près des voies de circulation, près de Nîmes aussi, sur l'autoroute A9 ou à proximité de Galargues, Aigues-Mortes. Vous êtes sur l'autoroute A9 où vous comptez l'emprunter en direction de l'Espagne, en direction d'Orange. Méfiez-vous près de Galargues, Aigues-Mortes. Donc deux animaux, deux chevaux près des voies de circulation qui ont été signalés. Et puis aux accès de l'autoroute à Orange, panne animale, là, mais un poids lourd en panne et le conducteur qui attend le dépanneur pour intervenir et lui prêter main forte pour prendre l'A7 en direction de Marseille depuis Orange Centre. Je compte sur vous pour ne pas le serrer de trop près. À l'accident qui avait été signalé dans la traversée de Montélimar, visiblement, est déjà terminé. C'est la fin de l'alerte, en tout cas, en direction de Lyon.
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0: Ce matin, nous voyageons avec un journaliste très cathodique qui devient aujourd'hui écrivain. Jamy Gourmaud est au micro de Francine Thomas.
2: Bonjour Jamy Gourmaud.
3: Bonjour Francine.
2: Vous venez de publier votre premier roman, Les ailes de la forêt, chez Albin Michel. Écrire un roman, c'est pas trop sorcier ?
3: Alors, au départ, je pensais que ça l'était un peu. C'est peut-être pour ça que j'ai mis beaucoup de temps avant de m'y mettre. J'avais une sorte d'appréhension. Mais dès l'instant où j'ai trouvé mon histoire, le décor, les personnages, eh bien, je me suis très très vite installé dans cette aventure. Et je m'y suis plu.
2: J'allais vous demander justement, parce qu'écrire son premier roman, alors qu'on n'est même pas à la retraite à l'âge de 60 ans, ça procède de quoi ? C'était quand même un vieux rêve, quelque chose qui vous trottait dans la tête depuis longtemps ?
3: Alors, c'est plus qu'un vieux rêve, c'est ce que j'ai toujours eu envie de faire. Il m'a fallu du temps, je suis passé par le journalisme, je suis passé par la science, pour en arriver à l'écriture. Mais j'ai toujours aimé écrire. On ne s'en est peut-être pas bien rendu compte, mais quand j'écrivais C'est pas sorcier, quand je fais Le monde de Jamy, il y a énormément d'écriture. Quand on raconte une expérience, il faut trouver les mots justes, il faut trouver le rythme, il faut trouver la musique. En chimie, par exemple, c'est une pièce de théâtre avec plusieurs personnages. Donc voilà, en ce qui concerne l'écriture, je dirais que c'est un aboutissement.
2: Alors, Les ailes de la forêt nous emmènent dans le Paris des années 20, où on rencontre notamment les surréalistes, et puis dans une forêt guyanaise en compagnie des bagnards. Pourquoi ces lieux et ces époques ?
3: Au point de départ, il y a la lecture d'une biographie, un peu par hasard, sur un chasseur de papillons. Et au détour d'une page, il y a deux lignes sur un papillon exceptionnel qu'on appelle le gynandromorphe, qui est un papillon qui est ni mâle ni femelle. Et chez les papillons, chez les morphos notamment, c'est assez spectaculaire parce que le papillon a une aile de mâle, donc d'un bleu métallique assez caractéristique, et une aile de femelle. Ce papillon est extrêmement rare et à cette époque, il se vend des fortunes. Donc, il faut se remettre dans ce contexte.
2: Mais d'ailleurs, c'est un peu une star, hein, le chasseur de papillons dans votre livre. Là, d'un coup, les surréalistes, ils sont trop contents de le rencontrer.
3: Exactement, parce que parmi les surréalistes, il y a des chasseurs. On croise dans ce roman André Breton, qui lui-même est collectionneur de papillons. Le papillon fascine les surréalistes que l'on croise dans ce roman, parce qu'il y a une énigme qui va se nouer en Guyane, et puis qui va se dénouer dans le Paris des années 20.
2: Jamy Gourmaud, il va falloir qu'on s'interrompe un tout petit instant pour faire un point sur le trafic notamment, et puis on se retrouve juste après, à tout de suite.
0: Il a présenté C'est pas sorcier pendant presque 20 ans, on le retrouve donc aujourd'hui avec Le monde de Jamy sur les réseaux sociaux et donc en librairie avec son premier roman. Et dans quelques instants, on va le retrouver, notre invité Jamy Gourmaud, et on verra que ce qui est constant chez lui, c'est sa curiosité, notamment au sujet des voitures électriques. Vous saurez tout après le prochain point trafic complet. À cette heure-ci, je rappelle que des animaux, deux chevaux ont été signalés près des voies de circulation, près de Nîmes, sur l'A9, même aux accès de l'autoroute, pour rejoindre ou quitter l'autoroute A9 près de Galargues, Aigues-Mortes, échangeur 26. Je compte sur vous pour anticiper. La suite, c'est Kinvey et le trafic.
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1: Fluidité, certes, 9h33 pour ce week-end prolongé ce samedi matin. Ça se passe plutôt bien. Toutefois, j'ai quelques infos à vous donner ou vous rappeler. D'abord, une intervention près de Nîmes sera nécessaire, là où deux animaux, deux chevaux ont été signalés près des voies. Les forces de l'ordre et patrouilleurs sont déjà prévenus pour intervenir sur la 9 et à proximité de Galargues, Aigues-Mortes. L'échangeur 26, donc vous passez à proximité entre Nîmes et Montpellier ou vous rejoignez ou quittez l'autoroute A9 au niveau de Galargues. Anticipez, méfiez-vous. Des infos aussi à Orange. Pour prendre la 7 en direction de Marseille, le dépanneur est arrivé sur place pour prêter main forte au conducteur du poids lourd tombé en panne à Orange Centre, aux accès de l'autoroute, donc en direction du sud, en direction d'Aix et Marseille. Voilà tout ce qu'il faut retenir de vos conditions de circulation, avec des travaux aussi. Je vous rappelle qu'il y a des travaux à Lyon, importante opération de rénovation des viaducs de Pierre-Bénite menée par la direction des routes Centre-Est, et puis la métropole de Lyon qui réalise des travaux de maintenance dans le tunnel sous Fourvière. Donc la conséquence, et ce en continu, de jour comme de nuit jusqu'à lundi matin 6h. Le tunnel sous Fourvière à Lyon est fermé dans les deux sens de circulation au-delà du réseau Vinci Autoroute entre l'échangeur de Valvert sur la M6 et l'échangeur 1 de la M7. La circulation est également interdite sur la 7 en direction de Marseille entre Pierre-Bénite et Saint-Fond. Ça peut créer de l'attente, mais à cette heure-ci, ça se passe bien.
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1: Et nous retrouvons tout de suite sur la roue du week-end notre invité, journaliste, écrivain et curieux, c'est Jamy Gourmaud qui est toujours au micro de Francine Thomas.
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2: Jamy Gourmaud, tous nos auditeurs, ils sont en voiture en ce moment. Mm-hmm. Est-ce que c'est un environnement qui vous plaît, ça, a priori, une voiture et une route?
3: Alors, je suis pas un farouche conducteur. Et puis, c'est vrai aussi qu'il m'arrive également de travailler en voiture. J'ai la chance de pouvoir lire et travailler en voiture.
2: Sans avoir le mal des transports.
3: Alors,
2: je crois que malgré tout, vous avez beaucoup essayé les voitures électriques. Vous avez fait des petites vulgarisations, puisque c'est un sujet quand même qui mérite pédagogie. Ça, vous l'avez bien montré.
3: Oui, alors le sujet de la voiture électrique, je le traite depuis une dizaine d'années, parce qu'il y a beaucoup d'idées reçues autour de cette voiture, de ce moteur, et puis c'est un sujet qui nécessite encore un peu de pédagogie, voilà, notamment sur les autonomies, la recharge, etc., son impact environnemental. Il y a encore pas mal de choses à redire.
2: Alors, quel est selon vous l'un des principaux atouts d'une voiture électrique ?
3: Alors, tout va dépendre du conducteur.
2: Ça dépend de l'usage, oui.
3: Voilà, ça dépend de l'usage, ça dépend du conducteur. Moi, j'adore conduire une voiture électrique parce que je trouve que c'est assez souple. Après, l'atout, on le sait tous, c'est d'éviter les émissions de CO2. Et c'est là où il faut faire un petit peu de pédagogie, parce que c'est vrai qu'au départ, au moment de la construction, la voiture électrique va émettre davantage de CO2 que la construction d'une voiture thermique. Le bilan carbone en sortie d'usine est supérieur à celui de la voiture thermique. On parle de dette carbone. Sauf que, avec le temps, la dette carbone de la voiture thermique va augmenter. Et il y a un moment donné où les deux courbes se croisent. Et on dit, les études l'ont montré, que en bout de course, une petite citadine, par exemple, aura émis 3 à 4 fois moins de CO2 que la même voiture thermique, une voiture un peu plus importante, 2 à 3 fois.
2: C'est intéressant parce que ça continue d'être un des arguments pour dire oui, finalement, c'est quand même pas si écologique que ça, ces voitures-là. Quand vous faites des contenus là-dessus, il y a beaucoup de commentaires, justement, vous sentez que ça suscite débat ou pas ?
3: Ah oui, ça suscite toujours débat, absolument. Alors, j'essaie de répondre de la manière la plus pédagogique possible.
2: Et scientifique, voilà. Toujours avec
3: Et
2: vous.
3: Scientifique, en apportant des arguments, des études. Mais vous avez beau dire les choses une fois, avant qu'elles rentrent, il faut les répéter plusieurs fois.
2: Jamy Gourmaud, vous signez Les Ailes de la Forêt chez Albin Michel, votre premier roman qui nous promet plein de découvertes assez incroyables. Merci beaucoup d'avoir été avec nous.
3: Merci beaucoup. Bonne route.
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0: Texas à l'instant et c'est sur Radio 26 Autoroute. J'ai des infos à vous donner. Si vous êtes sur l'A7, il y aurait des obstacles en direction de Lyon, en vallée du Rhône, entre Bourg-les-Valence et Tain-l'Hermitage, des sorties 14 et 13. Et puis une intervention d'actualité du côté de Nîmes et surtout de Galargues-Aigues-Mortes où sur l'autoroute A9 à proximité, en fait, deux animaux, deux chevaux ont été visiblement repérés ici. Le patrouilleur est en intervention à proximité de l'échangeur numéro 26 de l'A9 Galargues-Aigues-Mortes. Et puis il y aurait des personnes sur l'A9, cette fois entre Narbonne et Béziers. Que ce soit en direction de l'Espagne ou en direction d'Orange, méfiez-vous, entre les sorties 37 et 36. La suite, c'est un nouvel aperçu de vos conditions de circulation, juste après Juliette Armanet.
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1: Nouvel aperçu du trafic à 10h moins le quart ce matin. Ça se passe globalement bien parce que c'est fluide, certes, et surtout, il y a moins d'infos à vous donner. Deux infos simplement. Une priorité déjà sur l'A9 entre Narbonne et Béziers. Des personnes ont été aperçues près des voies de circulation. Les forces de l'ordre et le patrouilleur sont prévenus pour intervenir entre Narbonne-Est, sortie 37, et Béziers-Ouest, sortie 36. Tout près d'ailleurs de Béziers, pour votre information, près du kilomètre 169 pour vous aider à vous repérer. Et puis, deux animaux près des voies de circulation. Deux chevaux près des voies à Galargues, Aigues-Mortes. Pour rejoindre ou quitter l'autoroute A9 près de Nîmes par l'échangeur 26, je compte sur vous pour anticiper. Le patrouilleur, c'est Karim, il est déjà en intervention. Les forces de l'ordre sont appelées aussi. Deux animaux près des voies, donc, ici sur l'A9 près de Galargues, Aigues-Mortes. Et puis partout ailleurs, c'est rentré dans l'ordre. Les véhicules en panne les plus gênants ont pu être évacués. Vous restez bien sûr bien calés sur le 107.7 pour tout savoir de vos conditions de circulation. Il y a des travaux à Lyon. Ce qu'il faut retenir, c'est que au-delà du réseau Vinci Autoroute, le tunnel sous Fourvière est fermé dans les deux sens, entre Valvert sur la M6 et l'échangeur 1 de la M7. Circulation également interdite en direction de Marseille entre Pierre-Bénite et Saint-Fons sur la 7. Des travaux menés par la direction des routes Centre-Est, mais aussi par la métropole de Lyon. Les détails à retrouver sur le site internet ou l'appli de la radio. Le Niçois Mehdi pour la musique. Et s'il se passe quelque chose, je suis avec vous et je vous tiendrai informé.

0: Mehdi est sur Radio Vinci Autoroute. Je suis à vos côtés aussi jusqu'à 10h, puis changement de copilote annoncé. Sur un large quart sud-est, ça se passe bien, c'est fluide, même près des grandes villes, même s'il y a des travaux à Lyon pour rejoindre Marseille, pour rejoindre Nice ou encore Montpellier, Clermont, pas de difficultés particulières. Près de Béziers, en revanche, sur la 9, il y aurait des personnes près des voies. J'attire votre attention près de Béziers ouest, entre Béziers et Narbonne, les sorties 36 et 37. Dans chaque sens de circulation, méfiez-vous, les forces de l'ordre et le patrouilleur sont prévenus pour pouvoir intercepter ce piéton ou ces piétons signalés près des voies. Et puis une intervention est toujours d'actualité aussi aux accès de la 9, cette fois à Aigues-Mortes, Galargues, l'échangeur 26 où deux chevaux se sont manifestés près des voies d'accès de l'autoroute A9. Je vous tiens informé bien sûr. La suite c'est en musique ce matin. Teddy Swims ou encore This Is sur le 107.7.
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Teddy Swims, c'est sur Radio 1 sur Autoroute. Vos conditions de circulation restent plutôt bonnes en ce samedi matin. Une journée qui s'annonce assez calme. C'est surtout demain, dimanche, qu'il y aura du monde. Si vous pouvez partir tôt ou bien circuler plutôt en fin de journée et le soir, ça n'en sera que mieux. Le trafic à cette heure-ci, certes, c'est fluide, mais le patrouilleur est en intervention près de Béziers sur la 9 entre Béziers et Narbonne. Vous le verrez près de l'échangeur 36 et du kilomètre 169. Dimitri intervient pour des personnes qui avaient été signalées près des voies de circulation. 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Voici This Is, comme promis, et les infos, ce sera à 10h. Bonne route, bon week-end.

0: Merci d'être avec nous. Je vous souhaite un bon week-end. Restez à l'écoute. La suite, ce sera l'actu car il est 10h.
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2: Bonjour, ils se sont mis d'accord pour prolonger le cessez-le-feu. Israël et le Liban s'entendent pour 45 jours supplémentaires de trêve des combats. Annonce hier soir des États-Unis où se tenaient les pourparlers. Un cessez-le-feu très fragile et violé à de multiples reprises par l'armée israélienne depuis son entrée en vigueur il y a près d'un mois. Hier soir encore, le Liban annonçait la mort de 3 secouristes dans une frappe de l'État hébreu. Pas de variant plus transmissible ou plus dangereux. La ministre de la Santé se veut rassurante après l'analyse de la souche de l'antivirus détectée chez une Française. Elle était passagère du paquebot de croisière MV Ondius. Aucun élément ne laisse penser à l'apparition d'un variant plus dangereux, explique Stéphanie Rist, la ministre de la Santé, après séquençage complet mené par l'Institut Pasteur. Les plaintes s'accumulent contre Patrick Bruel, le chanteur, de nouveau dans la tourmente après de nouvelles accusations de viol. L'animatrice Flavie Flamand a déposé plainte pour des faits qui remonteraient à 1991, alors qu'elle était âgée de 16 ans. Patrick Bruel réfute ces accusations et assure n'avoir jamais imposé de rapport sexuel à l'animatrice, aujourd'hui âgée de 51 ans. Les sports en NBA, les Spurs de San Antonio qualifiés pour la finale de la conférence Ouest. Les Texans, emmenés par Victor Wembanyama, sont venus à bout de Minnesota et affronteront Oklahoma City en finale de conférence Ouest. En football, Saint-Étienne se redonne une chance de monter en Ligue 1. Les Verts ont remporté hier soir le deuxième play-off de Ligue 2 au tir au but face à Rodez et ils disputeront le barrage face au 16e de Ligue 1 dont l'identité sera connue dimanche soir à l'issue de la dernière journée du championnat. Ça se jouera entre Nice, Auxerre ou Le Havre. Et puis un autre club historique du foot français acte lui son retour en Ligue 2. Sochaux a validé sa montée hier soir en deuxième division à l'issue de la dernière journée de National. 10h02, très bon samedi à notre écoute. Vous retrouverez dans une heure Sébastien Date aux manettes de l'actualité. Dans un instant, le trafic après la météo.
3: Merci Thibaut, à bientôt avec veste et parapluie toujours de sortie hein, pour ce week-end. Des pluies un peu moins importantes que ces derniers jours, mais qui touchent quand même une bonne partie du pays, notamment entre le sud-ouest et le nord. Soleil bien présent autour de la Méditerranée, mais les vents aussi mistral tramontane jusqu'à 70-80 km/h. La fraîcheur toujours de mise, les températures vont rester en dessous des moyennes de saison, calées entre 13 et 21 degrés. 20 à Marseille, à Montpellier, 17 entre Montélimar et Lyon, 15 à Toulouse avec un temps plutôt couvert.
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3: Il est 10h03 et la matinée est plutôt calme, quelle que soit votre destination. En ce samedi, aujourd'hui 16 mai, entre Auvergne-Rhône-Alpes, l'ouest de la Provence et l'Occitanie en ce qui nous concerne. Donc circulation parfaitement fluide. Elle peut se faire sous la pluie, sur des chaussées mouillées, notamment du côté de la Loire, du Puy-de-Dôme, sur les axes à 89 à 72. Adaptez bien votre vitesse à ces mauvaises conditions météo. Mais donc dans l'ensemble, ce sont vraiment les seules difficultés que j'ai à vous signaler. On note pour ce week-end, les importantes opérations qui sont menées au centre de Lyon, au-delà du réseau Vinci Autoroute, rénovation des viaducs de Pierre Bénite, menée par la direction des routes Centre-Est, avec le tunnel de Fourvière également fermé dans les deux sens de circulation et les travaux de maintenance menés par la métropole de Lyon, donc fermé hein, ces zones-là pour le tunnel de Fourvière dans les deux sens, pour l'A7 entre Pierre Bénite et Saint-Fons en direction du sud, passé donc par l'est de Lyon.
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0: Little Smite, Bruno Mars sur Radio Vinci Autoroute en cette matinée de samedi. Et vos conditions de circulation qui arrivent dans un instant.
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5: Il est 10h16 et dans l'ensemble, ça roule plutôt bien pour vous, quelle que soit votre destination en cette matinée. J'ai parlé un tout petit peu trop vite parce qu'à l'instant, un accident m'est signalé dans la région de Nîmes. Accident sur l'autoroute A9 en direction de Montpellier, de Barcelone, a priori sur l'ensemble des voies de l'autoroute A9. Accident vers le kilomètre 60 signalé à l'instant, hein, donc sur cet axe A9 avec l'intervention des services de sécurité évidemment à prévoir. Ils sont déjà en route pour rejoindre cette zone, cet accident qui aurait lieu donc sur l'ensemble des voies. Et je vous confirme que le trafic est à l'arrêt actuellement et qu'il est impossible de circuler au niveau de ce kilomètre 60. Vous êtes d'ailleurs nombreux à être descendus de vos véhicules. Il y a au moins un poids lourd sur les voies. Ce sont vraiment les toutes premières images qui arrivent ici dans le studio. Vous laissez au niveau du bouchon bien libre la bande d'arrêt d'urgence pour que les services de sécurité de secours arrivent au plus vite au niveau de cet accident. Donc pour l'instant, la circulation est interrompue en direction de Montpellier et de Nîmes après Nîmes-Ouest, la sortie numéro 25. Circulation impossible donc sur cette autoroute A9. Ne descendez pas de votre véhicule. Il s'agit de la sécurité de tous. Restez particulièrement attentifs au niveau de ce bouchon qui s'étend déjà sur plusieurs centaines de mètres. Voilà pour cette toute nouvelle info entre Nîmes et Montpellier sur la 9. Ailleurs en Occitanie, ça roule plutôt bien. En Auvergne-Rhône-Alpes, un petit peu de pluie en ce moment sur la 89. La Loire, le Puy-de-Dôme sont concernés. Attention aux chaussées mouillées même s'il ne pleut plus. Et puis des obstacles ont été signalés en direction de Clermont-Ferrand et de Bordeaux vers le kilomètre 460 après Saint-Germain-Laval. La sortie numéro 32. Alain est en charge de l'intervention et il vient d'arriver sur place. Pour terminer, une info qui vous concerne au-delà du réseau Vinci Autoroute et les travaux qui se poursuivent ce week-end au niveau du tunnel de Fourvière. Celui-ci est fermé au centre de Lyon et ce dans les deux sens de circulation.
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5: Dans un instant, une plongée en famille dans l'ère des Vikings à Nice, sur la promenade des Anglais. Une expo immersive pour voyager du 9e au 11e siècle et découvrir leur histoire à travers des décors époustouflants. Vous saurez tout juste après Matt Cohn. Voici Don't Worry.

0: 7h22, un accident s'est produit sur l'autoroute A9 en plein milieu des voies de cet axe après Nîmes Ouest, sortie 25 en direction de Montpellier et de Barcelone. La circulation a été interrompue. Elle repart vraiment au compte-gouttes. Les services de sécurité de secours ne sont pas encore arrivés sur place, surtout au niveau du bouchon qui s'est formé. Eh bien, laisser la bande d'arrêt d'urgence libre pour qu'il puisse accéder au plus vite à cet accident. Plusieurs poids lourds qui sont arrêtés à ce niveau-là et un passage alors qui a été interrompu pendant quelques minutes. Maintenant, il y a quelques véhicules qui arrivent à passer le plus à gauche possible. On attend plus de détails en ce qui concerne cet événement sur l'autoroute A9 et je vous en reparle évidemment dans le point trafic de 10h30. Dans Sortir en famille, on va maintenant remonter le temps. Nadine Mistre nous fait découvrir le monde des Vikings.
1: Oui, je me trouve sur la célèbre promenade des Anglais à Nice, à la cité immersive. Ce parcours composé de 4 salles vous offre une plongée fascinante au son et lumière dans l'univers des Vikings. Allons visiter cette expo aux côtés de notre guide Antoine Jandot.
2: Nous, on essaye vraiment de présenter cette exposition d'une manière interactive, ludique. On va avoir des jeux pour les enfants, des coffres à soulever pour découvrir des objets archéologiques, des cordes à nouer comme à l'époque des Vikings et puis des vidéos à écouter.
3: Eh bien, bonjour voyageuse, je me présente, je suis Brynia. Il m'a raconté dans un rêve que vous étiez sur les pattes de ceux qu'on appelle vikings. Et qui était-il selon vous ?
2: On devenait viking parce qu'on prenait la mer. On cherchait à partir de ces terres scandinaves qui étaient hostiles. Et on découvre les côtes de la Normandie et on s'y installe effectivement.
3: Oui, et bien les vikings étaient de grands voyageurs, de grands explorateurs qui aimaient commercer. Et on va se le dire entre nous, piller l'Europe entre le 8e et le 11e siècle. Ils ont même fondé la Normandie. Et vous allez rencontrer leur grand chef, Roland.
1: Alors là, nous arrivons dans la salle des ruines fumantes.
2: Et on a de la fumée qui se déclenche effectivement au bout du timer. Et avec Roland qui présente son périple, on l'a envoyé ici parce qu'il devenait un peu trop gênant en Angleterre.
4: Donc là, on apprend plein de choses sur Roland, notamment ce personnage qui est venu s'installer à Rouen.
5: Je ne connaissais pas leur histoire et j'avais retenu que leur côté battant.
1: Alors là, on tire les rideaux et nous arrivons dans une salle avec des écrans.
2: Là, on change totalement de perspective et on va présenter 3 femmes d'horizons différents. On va avoir la Volva, qui est en fait une équivalente de druide, qui est présentée avec 2 autres. Une qui est viking et qui est venue s'installer en Normandie, et une plus jeune, d'un père viking et d'une mère franque.
5: Moi, j'ai apprécié le fait que la femme, elle ait une liberté, qu'elle pouvait quitter son mari si elle avait envie.
6: On est très immergés, c'est très sympathique. Avec les écouteurs et les écrans, on a vraiment l'impression de faire partie du petit voyage qu'ils nous proposent.
2: On met à disposition des costumes avec des casques à cornes, bien que, comme on le répète tout au long de l'exposition, les Vikings n'ont jamais porté de casque à cornes.
1: La visite se termine dans la salle des rêves, où vous êtes allongé sur des poufs avec un show à 360 degrés. Viking, l'Odyssée jusqu'aux confins du monde, se déroule à la cité immersive de Nice jusqu'au 31 août. Pour plus d'infos,
2: nice.cité-immersive.fr.
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0: Matt Pokora avec quand même sur Radio Vinci Autoroute. Et dans un instant, je reviens à vos conditions de circulation et notamment un bouchon, un accident après Nîmes-Ouest, sortie 25 de la 9 en direction de Montpellier et de Barcelone. On en reparle donc ensemble dans le point trafic dans moins de 3 minutes.
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0: 10h31 et un accident qui est en cours sur l'autoroute A9 avec un trafic extrêmement difficile qui se fait au compte-gouttes. L'autoroute a été coupée et le passage était impossible pendant quelques minutes. Alors, surtout au niveau du bouchon, après Nîmes-Ouest, échangeur 25, laissez bien libre la bande d'arrêt d'urgence pour que les services de sécurité et de secours arrivent au plus vite. Au niveau de cet événement, il y a deux voitures et un poids lourd impliqué dans cet accident. Le trafic est très très difficile, il y a des piétons sur les voies, donc on est vraiment sur une circulation compliquée à ce niveau-là, avec déjà un bouchon qui s'étend sur quasiment 4 km. Et vous pouvez sortir de l'autoroute avant pour éviter cette zone. Si vous arrivez de la Camargue, poids lourd et voiture, vous pouvez sortir au niveau de Nîmes, de la sortie A54 A9 au niveau de Nîmes-Ouest, hein, et puis emprunter le réseau secondaire, avec aussi, vous qui arrivez de Remoulins sur l'autoroute A9, la possibilité, et là c'est uniquement pour les voitures, de sortir, donc Nîmes-Ouest, sortie 25 pour les voitures. Ça commence à être saturé à ce niveau-là d'ailleurs. L'entrée interdite en direction de Montpellier. Et puis sur la 54, donc c'est Garon, hein, la sortie numéro 2 à emprunter. Puis le réseau secondaire pour les voitures, pour les poids lourds, et retrouver l'autoroute A9 plus au sud en ayant suivi la route des plages, hein, jusqu'au niveau de Montpellier pour éviter ce secteur-là de Nîmes qui commence à être très sérieusement engorgé avec l'intervention des services de sécurité unités de secours donc dans les toutes prochaines secondes, et une situation très très délicate vraiment à éviter tout ce secteur de Nîmes à l'heure actuelle. Voilà pour cette information qui est l'information principale pour l'instant de la matinée. Partout ailleurs ça roule plutôt bien, je n'aurai pas d'autres difficultés à vous signaler hein, sur le reste de l'Occitanie, du côté de la vallée du Rhône. Zoom à Lyon, au centre de Lyon pour le week-end et les travaux de maintenance entrepris par la métropole de Lyon. Le tunnel de Fourvière reste fermé dans les deux sens de circulation pour le reste de ce week-end. Attention à la pluie également qui vous concerne en Auvergne-Rhône-Alpes, les chaussées mouillées, adaptez votre vitesse, votre façon de conduire.
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Il est 10h38, un accident est en cours sur l'autoroute A9 après Nîmes Ouest, la sortie 25. Et vous êtes extrêmement nombreux à sortir à ce niveau-là hein, pour éviter le bouchon qui s'est formé au niveau de cet accident où le trafic est vraiment extrêmement compliqué, voire à l'arrêt. Les services de sécurité qui sont en train d'arriver sur place, hein, les gendarmes qui sont arrivés sur les lieux. Vous pouvez sortir donc au niveau de Nîmes Ouest, c'est la sortie numéro 25, sachant qu'elle est en train d'être saturée avant le rond-point hein, à ce niveau-là, donc sortie 25. Et puis, si vous êtes en Camargue, vous avez Garon, la sortie numéro 2 à emprunter depuis l'autoroute A54 pour ensuite rejoindre le réseau secondaire et éviter toute cette zone et ce long bouchon qui s'est formé après donc Nîmes-Ouest, sortie 25. On en reparle ensemble dans le point trafic d'ici quelques minutes sur Radio Vinci Autoroute pour l'instant. Voici Amanda Bourneuf à découvrir en nouveauté Oxygène.

0: Dans un instant, on revient ensemble sur cet accident après Nîmes-Ouest, la sortie 25 de la 9 en direction de Montpellier, de Barcelone, et là, l'intervention des services de sécurité, de secours vers ce kilomètre 60, là où s'est produit cet accident sur l'autoroute A9. On en reparle ensemble dans le point trafic dans moins de 3 minutes.
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0: 10h45, un accident est en cours après Nîmes-Ouest, sortie 25 de l'autoroute A9. Et c'est l'information principale pour l'instant de la matinée, avec un bouchon qui a pris de l'ampleur, qui s'étend sur 5 km à l'heure actuelle sur cette partie de l'autoroute A9. Au tout début de cet accident, il y avait des véhicules et des débris sur l'ensemble des voies. Ça n'est plus le cas, mais le trafic... se fait vraiment au compte-gouttes et

Garon, sortie numéro 2, et vous suivez les directions de Vauvert, Aigues-Mortes, la Grande Motte, pour entrer sur l'autoroute au niveau de Montpellier. Et puis si vous arrivez de Remoulin et d'Orange et de Remoulin, possibilité de quitter l'autoroute à Nîmes-Ouest, sortie numéro 25, avec cela dit une sortie qui est actuellement saturée hein, pour accéder au rond-point, donc notez-le, cette autoroute A9 a été coupée, ne l'est plus, mais la circulation est de toute façon compliquée puisque vous ne passez que sur une seule voie, celle la plus à gauche à ce niveau-là. Vous avez aussi, si vous êtes par exemple sur l'autoroute A9, la possibilité de vous arrêter, de marquer la pause sur une aire de repos, une aire de service, celle de Nîmes-Marguerite, hein, pourquoi pas, en attendant que la situation soit un petit peu plus calme et plus fluide hein, sur cette partie de l'autoroute A9. Donc circulation à gauche au niveau de cet accident, et c'est actuellement la seule difficulté que j'ai à vous signaler. Partout ailleurs, ça se passe plutôt bien pour vous. Une info qui va vous concerner au-delà du réseau Vinci Autoroute et la fermeture pour le week-end et des travaux de maintenance au niveau du tunnel de Fourvière, tunnel fermé dans les deux sens de circulation. Il faut donc passer par l'Est lyonnais. Sur cette antenne, nous aimons vous faire revivre des concerts emblématiques. Dans un instant, direction 1983, Air Live qui a marqué l'histoire de la pop et de la danse. À l'époque, on ne le savait pas encore, mais Thriller, l'album le plus vendu de tous les temps, faisait un enfant star, le roi de la pop, absolument live. Pour le premier, tout premier Moonwalk de Michael Jackson, ça sera juste après Tears for Fears, Late Solo sur Radio Aussi Autoroute.

0: matinée, belle route avec nous sur Radio Vinci Autoroute et bon courage à vous entre Nîmes et Montpellier où suite à un accident, le trafic est bien bien difficile. Il faut environ une heure pour passer le bouchon et une circulation qui ne se fait que sur la voie la plus à gauche à la hauteur du kilomètre 60. Tous les services de sécurité et de secours sont actuellement sur place. Je reviens bien sûr à cette information très régulièrement. Voici tout de suite Absolument Live. Partons de l'autre côté de l'Atlantique, direction le début des années 80.
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l'histoire d'un live enregistré au Pasadena Civic Auditorium de Los Angeles devant 3000 personnes. Live qui est entré dans la légende, mais pas comme les autres, à reculons, et vous allez comprendre pourquoi. En mars 1983, Michael Jackson, invité aux 25 ans de la Motown, interprète Billie Jean. Pourtant, il avait quitté la maison de disques 4 ans auparavant. Mais si à cette époque, la Motown est incontournable, Michael aussi l'est devenu. Après un quart d'heure à chanter avec ses frères les grands tubes des Jackson 5, le voilà, seul sur scène, enfin lui, son gant, ses paillettes, son micro et son premier moonwalk. Ou comment donner l'impression qu'on avance alors qu'on recule, mais que avec les pieds parce que le corps est un petit peu penché. Enfin bon, en français c'est une rétroglissade, mais c'est moins joli. Aussi difficile à expliquer qu'à réaliser, et je suis sûre que vous avez essayé. Allez, avouez. Le show a été diffusé 3 semaines plus tard à la télé américaine. Retour donc au printemps 1983 pour marcher sur la lune avec le King of Pop, son tout premier moonwalk, et Billie Jean dans Absolument Live.

0: premier moonwalk de Michael Jackson en 1983 sur Billie Jean, l'une de ses grandes performances dans Absolument Live. Il y a d'autres épisodes d'Absolument Live à découvrir sur les plateformes de podcast. Il est 10h56, trafic bien ralenti pour vous qui passez Nîmes en direction de Montpellier, de Barcelone suite à un accident. Il y a 6 km de bouchons. Ils font, selon les dernières estimations, entre 50 minutes et 1 heure pour traverser cette zone. Une seule voie, celle de gauche, pour passer au niveau d'un accident. On reparle de tout cela dans quelques minutes, ça sera après les infos de 11h. Et puis pour arriver aux infos de 11h, Robbie Williams dans un instant, All My Life.
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0: courage à vous qui êtes dans le bouchon entre Nîmes et Montpellier, en direction de Montpellier, de Barcelone. Un bouchon lié à un accident entre trois voitures et un poids lourd vers le kilomètre 60. Il y a 6 km environ de retenue à ce niveau-là. Il faut compter environ une heure pour traverser la zone. Je vais revenir dans le détail à tout cela, vous parler des interventions qui sont en cours, des possibilités aussi de quitter l'autoroute. Ça sera juste après l'actu. Il est 11h.
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2: Bonjour à tous. À la une, la guerre au Moyen-Orient et une annonce. Israël et le Liban ont donné leur accord à une prolongation d'un mois et demi du cessez-le-feu pendant de nouvelles négociations entre les deux pays, même si de nouvelles frappes israéliennes contre le Hezbollah ont visé dans le même temps hier et ce matin encore le sud du Liban. Côté iranien, le ministre des Affaires étrangères Abbas Araghchi a dit avoir reçu des messages de Washington en faveur de la reprise des négociations pour mettre fin au conflit, ajoutant être ouvert à une aide de Pékin. D'ailleurs, après deux jours de visite et juste avant de quitter la capitale chinoise, Donald Trump a mis en garde Taïwan contre toute déclaration d'indépendance, cela après que le président Xi Jinping lui a eu adressé un message d'une rare fermeté. L'actualité de ce samedi 16 mai, c'est aussi la ministre de la Santé qui se veut rassurante après l'analyse de la souche de lantavirus détectée chez une Française, passagère du paquebot de croisière Ondus. Il n'y a pas de variant plus transmissible ou plus dangereux, explique Stéphanie Rist après le séquençage complet du virus mené par l'Institut Pasteur. Dans le reste de l'actu, nouvelle plainte contre Patrick Bruel, accusé de viol par l'animatrice Flavie Flamand, qui dénonce des faits remontant à 1991 alors qu'elle n'avait que 16 ans. Déjà visé par 3 enquêtes en France et en Belgique, le chanteur et comédien réfute ces accusations. Deux mots de foot pour finir. Tout d'abord, Saint-Étienne qui peut continuer de croire à la montée en Ligue 1. Les Verts ont remporté le deuxième play-off de Ligue 2 hier soir au tir au but contre Rodez et disputeront le barrage face au 16e de Ligue 1, dont on connaîtra l'identité. Demain soir, à l'issue de la dernière journée, ça se jouera entre Nice, Auxerre ou Le Havre. Et puis Sochaux a de son côté acté son retour en Ligue 2. Sochaux a validé sa montée en deuxième division hier soir à l'issue de la dernière journée de National. Il est 11h02, fin de ce flash d'actualité. Restez branchés pour l'infotrafic, ça sera juste après la météo.
0: À tout à l'heure, hein, Sébastien, avec les vestes, les parapluies hein, pour ce week-end. Des pluies un peu moins importantes aujourd'hui quand même que ces derniers jours, mais qui touchent une bonne partie de la France entre le sud-ouest et le nord-est. Soleil bien présent autour de la Méditerranée, mais du vent. Mistral, tramontane jusqu'à 70-80 km/h. La fraîcheur toujours de mise, hein, les températures en dessous. Des moyennes de saison entre 13 et 21 cet après-midi. 20 à Marseille, à Montpellier, 17 à Montélimar, à Lyon. 15 degrés à Toulouse avec un temps couvert.
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0: Il est 11h03, une grosse difficulté actuellement du côté de Nîmes, alors que partout ailleurs dans l'ensemble, ça se passe vraiment bien pour vous, pas d'autre chose à vous signaler. Donc la formation principale de cette fin de matinée, c'est un accident entre trois voitures et un poids lourd après Nîmes-Ouest, la sortie numéro 25 en direction de Montpellier de Barcelone. L'autoroute, ça a été coupée au début de cet accident hein, parce qu'il y avait des véhicules sur les voies, des débris. Les services de sécurité de secours interviennent à la hauteur de ce kilomètre 60, ont rendu un passage possible sur une seule voie, hein, cela dit, vous passez le plus à gauche possible et forcément très très rapidement un bouchon s'est formé à ce niveau-là. Il s'étend sur environ 6 km. Hein, ce bouchon vous concerne et sur la 9 et sur les derniers mètres de l'autoroute A54 pour vous qui arrivez de la Camargue, hein, parce que Nîmes-Ouest c'est aussi la jonction A54 A9. Donc on est sur une situation bien bien difficile, beaucoup d'attentes, plus d'une heure hein, pour traverser cette zone à l'heure actuelle et selon les dernières estimations, parce que encore une fois, il n'y a qu'une seule voie pour passer. Vous avez la possibilité de quitter l'autoroute, sachant que le réseau secondaire est en train de se saturer, la nationale 113 notamment. La sortie Nîmes-Ouest possible, la numéro 25. Il faut patienter pour arriver au rond-point. Et puis après, sur la nationale 113, pour retrouver l'autoroute au niveau de Galarguegues-Morte, il y a des bouchons. Donc sur la nationale 113, des bouchons qui prennent de l'ampleur, hein, sachez-le. Donc il faudra aussi un petit peu plus de temps que d'habitude si vous prenez le réseau secondaire. Vous avez aussi, vous qui arrivez de la Camargue, la possibilité de sortir à Garon. C'est la sortie numéro 2 direction Caissargues, avec là aussi quelques retenues qui sont en train de se former sur le réseau secondaire. Donc on est sur un trafic qui est saturé dans toute cette zone-là. Entre Nîmes-Ouest, sortie et bifurcation, sortie 25 et bifurcation à 9 à 54, et l'accident vers le kilomètre 60 avec l'intervention donc des pompiers, des gendarmes et puis bien sûr les équipes de Vinci Autoroute qui sont sur place. Situation toujours bien bien délicate à ce niveau-là. Voilà pour l'information principale. Ailleurs, que ce soit en Occitanie ou sur l'ouest de la Provence ou en Auvergne-Rhône-Alpes, ça roule plutôt bien. Je n'aurai pas d'autres difficultés à vous signaler. On va noter la fermeture toujours au centre de Lyon et au-delà du réseau Vinci Autoroute, du tunnel de Fourvière fermé dans les deux sens de circulation pour les travaux de maintenance qui sont menés par la métropole de Lyon tout au long de ce week-end.
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0: Lady Gaga, The Dead Dance sur Radio Vinci Autoroute en cette matinée de samedi avec un trafic bien perturbé pour vous qui quittez Nîmes en direction de Montpellier, de Barcelone. Plus d'une heure hein, pour passer à un bouchon lié à un accident. Je vous en reparle bien sûr dans le point trafic. Ça sera dans un peu plus de 2 minutes. À tout de suite.
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0: 11h15, je vous parle bien sûr des difficultés du côté de Nîmes avec un long bouchon en direction de Montpellier, de Barcelone. Un accident qui a été signalé du côté du Puy de Dôme sur la 89. Et puis cette toute nouvelle info qui va vous concerner à Valence si vous comptez quitter la 7 à Bourg-les-Valence. Attention à une voiture qui est arrêtée dans cette sortie numéro 14 et intervention du dépanneur en ce moment même. Puisque je suis en Auvergne-Rhône-Alpes, avant de parler de la situation à Nîmes, zoom sur un accident signalé sur l'A89 en direction de Clermont-Ferrand et de Bordeaux après Le Zou. 6 km après la sortie numéro 28, deux voitures accidentées vers le kilomètre 414 à l'approche du péage des Martres d'Artières avec les services de sécurité qui se rendent sur place. Attention donc en abordant cette zone en Auvergne sur l'autoroute A89 avec la pluie souvent au rendez-vous sur cette autoroute A89 ainsi que sur l'A72. Notez au centre de Lyon la fermeture pour le week-end et les travaux de maintenance du tunnel de Fourvière, des travaux entrepris par la métropole de Lyon et fermeture dans les deux sens de circulation toujours d'actualité. Zoom donc beaucoup plus au sud sur ce long bouchon pour passer Nîmes en direction de Montpellier. Le trafic est très très compliqué suite à un accident vers le kilomètre 60. Il n'y a qu'une seule voie pour passer, celle la plus à gauche, et un bouchon qui s'étend sur quasiment 6 km qui englobe aussi la jonction à 54 à 9. Donc pour vous qui arrivez d'Arles, la circulation est également bien difficile. Il faut plus d'une heure pour traverser ces bouchons selon les dernières estimations avant de passer au niveau de l'accident et de continuer votre route. Donc plusieurs possibilités s'offrent à vous, quitter l'autoroute Si vous êtes sur la 54, vous pouvez quitter l'autoroute à Garon. C'est la sortie numéro 2. Il y aura quelques retenues sur le réseau secondaire, mais toujours moins de toute façon que sur l'autoroute, hein, notez-le. Et puis si vous êtes déjà sur la 9, vous arrivez d'Orange, de Remoulin. Alors deux possibilités, soit vous sortez au niveau de Nîmes-Est, Marguerite, c'est la sortie numéro 24. Elle est possible, hein, et l'entrée est fortement déconseillée, bien sûr, pour ne pas vous retrouver dans le bouchon. Et puis vous avez aussi Nîmes-Ouest, échangeur numéro 25. 5 à disposition, donc sortie conseillée, entrée déconseillée sur la 9, sachant que au niveau de Nîmes-Ouest, la sortie est saturée jusqu'au niveau du rond-point et qu'après sur la Nationale 113, va aussi y avoir des bouchons pour traverser cette même zone en direction de Montpellier, moins tout de même que sur l'autoroute. À vous de faire votre choix en fonction de tout cela, évidemment. Vous avez aussi peut-être en cette fin de matinée la possibilité de vous arrêter, de marquer la pause. Les aires de repos, aires de service, celle de Tavel, celle de Nîmes aussi, hein, sur la 9, pour vous arrêter en attendant que la situation soit plus calme et plus fluide sur cette partie de l'autoroute A9, donc en direction de Montpellier. Bonne route à tous et puis surtout bon courage dans ce long bouchon à traverser. Au niveau de l'accident, les pompiers interviennent toujours. La priorité leur est évidemment donnée. Les gendarmes sont sur place, les équipes de Vinci Autoroute, avec une situation donc et une circulation qui ne se fait que sur une seule voie au niveau de cet accident entre trois voitures et un poids lourd. Petite pause télé et tennis dans un instant avec l'ouverture du tournoi de tennis de Roland-Garros. Ça sera à partir de lundi, la machine se met en marche. Sur le court, tout est très visible. En coulisses, l'essentiel se joue loin des caméras. On en parle dans Play Replay.

0: 14h23, un accident est en cours sur l'autoroute A9. La circulation est très très difficile pour vous qui comptez quitter Nîmes en direction de Montpellier. De Barcelone, il faut plus d'une heure pour traverser le bouchon. Si vous le pouvez encore, n'hésitez pas à quitter l'autoroute. Et même s'il y a quelques retenues sur le réseau secondaire, ça sera de toute façon moins, en tout cas à l'heure actuelle, que sur l'autoroute. Possibilité pour vous qui arrivez de la Camargue de sortir au niveau de Garon. C'est la sortie numéro 2. Pour vous qui êtes déjà sur l'A9, vous avez les deux sorties Nîmes, donc Nîmes-Est numéro 24 et Nîmes-Ouest numéro 25 qui sont possibles. Nîmes-Ouest étant, notez-le, complètement saturé à l'heure actuelle. Grave accident, donc entre trois voitures et un poids lourd et les interventions qui se poursuivent. La priorité qui est évidemment donnée aux pompiers au niveau de cet événement avec une seule voie, celle la plus à gauche, pour circuler. 23, voici maintenant Play Replay avec Mathilde Ferrière qui nous emmène dans les coulisses de Roland-Garros.
1: Roland-Garros est le plus grand tournoi de terre battue au monde.
2: Roland-Garros, ce sont les matchs, la terre battue et des images que l'on connaît par cœur.
3: Cette compétition, elle est exigeante, difficile.
4: C'est la terre battue, donc physiquement, c'est beaucoup plus dur. C'est la guerre.
2: Mais Roland-Garros, entre les lignes, la série documentaire proposée par France TV s'intéresse à tout autre chose. Les coulisses, la pression. Comme nous l'explique Yann Lénoret, l'un des deux réalisateurs.
5: On a fait 4 épisodes. Il se passe beaucoup de choses et beaucoup de choses dont personne n'a entendu parler pendant l'édition 2025. Donc ça va être une surprise pour beaucoup de gens. L'idée, c'était de faire une série qui raconte tout ce qui se passe quand les caméras officielles ne peuvent plus accéder à l'organisation, par exemple, aux joueurs, aux petites mains qui vont venir aider, qui sont aussi les ramasseurs de balles, par exemple.
3: Vous étiez 6000 au départ, on va annoncer 37 personnes.
1: Roland-Garros, c'est quasi 900 matchs. Tout doit être millimétré.
5: On a eu une chance incroyable de tourner cette année, parce que c'est vrai qu'il y a eu un gros fait majeur, c'est l'hommage à Nadal.
1: Gagner 14 fois à Roland-Garros, pour moi, c'est la plus grande performance sportive de tous les temps.
2: Roland-Garros, entre les lignes, c'est à découvrir dès le 14 mai sur France TV et dès le lendemain, en replay.
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0: trafic bien compliqué en cette fin de matinée dans la région nîmoise en direction de Montpellier, de Barcelone, suite à un accident et une circulation extrêmement difficile vers le kilomètre 60. Vous ne passez en effet que sur la voie la plus à gauche. L'intervention des services de sécurité et de secours, les interventions se poursuivent. On revient ensemble à cette information, bien sûr, dans le point trafic, et j'aurai d'autres infos également à vous donner. À tout de suite.
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0: Il est 11h30, la circulation est bien difficile dans la région de Nîmes, zone à éviter hein, si vous le pouvez, en empruntant plutôt le réseau secondaire en direction de Montpellier. Et c'est l'information principale de cette matinée, donc actuellement dans le Gard. Je vais revenir à cet accident, ce grave accident dans les toutes prochaines secondes dans ce point trafic. J'aimerais aussi vous parler d'autres informations qui vont vous concerner beaucoup plus au nord. C'est un accident que je vous confirme entre deux voitures sur l'autoroute A89 dans le Puy-de-Dôme en direction de Clermont-Ferrand et de Bordeaux. Accident donc 6 km après Le Zou, la sortie numéro 28. Le patrouilleur est arrivé sur place. Il y a donc deux voitures accidentées avec une situation un petit peu délicate hein, qui peut être également délicate à ce niveau-là. La pluie est régulièrement au rendez-vous dans le Puy-de-Dôme. Vous pouvez être concerné même si ce n'est plus par la pluie, par des chaussées mouillées. Donc adaptez bien votre vitesse et attention à l'approche de cet accident. Un zoom également du côté de Lyon-Centre où le tunnel de Fourvière reste fermé pour le week-end et des travaux de maintenance menés par la métropole de Lyon en ce qui concerne le tunnel. Partout ailleurs en Auvergne-Rhône-Alpes, situation assez calme, pas d'autres difficultés. Direction donc le Gard avec cet accident qui s'est produit aux environs de 10h15 sur l'autoroute A9 vers le kilomètre 60. Accident qui implique trois voitures et un poids lourd. Pendant un temps, la circulation n'était pas possible au niveau de cet accident. Le passage a été rendu, mais sur une seule voie, celle la plus à gauche, depuis environ une heure maintenant. Donc le trafic est bien compliqué, avec 7 à 8 kilomètres de bouchons à traverser dans ce secteur de Nîmes en direction de Montpellier. Bon courage d'ailleurs à vous qui êtes dans le bouchon depuis peut-être plus d'une heure maintenant. Il faut beaucoup de temps pour traverser cette zone. Donc l'idée, c'est vraiment de l'éviter, soit en marquant la pause à l'approche de l'heure déjeuner, de l'heure du déjeuner sur les aires de repos, aires de service qui sont à votre disposition, soit en quittant l'autoroute. Plusieurs possibilités pour cela. Si vous êtes déjà sur la 9, vous arrivez d'Orange et de Remoulins, vous pouvez sortir au niveau de Nîmes-Est-Marguerite, la sortie numéro 24. Elle est disponible, hein, cette sortie pour les voitures. L'entrée est évidemment déconseillée à ce niveau-là, puis vous suivez le réseau secondaire. Si vous n'êtes pas sorti à ce niveau-là, vous avez Nîmes-Ouest, la sortie numéro 25, sachant qu'elle est saturée. Numéro 25, très très empruntée, hein, cette sortie Nîmes-Ouest. Et puis si vous arrivez de la Camargue, l'entrée est déconseillée évidemment. Si vous arrivez de la Camargue, vous pouvez sortir au niveau de Garon, c'est la sortie numéro 2, puis emprunter le réseau secondaire, la D135 notamment, sachant qu'il y a jusque du côté de Vauvert des retenues qui vont vous concerner, et sur cette départementale-là et sur la Nationale 113 aussi pour contourner la zone, mais il y aura quand même moins de bouchons sur le réseau secondaire que sur l'autoroute en l'état actuel des choses. La priorité est évidemment donnée aux pompiers qui sont nombreux sur place, qui interviennent en urgence au niveau de cet accident donc sur l'autoroute A9 en direction de Montpellier. Bon courage encore une fois à vous tous qui êtes dans ce bouchon lié à cet accident dont on parle maintenant très régulièrement depuis plus d'une heure sur cette antenne de Radio Vinci Autoroute. Bon courage à vous tous.
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sur Radio Vinci, autoroute à 11h37. Bon courage à vous dans la région de Nîmes sur l'autoroute A9. Trafic très très compliqué si vous le pouvez encore quitter l'autoroute. Si malheureusement vous êtes déjà dans le bouchon, il vous faudra vous armer de patience hein, parce que suite à cet accident en direction de Montpellier, le trafic est très très compliqué dans ce secteur de Nîmes que vous quittez donc sur la 9 direction Montpellier. Une seule voie, celle la plus à gauche pour traverser au niveau du kilomètre 60. Priorité donnée aux pompiers, hein, bien sûr, qui sont nombreux à être sur place. Les équipes de Vinci Autoroute, les gendarmes encadrent tout cela. Et la situation donc reste bien, bien compliquée dans le secteur de Nîmes. Si vous pouvez repousser votre passage au niveau de Nîmes, faites-le. Si vous avez encore la possibilité de quitter l'autoroute et depuis Garon sur la 54 et sur la 9 ou depuis Nîmes Marguerite numéro 24 ou Nîmes Ouest sortie numéro 25, faites-le pour éviter toute cette zone et de longues, très très longues minutes d'attente. Il est vraiment difficile même de vous dire combien de temps cela vous prendra pour passer à ce niveau-là en l'état actuel des choses. Plus d'une heure, ça c'est sûr, parce qu'il y a plus de 7 km de bouchons. On en reparle bien sûr régulièrement ensemble et dans le point trafic. Tout à l'heure après Mylène Farmer, voici Je t'aime Mélancolie sur Radio Vinci Autoroute.

0: courage à vous en cette fin de matinée dans les longs, longs bouchons à traverser du côté de Nîmes sur l'autoroute A9 et l'autoroute A54 en direction de Montpellier. La circulation bien compliquée suite à un grave accident qui s'est produit un peu après 10h du matin vers le kilomètre 60 de l'autoroute A9. Je reviens à tout cela dans le détail dans un instant dans le point trafic.
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Montpellier. C'est l'information principale de cette fin d'après-midi. Dans ce point trafic, je vous parlerai également d'un accident en Auvergne sur l'autoroute A89. Donc du côté de Nîmes, aux alentours de 10h15, un accident s'est produit entre trois voitures et un poids lourd. Une voiture qui s'est renversée, qui était sur le toit. La priorité à la hauteur de ce kilomètre 60 est évidemment donnée aux pompiers qui prennent en charge les personnes blessées lors de cet accident en direction de Montpellier. Dans un premier temps, le passage a été complètement impossible. La voie de gauche a ensuite été rendue à votre passage, mais il n'y a qu'une seule voie au lieu de trois. Et les bouchons sont très très longs à traverser sur cette zone-là de Nîmes. Que vous arriviez d'Arles, donc depuis la 54, ou que vous soyez déjà sur l'autoroute A9. Au bout de la 54, il y a un long bouchon dès le secteur de Nîmes-Centre jusqu'au niveau de la bifurcation avec la 9. Donc vous avez la possibilité pour les voitures, pour les poids lourds, de sortir au niveau de Garon, c'est la sortie numéro 2. L'entrée est évidemment déconseillée à ce niveau-là, puis de passer par le réseau secondaire pour éviter toute cette zone. Alors il va y avoir bien sûr des bouchons qui vont vous concerner sur le réseau secondaire parce qu'il est saturé, mais des bouchons quand même moins importants que sur l'autoroute à 54 et sur l'autoroute A9. Donc vraiment, si vous le pouvez, n'hésitez pas à quitter l'autoroute à 54 au niveau de Garon. Si vous êtes déjà sur la 9, donc vous êtes dans les régions d'Orange, de Remoulins, vous pouvez aussi quitter l'autoroute A9. Les entrées sont déconseillées et les sorties conseillées à Nîmes-Est-Marguerite, la numéro 24, à Nîmes-Ouest, la numéro 25. Là encore, le réseau secondaire est saturé, la Nationale 113 notamment, où il y a des bouchons beaucoup plus que d'habitude, mais des bouchons moins importants que sur l'autoroute à traverser de toute façon en l'état actuel des choses. Il y a plus de 7 km de retenue en tout. Il faut plus d'une heure de toute façon, c'est difficile à estimer, ça va vraiment dépendre de l'endroit où vous êtes et puis d'où vous arrivez, mais ça sera de toute façon plus d'une heure dans ces longs bouchons sur la 54 et sur la 9, avec donc les interventions qui se poursuivent, je vous l'ai dit, pour les pompiers qui sont sur place, la priorité donnée au secours, bien sûr. Il y a les dépanneurs arrivés sur place, il y a les équipes de Vinci Autoroute, les gendarmes qui sécurisent toute cette zone, et encore une fois, une seule voie vers ce kilomètre 60, celle de gauche, pour passer. Voilà pour l'information principale de cette fin de matinée. Ailleurs, que ce soit sur l'Hérault, sur l'ouest de la Provence et puis en Auvergne-Rhône-Alpes, ça se passe plutôt bien. À noter quand même que trois voitures sont accidentées sur la bande d'arrêt d'urgence et que l'intervention est en cours sur la 89 en direction de Clermont-Ferrand et de Bordeaux. Patrouilleurs sur les lieux. Intervention donc qui se poursuit. Ne passez pas trop près de cette bande d'arrêt d'urgence. Respectez bien le corridor de sécurité. Et puis, autre info qui vous concerne en Auvergne-Rhône-Alpes, au-delà du réseau Vinci Autoroute, c'est la fermeture tout ce week-end du tunnel de Fourvière pour les travaux de maintenance menés par la métropole de Lyon. On va monter le son dans un instant pour Taïk. Sa voix fait vibrer toute une génération entre love, émotion, mélodie envoûtante, coach dans The Voice. Cette saison, il nous parle de son nouvel album, Joya, qui est sorti hier. On fait un bout de route avec lui juste après Yuri Buenaventura.

0: Il est 11h54, situation toujours bien compliquée dans la région de Nîmes. Pour vous qui êtes direction Montpellier, de longs bouchons à traverser, une zone à éviter si vous le pouvez encore. Depuis Garon, la sortie numéro 2 de la 54. Depuis Nîmes-Est-Marguerite, numéro 24 de la 9 au Nîmes-Ouest, numéro 25 de cet axe à 9. Les entrées sont déconseillées au niveau de ces différents échangeurs avec cet accident. Plus de 7 km de retenue dans cette zone, une seule voie, celle de gauche pour passer, donc trafic bien bien compliqué toujours, intervention des pompiers qui se poursuit au niveau de cet événement, les équipes de Vinci Autoroute, les gendarmes, les dépanneurs sont également sur les lieux, intervention donc toujours en cours pour l'instant direction Montpellier, avec cette possibilité de sortir de l'autoroute, faites-le pour éviter ce long bouchon sur l'autoroute, sachant que sur le réseau secondaire il y aura évidemment quelques retenues, mais beaucoup moins que sur l'autoroute, en tout cas en l'état actuel des choses, puisqu'il n'y a qu'une seule voie, celle de gauche, pour circuler. On revient à tout cela après les infos de midi. Bon courage à vous dans ces bouchons.
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0: On monte le son pour un artiste qui redéfinit les codes de l'afro-love et conquis des millions de cœurs. C'est Taïk qui est au micro de Christelle Molon.

0: Bonjour Faïk.
1: Salut.
0: Girlfriend, c'est le titre donc qu'on vient d'écouter. De l'amour, de la danse, de la sensualité, des sonorités R&B, un brin d'autotune. Ouais. Et tout cela, ça forme l'afro-love, la joy music.
1: La joy, ouais, qui définit mon univers, ouais, depuis peu. C'est de faire de toute son histoire, ses cicatrices, ses douleurs, ses blessures, une joie. Et de prendre soin de sa joie surtout, parce que c'est un réel trésor et une vraie arme contre le monde.
0: Tous les fans de Michael Jackson, évidemment, ont reconnu le sample de You Rock My World, sorti en 2001, c'est un hommage.
1: C'est totalement un hommage, ouais. Depuis que je suis petit, moi je me bousille à cette chanson matin, midi, soir, et j'ai jamais trop eu le cran de la faire, parce que pour moi c'était sacré, Michael, on n'y va pas. Et en fait, c'est Black Do, qui est le compositeur avec lequel je fais ce titre, qui, avec dédain et légèreté, me dit bah, écoute, c'est pas parce que c'est Michael qu'on peut pas essayer, tu vois. Et puis dans tous les cas, c'est la musique qui juge. Si le son est naze, on ne sort pas. Donc on a essayé, le son n'était pas naze au final.
0: Alors Taïk, pour les très rares personnes, j'imagine, qui ne vous connaîtraient pas encore très bien, votre vrai nom c'est Julien. Et Taïk, c'est donc un acronyme qui veut dire Take All You Can, prends tout ce que tu peux, en français. C'est votre devise aussi un peu dans la vie.
1: Totalement.
0: Cette façon de toucher à tout notamment.
1: Totalement, de prendre tout ce que je peux, ça me dirige aussi même des fois dans mes choix. Il y a des fois où je suis à des carrefours un peu de ma vie et je prends la direction que je juge être la meilleure en me disant Take All You Can, prends ce que tu peux là. T'as ça qui est là, tu le prends. Et tu t'en contentes et t'essayes d'en faire quelque chose d'immense.
0: Dans ce que vous prenez, il y a toutes les expériences que vous pouvez vivre. Mm-hmm. Et on ne peut pas ne pas parler de The Voice, dont vous êtes l'un des coachs cette année.
1: Yes.
0: C'est pas terminé parce que la finale, ça sera dans quelques semaines. Ouais, et qu'est-ce que ça vous a apporté jusqu'ici, cette expérience?
1: Ça fait énormément grandir, même en tant qu'humain. Être assis à côté de légendes comme Amel, comme Lara et comme Florent aujourd'hui, en étant un artiste qui a encore rien prouvé, c'est-à-dire que je suis quand même mon premier album.
0: Bon, deux avec Joya.
1: Deux maintenant avec Joya. Aussi, à force d'écouter pendant 8 heures des chansons populaires françaises, moi qui ne suis pas à la base de ce registre-là, ben ça fait progresser même dans la tournure des phrases, dans les thèmes des chansons. J'ai entendu des thèmes de chansons mais magnifiques. Donc oui, même en tant qu'artiste, ça te fait progresser.
0: Merci beaucoup, Taïk.
1: Merci beaucoup, merci.
0: Et on a hâte de découvrir ce deuxième disque, Joya, dont on écoute donc le premier single qui s'appelle
1: Girlfriend.

0: nous a parlé de son nouvel album qui est sorti hier, Joya. Et vous retrouvez son interview sur notre site radio-vinci-autoroute.com, direction Montez le son. L'infotrafic est la priorité, j'y reviens dans un instant. Bon courage à vous qui êtes dans le secteur de Nîmes, avec de longs bouchons à traverser, et sur la 54 et sur l'autoroute A9 en direction de Montpellier. On reparle de tout cela ensemble après les infos. Il est midi.
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2: Bonjour à tous. À la une, la guerre au Moyen-Orient avec hier et encore ce matin de nouvelles frappes israéliennes contre le Hezbollah dans le sud du Liban, et ce malgré un accord entre Tel Aviv et Beyrouth pour une prolongation d'un mois et demi du cessez-le-feu qui devait prendre fin demain soir. Côté iranien, le ministre des Affaires étrangères Abbas Araghchi a dit avoir reçu des messages de Washington en faveur de la reprise des négociations. Dans le même temps, après deux jours de visite en Chine, Donald Trump menace d'anéantir l'Iran. Le président américain décidera d'une éventuelle reprise des frappes dans les 24 heures. L'actualité de ce samedi 16 mai, c'est aussi la ministre de la Santé qui se veut rassurante après l'analyse de la souche de lantavirus détectée chez une Française, passagère du paquebot de croisière infecté. Il n'y a pas de variant plus transmissible ou plus dangereux, explique Stéphanie Rist après le séquençage complet du virus mené par l'Institut Pasteur. Dans le reste de l'actu, 5e plainte contre Patrick Bruel, accusé cette fois de viol par l'animatrice Flavie Flamand, qui dénonce des faits remontant à 1991 alors qu'elle n'avait que 16 ans. Déjà visé par 3 enquêtes en France et en Belgique, le chanteur et comédien réfute ces accusations. En bref, Gérald Darmanin se rendra à Alger lundi. Le garde des Sceaux doit discuter sur place de la coopération judiciaire franco-algérienne, ainsi que de certains dossiers sensibles, en particulier le sort du journaliste sportif Christophe Glaise, condamné à 7 ans de prison pour apologie du terrorisme et détenu depuis près d'un an en Algérie. Un mot de sport pour terminer et de rugby avec la 24e journée du Top 14. 6 matchs à suivre aujourd'hui. Le premier opposera à 14h30 Pau à Clermont-Ferrand. Il est 12h02, fin de ce flash. Restez branchés pour l'infotrafic. Ce sera dans un instant après la météo.
0: Tout à l'heure, Sébastien, les vestes et parapluies de sortie hein, pour ce week-end, des pluies moins importantes quand même que ces derniers jours, mais toujours qui touchent une bonne partie du pays, entre le sud-ouest, le nord-est notamment, le massif central. Hein, le soleil, lui, est bien présent autour de la Méditerranée avec les vents Mistral Tramontane jusqu'à 80 km/h. Et puis donc, fraîcheur toujours de mise, hein, on est en dessous des moyennes de saison, 13 à 21 en général, en ce samedi après-midi.
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0: Il est 12h03, la circulation est toujours bien compliquée dans le secteur de Nîmes en direction de Montpellier, de Barcelone et sur la 9, la 54. Trafic donc très compliqué suite à un accident. Les opérations de dépannage ont débuté. Les pompiers avaient évidemment la priorité au niveau de cet accident vers le kilomètre 60. Il n'y a qu'une seule voie, celle de gauche, pour passer au niveau de cet événement qui a impliqué 3 voitures et un pompier, et un poids lourd avec les pompiers qui sont toujours pour l'instant sur place, les gendarmes, les équipes de Vinci Autoroute et donc le dépanneur qui a débuté son intervention à son tour avec un trafic toujours bien compliqué à ce niveau-là. Il y a plus de 7 km de retenue sur la 9, sur la 54 aussi, donc vous avez la possibilité de quitter encore l'autoroute, eh bien faites-le pour éviter ce long bouchon qui fait suite à cet accident qui s'est produit vers 10h15 tout à l'heure. Donc vous avez, vous qui arrivez d'Arles, la possibilité de quitter l'autoroute à Garon, sortie numéro 2 pour les voitures, pour les poids lourds. Si vous êtes sur le réseau secondaire, n'entrez pas sur l'autoroute à ce niveau-là hein, parce que vous allez vous retrouver confronté à ces bouchons. Si vous êtes déjà sur la 9, vous arrivez d'Orange, de Remoulin, vous pouvez sortir à Nîmes-Est numéro 24 à Nîmes-Ouest numéro 25, empruntez le réseau secondaire. Sur le réseau secondaire, la Nationale 113 notamment, il y a évidemment des bouchons qui se sont formés, mais ils sont beaucoup moins importants que sur l'autoroute en l'état actuel des choses, en tout cas avec les interventions donc qui se poursuivent au niveau de cet événement. Et c'est l'information principale à la mi-journée, ce secteur de Nîmes toujours saturé suite à un accident direction Montpellier. Attention également si vous quittez l'autoroute à Nîmes-Ouest, parce qu'on me signale que dans cette sortie 25, il y a une voiture en plus en difficulté. Je quitte l'Occitanie pour la vallée du Rhône maintenant. L'autoroute A7, vous êtes en direction de Valence et de Lyon. Trafic dense autour de Montélimar et un accident qui implique deux voitures sur la bande d'arrêt d'urgence vers le kilomètre 100, 3 km après Saulce-sur-Rhône, la sortie numéro 17, avec les services de sécurité qui se rendent sur place. Dylan est le patrouilleur qui est en charge de l'intervention. Il est en train d'approcher de cette zone. Autre accident en Auvergne sur l'autoroute A89, accident en direction de Clermont-Ferrand et de Bordeaux qui implique trois voitures sur la bande d'arrêt d'urgence. C'est 5 km après Lezoux, la sortie 28. L'intervention se fait sous la pluie pour les patrouilleurs, gendarmes et dépanneurs à la hauteur de ce kilomètre 414. Respectez bien le corridor de sécurité. Les chaussées peuvent être détrempées parce que la pluie est encore régulièrement au rendez-vous en Auvergne, justement entre Clermont-Ferrand et Lyon, du côté de Saint-Étienne également. À Lyon, au centre de la ville, le tunnel de Fourvière est fermé pour le week-end dans les deux sens de circulation pour des travaux de maintenance entrepris par la métropole de Lyon. Et puis, sachez que d'après le dernier baromètre de la conduite responsable, 88% des conducteurs français reconnaissent dépasser légèrement, très légèrement, les limitations de vitesse. Et ce n'est pas tout, 45% roulent sur la voie du milieu alors que la voie de droite est libre. Est-ce que vous êtes, vous, bien à droite? Autant de réflexes à adopter pour une route plus sûre. Merci de faire cette route justement avec nous sur Radio Vinci Autoroute.
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0: Psy avec Pinky Up sur Radio Vinci Autoroute en cette mi-journée. Bon appétit si vous êtes arrêté pour manger en ce samedi aujourd'hui. Nous sommes le 16 mai. D'ailleurs, lorsque vous arrêtez, vous pouvez recharger votre véhicule électrique sur toutes les grandes aires de service, celles où il y a des boutiques, mais vous pouvez également charger votre véhicule sur certaines aires de repos. Les aires concernées, d'ailleurs, sont indiquées dès l'autoroute avec le logo voiture électrique. Lors de votre recharge, ne dépassez pas les 80% pour libérer la place plus rapidement. Il vaut mieux faire des pauses recharge plus courtes, mais aussi plus régulières. Je reviens à vos conditions de circulation dans un instant.
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6: 12h15, deux accidents actuellement en cours. L'un au nord de Montélimar en direction de Lyon sur la bande d'arrêt d'urgence entre deux voitures après la sortie 17. Intervention du dépanneur à la hauteur du kilomètre 100. Et puis accident plus conséquent dans la région de Nîmes, même si j'arrive dans ce point trafic avec une bonne nouvelle pour vous dans le bouchon, c'est que la circulation qui était sur une seule voie jusqu'ici se fait maintenant, et là depuis quelques secondes à peine, sur deux voies. Celle du milieu a été rendue à votre passage. Celle de droite, vers ce kilomètre 60, reste, cela dit, neutralisée. L'intervention du dépanneur est en cours. Les gendarmes également sont sur les lieux. Les équipes de Vinci Autoroute aussi, hein, qui sécurisent toute cette zone. Les pompiers sont repartis, mais l'intervention n'est pas terminée pour les dépanneurs qui prennent en charge ces trois voitures accidenté. On est sur une zone donc bien bien compliquée encore. On va évidemment aller vers du mieux, mais il faudra du temps parce qu'il y a plus de 7 km de bouchons à l'arrière de cet événement sur la 9 et sur la 54 pour vous qui arrivez de la Camargue. Toujours cette possibilité de quitter l'autoroute au niveau de Garon, l'échangeur numéro 2 de la 54, au niveau de Nîmes-Est-Marguerite et de Nîmes-Ouest, les sorties 24 et 25 de l'autoroute A9, sachant que on va aller petit à petit, ça prendra beaucoup de temps, mais on va aller vers du mieux sur l'autoroute. Donc si vous êtes bien en amont de la zone, par exemple vous êtes encore sur l'A7 et que vous allez vers Montpellier, vers l'Espagne, n'hésitez pas en cette mi-journée à marquer la pause. Arrêtez-vous sur une aire de repos, une grande aire de service, marquez la pause déjeuner et reprenez la route un tout petit peu plus tard, en début d'après-midi peut-être, d'ici une heure et demie, ça ira beaucoup mieux dans ce secteur de Nîmes. En tout cas, en l'état actuel des choses, il faut pas mal de temps encore, bien sûr, pour passer les bouchons direction Montpellier et Barcelone sur l'autoroute A9. Voilà pour l'information principale de cette mi-journée. D'autres informations que je vous donne maintenant, et là beaucoup plus au nord, c'est en Auvergne-Rhône-Alpes, la fermeture du tunnel de Fourvière dans les deux sens pour le week-end et les travaux de maintenance annoncés par la métropole de Lyon et qui sont donc toujours d'actualité. Il faut passer par l'est de Lyon, et puis beaucoup de pluie aussi. Alors parfois ça se calme, mais les chaussées restent mouillées, détrempées. Attention donc à ces mauvaises conditions météo entre Lyon, Saint-Étienne et Clermont-Ferrand. Une toute nouvelle information m'arrive à l'instant, direction la Provence, les Bouches-du-Rhône. Vous arrivez ou de Vitrolles ou d'Aix-en-Provence sur l'autoroute A7 en direction d'Avignon et de Lyon. C'est un accident au niveau de la jonction entre ces deux axes. Accident qui m'est signalé vers le kilomètre 245. À l'instant, hein, cet accident signalé avec un trafic qui pourrait être perturbé. Donc sur cette zone de l'autoroute A7, un trafic qui pourrait ralentir. A priori, accident sur la voie là. Plus à gauche, il y a quatre voies pour passer à ce niveau-là. Deux qui arrivent de la 8, deux qui arrivent de la 7 en direction d'Avignon, de Lyon. Un patrouilleur se rend sur place.
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6: Bon courage à vous. Dans les bouchons que vous avez à traverser en cette mi-journée, on poursuit la route avec

Elena avec Capuche sur Radio Vinci Autoroute. Il est 12h25. La situation est toujours bien délicate dans la traversée de Nîmes en direction de Montpellier et de Lyon. L'intervention est en train en ce moment même de se terminer. Karim, qui est le patrouilleur en charge de cette partie de l'autoroute A9, est en train d'enlever les cônes de chantier le long de cet axe et la circulation reprend progressivement sur l'ensemble des voies. Alors ça sera très long, les bouchons à se résorber bien sûr, mais donc sachez que la situation est en train de rentrer dans l'ordre, en tout cas au niveau du kilomètre 60 de l'autoroute A9, et puis ensuite les bouchons se résorberont. Vous allez être très nombreux à repartir, donc vraiment restez concentrés sur votre route et bon courage à vous qui êtes encore dans ces bouchons. Intervention qui n'est pas totalement terminée, je vous l'ai dit, le patrouilleur est toujours sur place. Je reviens à vos conditions de circulation dès que nécessaire sur cette antenne, puis dans un point complet après The Avenger sur Radio Vinci Autoroute.

0: Bon courage à vous en cette mi-journée dans les bouchons qui sont d'actualité. Je reviens ce samedi 16 mai à vos conditions de circulation dans 2 minutes, même pas.
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0: Plusieurs accidents à vous signaler en cette mi-journée et puis un trafic toujours bien compliqué dans la région de Nîmes. Mais l'accident est terminé après Nîmes-Ouest, sortie 25 en direction de Montpellier sur l'autoroute A9. Ça veut dire que la circulation s'effectue à nouveau sur l'ensemble des voies. Alors repartez avec beaucoup de vigilance, hein, bien sûr. Restez concentrés sur votre route, ne repartez pas trop vite. C'est vrai que ça fait un moment que cet accident s'était produit. Les interventions ont été longues et la priorité a été donnée aux pompiers, mais toutes les interventions donc sont maintenant finies. Accident terminé officiellement. Il n'empêche qu'il y a beaucoup de monde dans les bouchons qui se sont formés sur la 9 et sur l'autoroute A54, donc tout ça va prendre du temps à se résorber parce qu'il y a quasiment 7 km de retenue sur la 9 et puis 4 km de bouchons sur la 54 avant de bifurquer sur la 9. Donc ça va être long, il va falloir du temps pour que la circulation redevienne normal tout autour de ce secteur de Nîmes. Bon courage à vous dans ces bouchons-là, sur la 54 et sur l'autoroute A9. Mais donc, vous l'aurez compris, accident terminé en direction de Montpellier. D'autres informations que je vous donne. Alors, j'allais vous parler d'un accident au nord de Montélimar, mais il est terminé en direction de Valence et de Lyon sur l'autoroute A7. Et ça roule d'ailleurs plutôt bien sur la vallée du Rhône à l'heure actuelle. Par endroit, vous êtes un petit peu nombreux à circuler, mais pas de grosses difficultés. Parfois un peu de pluie entre Valence, Lyon, Saint-Étienne, Clermont-Ferrand. Vous adaptez votre vitesse, bien sûr, à ces mauvaises conditions météo. Et puis, notez également la fermeture du tunnel de Fourvière pour le week-end. C'était prévu par la métropole de Lyon pour les travaux de maintenance. Le tunnel qui reste fermé dans les deux sens de circulation. Direction maintenant, beaucoup plus au sud, les Bouches-du-Rhône, avec l'accident de 2 voitures sur la voie de gauche de l'autoroute A7, que vous arriviez d'Aix-en-Provence ou de Marseille, direction Avignon et Lyon. Vous êtes concerné par cet accident vers le kilomètre 245. Il a été signalé il y a quelques minutes. La circulation restreinte donc sur les voies les plus à droite avant d'arriver au péage de Lançon de Provence avec un patrouilleur qui est en train de se rendre sur place. Voilà pour l'essentiel en cette mi-journée. Bon courage à tous.
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0: Dans un instant, Marc Page, notre rendez-vous consacré au livre avec Mathilde Bosso, une autrice déjà primée dès son premier roman, Les Saules, qui revient avec La Colline. Elle est notre invitée pour parler de ce roman juste après Les Innocents. Voici Fou Allié sur Radio Vinci Autoroute.

0: 7h38, bon courage à vous dans les bouchons autour de Nîmes. L'accident est terminé direction Montpellier. Alors ça commence à bouger, c'est très positif hein, tout cela. Petit à petit, le trafic repart. Il faut du temps, cela dit, pour que tous les bouchons se résorbent sur la 9, sur l'autoroute A54, dans cette région nîmoise. Mais donc, accident terminé direction Montpellier. Je reviens à tout cela, bien sûr, dans le point trafic. Ça sera dans moins de 10 minutes sur cette antenne. Vous aimez les bons polars, ne passez pas à côté des livres de Mathilde Bosso. Son deuxième roman, La Colline, vient de paraître et elle nous en parle tout de suite dans Marque Page. Elle est l'invitée de Francine Thomas.
1: Bonjour Mathilde Bosso.
2: Bonjour.
1: On va rester au tout début de La Colline, page 15. Nous sommes dans une cité à Rennes. Un des habitants appelle les secours et il déclare « Je crois bien qu'il y a un bébé balancé dans les poubelles enterré devant chez nous ». L'image est assez sidérante. Elle vous vient d'où, cette image ?
2: Eh bien, elle vient d'un fait divers terrible qui a secoué Rennes en octobre 2023. Voilà. Un nouveau-né a été jeté dans une benne à enterrer et c'est ma sœur sage-femme qui m'a confié cette histoire lorsqu'ils ont recueilli ce bébé abandonné à l'hôpital de Rennes.
1: Et vous, ça a tout de suite percuté votre imaginaire d'autrice ?
2: Oui, parce qu'en fait, elle me parle de personnages bons, ce grand-père qui sonne l'alerte, ces pompiers qui descendent en rappel plus de 4 mètres, qui vont sauver cet enfant, et puis les soignants qui vont l'entourer de toute leur humanité.
1: Alors, juste avant la découverte de ce bébé, il y a une scène d'accouchement en prologue avec une fin assez saisissante, elle aussi. Il est question d'une porte que l'on referme à clé, d'un bébé qui semble avoir disparu, on ne sait pas trop, et donc on comprend immédiatement la connexion entre ces deux événements. Trouver qui a mis ce bébé à la poubelle va donc être tout l'enjeu du livre.
2: Oui, c'est vrai, parce que moi, je vais également chercher en fait comment c'est possible. Je n'ai pas d'idée au départ quand je commence à écrire.
1: Ça paraît dingue parce que c'est tellement bien construit.
2: C'est gentil, mais c'est la vérité. Je pars à l'aventure en fait avec mes personnages qui naissent au gré des chapitres. Et donc, je vais chercher. Je sais que j'ai cette Monroe, cette jeune femme, 17 ans, totalement esselée. Je sens qu'elle a vécu quelque chose de terrible, mais je ne sais pas encore ce qui lui est totalement arrivé. Je vais essayer de l'entourer de toute la bonté du monde pour tenter de dire l'innommable.
1: Alors c'est un roman polyphonique, l'intrigue avance par le biais de différents personnages et puis il y a des flashbacks. Monroe, pendant sa grossesse, elle va vivre chez sa grand-mère dans une maison sur une colline retirée du monde. La colline, même si des drames s'y jouent aussi, elle devient le lieu des possibles. Elle fait du bien au lecteur, cette colline. Est-ce qu'elle a fait du bien à l'écrivaine pendant l'écriture ?
2: Oui, c'est vraiment très juste ce que vous dites parce qu'en fait je n'en pouvais plus de la ville, de fer, de ce carcan et j'ai eu besoin de m'échapper dans l'écriture, de laisser gambader la métaphore dans la colline. C'est un peu les lieux de mon enfance, c'est le lieu effectivement de la nature toute puissante et c'est le lieu où je vais retrouver ma grand-mère que j'adorais et qui m'a transmis tant de choses par le verbe, par le geste, par les regards.
1: Donc le personnage de cette grand-mère, elle emprunte un peu à la vôtre ?
2: Elle emprunte beaucoup à la mienne.
1: Mathilde Bosso, vous publiez La Colline au seuil, l'histoire d'un bébé qu'on extire d'une poubelle, de générations de femmes que l'on maltraite, d'un suspense que vous savez incroyablement doser. Merci beaucoup.
2: Merci infiniment.
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0: Jalipa avec Love Again sur Radio Vinci Autoroute en ce samedi midi. 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

Direction de Montpellier, même si l'accident est terminé hein, sur l'autoroute A9, le trafic reste un petit peu ralenti. Il faut encore un peu de temps pour traverser cette zone. Attention également dans l'entrée Nîmes-Ouest, entrée 25, il y a un véhicule, c'est une voiture qui est en difficulté à ce niveau-là. Et puis pour vous qui arrivez de la Camargue, vous avez quitté le secteur d'Arles, de Garon, le trafic est toujours ralenti au bout de l'autoroute A54 avant de passer sur l'A9 suite à ces grosses difficultés et à cet accident qui a eu lieu tout à l'heure sur la 9 en direction de Montpellier. Donc petit à petit ça repart et il faut du temps hein, bien sûr pour que tout rentre dans l'ordre, d'autant plus qu'il y a quelques averses, ça ne devrait pas durer mais quelques averses et une chaussée mouillée autour de cette région nîmoise, donc A9 et A54 concernées. Ce sont vraiment les difficultés les plus importantes que vous rencontrez en ce tout début d'après-midi. Partout ailleurs ça se passe plutôt bien, je n'aurai pas d'autres difficultés à vous signaler. Zoom du côté de Lyon, où le tunnel de Fourvière est fermé pour le week-end hein, avec les travaux de maintenance menés par la métropole de Lyon. Tunnel de Fourvière fermé dans les deux sens, donc direction Lyon comme direction Marseille. Il faut passer par l'est de Lyon pour pallier cette fermeture. Et puis en Auvergne-Rhône-Alpes, régulièrement aussi, il y a des averses. Hein, donc il est important bien sûr d'adapter votre vitesse et votre façon de conduire. Bonne route à tous, bon samedi. Et un samedi qui se poursuit en musique avec Joseph Salvat. Tout de suite, voici Open Season.

toutes et à tous, bon week-end, bon courage si vous êtes en train de travailler. En ce samedi, aujourd'hui nous sommes le 16 mai, l'un des jours les plus calmes sur la route pour ce long week-end, avec cela dit quand même du monde hein, pour éviter le trafic très très chargé qui s'annonce demain. Vous êtes nombreux à avoir pris peut-être la route aujourd'hui, en tout cas la circulation est par endroits dense mais ça roule plutôt bien. Il y a encore quelques retenues autour de Nîmes sur la 54 et sur la 9 suite à un accident qui s'est produit tout à l'heure en direction de Montpellier. Les bouchons petit à petit se résorbent, se décalent un petit peu. Hein. Il peut y avoir quelques retenues à l'approche de l'aire d'Ambrosome, hein, notamment sur l'autoroute A9. On reviendra à tout cela ensemble dans le point trafic. Ça sera après les infos de 13h. 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Notre route se poursuit sur Radio Vinci Autoroute avec Maël. C'est son tout nouveau titre en attendant son troisième album. Voici Tic Tac sur le 107.7. Bon week-end à tous, bon samedi.

0: Bel après-midi, bon samedi avec nous sur Radio Vinci Autoroute en ce 16 mai. La circulation est encore un petit peu chargée entre Nîmes et Montpellier. Accident terminé, mais le trafic toujours dense avec encore quelques retenues, quelques ralentissements sur l'autoroute A9 et sur l'autoroute A54. On va reparler de tout cela ensemble sur Radio Vinci Autoroute après l'actu. Bienvenue à vous, il est 13h.
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2: Bonjour à tous. À la une, la guerre au Moyen-Orient avec hier et encore ce matin de nouvelles frappes israéliennes contre le Hezbollah dans le sud du Liban et ce malgré un accord entre Tel Aviv et Beyrouth pour une prolongation d'un mois et demi du cessez-le-feu qui devait prendre fin demain soir. Côté iranien, le ministre des Affaires étrangères, Abbas Araghchi, a dit avoir reçu des messages de Washington en faveur de la reprise des négociations. Dans le même temps, après deux jours de visite en Chine, Donald Trump menace de son côté d'anéantir l'Iran. Le président américain décidera d'une éventuelle reprise des frappes dans les 24 heures. L'actualité de ce samedi 16 mai, c'est aussi Patrick Bruel qui est visé par une cinquième plainte, accusé cette fois de viol par l'animatrice Flavie Flamand, qui dénonce des faits remontant à 1991 alors qu'elle n'avait que 16 ans. Déjà visé par trois enquêtes en France et en Belgique, le chanteur et comédien réfute ces accusations. Dans le reste de l'actu, un homme placé en garde à vue ce matin après avoir tenté d'incendier à plusieurs reprises la maison où avait disparu le petit Émile Soleil en 2023 au Auvernais dans les Alpes de Haute-Provence. Le suspect interpellé, âgé de 78 ans, viendrait de Marseille et n'en a pas encore dit plus sur ses motivations. On vient de l'apprendre, le pape se rendra en France à la rentrée. Léon XIV effectuera une visite d'État du 25 au 28 septembre, la première d'un souverain pontife dans l'Hexagone depuis 18 ans. Le Vatican annonce que le pape américain se rendra notamment à Paris pour visiter le siège de l'UNESCO. En bref, Gérald Darmanin se rendra lui à Alger lundi. Le garde des Sceaux doit discuter sur place de la coopération judiciaire franco-algérienne ainsi que de certains dossiers sensibles parmi lesquels le sort du journaliste Christophe Glaise, condamné à 7 ans de prison pour apologie du terrorisme et détenu en Algérie depuis près d'un an. On termine par un mot de sport et de rugby, en l'occurrence avec la 24e journée du Top 14. 6 matchs au programme aujourd'hui. Le premier opposera à 14h30 Pau à Clermont-Ferrand. Il est 13h02, fin de ce flash d'actualité. Restez avec nous pour l'infotrafic. Ce sera juste après les prévisions de Météo France.
0: À tout à l'heure, Sébastien, avec veste et parapluie, hein, toujours de mise pour ce week-end. Des pluies un peu moins importantes aujourd'hui, mais il y a quand même des averses sur une bonne partie du pays. Soleil un petit peu plus présent autour de la Méditerranée, mais avec du vent, Mistral, Tramontane, jusqu'à 70-80 km/h. Fraîcheur toujours de mise, hein, des températures en dessous des moyennes de saison. Elles sont calées entre 13 et 21 degrés en général cet après-midi.
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0: Il est 13h03 et dans l'ensemble, ça roule plutôt bien pour vous en ce début d'après-midi, même si la circulation est encore un petit peu chargée du côté de Nîmes sur la 54, vous qui arrivez d'Arles et de Garon et qui, depuis la 54, allez passer sur la 9. C'est encore un peu ralenti, 10-15 minutes encore pour traverser cette zone. Ce sont des bouchons qui s'étaient formés suite à un accident sur la 9 en direction de Montpellier. L'accident est complètement terminé hein, depuis un petit moment maintenant, mais c'est vrai qu'il faut du temps pour que tout cela se résorbe et par endroits, notamment autour de l'aire de service d'Ambrosome. Le trafic est un petit peu ralenti dans le secteur de Lunel. Donc on est sur un trafic toujours bien chargé. Conséquence de cet accident, grave accident qui s'était produit tout à l'heure vers le kilomètre 60 de l'autoroute A9. Voilà pour les informations principales, avec un petit peu de pluie aussi autour de la région nîmoise. Et même si les pluies se sont calmées, on a vraiment parlé d'averses. Ça n'a pas duré très longtemps, mais attention aux chaussées qui peuvent être mouillées. Il peut y avoir encore quelques gouttes également qui vous concernent. De la pluie, il y en a aussi très régulièrement en Auvergne-Rhône-Alpes. Les axes A7, A72 ou encore A89 sont concernés. Toute la région lyonnaise également régulièrement des averses. Et puis, puisque je suis à Lyon, j'en profite pour vous signaler ou vous rappeler que tout au long de ce week-end prolongé, le tunnel de Fourvière est fermé pour des travaux de maintenance entrepris par la métropole de Lyon depuis mercredi soir, donc tunnel fermé actuellement dans les deux sens de circulation au centre de Lyon.
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revient avec Fox the Fox, Precious Little Diamonds sur Radio Vinci Autoroute en ce début d'après-midi. Très belle route avec nous samedi 16 mai aujourd'hui. Quelques retenues encore du côté de Nîmes, mais dans l'ensemble, ça roule plutôt bien pour vous. Je reviens à l'infotrafic, évidemment, dès que nécessaire sur cette antenne. Et puis un nouveau point complet vous attend. Ça sera à 13h15 sur Radio Vinci Autoroute. On va poursuivre la route pour l'instant ensemble et en nouveauté avec Teddy Swims à découvrir maintenant.

0: Des cyclones de Calogero sur Radio Vinci Autoroute et retour à vos conditions de circulation dans un peu moins de 2 minutes.
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0: Il est 13h16 et direction l'autoroute A9 pour débuter ce point trafic entre Narbonne et l'Espagne. Vous êtes direction Barcelone, un accident se serait produit. Il est signalé cet accident 21 km après l'E4, la sortie numéro 40, c'est vers le kilomètre 239, donc vraiment à l'approche de Perpignan. Les services de sécurité se rendent sur place, un patrouilleur est en train déjà de se rendre sur les lieux, de rejoindre cette zone dans les Pyrénées-Orientales en direction de Barcelone. Un petit peu de pluie. Quelques averses au pied des Pyrénées, dans l'Aude, notamment entre Narbonne et Carcassonne, à 9 et à 61 concernés. Attention à ne pas vous laisser surprendre par ces averses. Il peut y en avoir régulièrement le long de votre route et les chaussées mouillées. Eh bien, il faut vraiment adapter votre vitesse. Toujours en Occitanie, le trafic est encore un petit peu chargé suite à un accident qui s'est produit tout à l'heure dans le Gard du côté de Nîmes. C'est encore dense entre Nîmes et Montpellier sur la 9 ainsi que sur la 54, mais dans l'ensemble, tout est rentré dans l'ordre à ce niveau-là. Direction maintenant, beaucoup plus au nord, le sud de Lyon, avec un véhicule, c'est une voiture qui est arrêtée dans l'entrée Vienne-Nord, l'entrée numéro 9 de l'autoroute, en direction de Lyon-Centre et de Paris, et cette voiture, sur la bande d'arrêt d'urgence, empiéterait un petit peu sur l'une des voies pour entrer. Donc attention, n'accélérez pas trop vite sur cette zone-là, un patrouilleur évidemment se rend sur place. Notez la fermeture tout au long du week-end également du tunnel de Fourvière au centre de Lyon et au-delà du réseau Vinci Autoroute et des travaux de maintenance menés par la métropole de Lyon. Fermeture de ce tunnel dans les deux sens de circulation. Êtes-vous bien concentré sur la route? Parce que c'est vrai que les distractions sont partout. D'ailleurs, c'est les messages que vous pouvez voir sur les panneaux au-dessus de l'autoroute en ce moment même. Like ta vie, pas ton smartphone. D'après le dernier baromètre de la conduite responsable, 77% des conducteurs reconnaissent utiliser leur smartphone ou régler le GPS en conduisant. Ils sont prêts d'un sur trois à lire ou envoyer des messages au volant. Quelques secondes d'inattention et tout peut basculer. Alors gardez les yeux sur la route pour rouler en toute sécurité. Bon début d'après-midi avec Misty Land sur Radio Vinci Autoroute, faire faire. Et puis on revient ensemble à l'infotrafic évidemment dès que nécessaire. Prochain point complet à 13h30.

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Malabar de retour cette année avec un nouvel album et cet extrait Quoi qu'on dise sur Radio Vinci Autoroute. Il est 13h24. Je reviens à vos conditions de circulation dès que nécessaire. Point complet d'ici quelques minutes. On va faire un petit bout de route également avec Maître Eric de Caumont pour parler du YOLO charging. Vous en entendrez parler tout à l'heure dans l'automobile et la loi aux alentours de 13h35. Et puis on repart en musique et tout en douceur pour les prochaines minutes avec John Legend. Voici All of Me. Il y aura également Rosé et Bruno Mars dans un instant.

0: début d'après-midi et très belle route avec nous sur Radio Vinci Autoroute. Je reviens à vos conditions de circulation dans moins de 2 minutes.
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0: Il est 13h32, plusieurs infos à vous donner en ce début d'après-midi, mais côté trafic, ça roule plutôt bien. Hein. Il y a eu pas mal de difficultés entre Nîmes et Montpellier, tout est en train d'entrer dans l'ordre, même si le trafic reste dense. Si vous êtes, alors côté Occitanie toujours, dans les Pyrénées-Orientales, un accident se serait produit, je vous le confirme, hein, cet accident, puisque le patrouilleur est arrivé sur place. C'est Jean-Luc qui est en charge de l'intervention vers le kilomètre 239, soit 21 km après le la sortie 40 à l'approche de Perpignan. Un tout petit peu plus au sud, un animal a été signalé le long des voies de la 9. Alors là, c'est une alerte qui va vous concerner dans les deux sens de circulation entre les deux sorties de Perpignan, nord et sud, sortie numéro 41 et numéro 42 de cette autoroute A9. Il peut y avoir par moment quelques averses qui vous concernent autour de la Méditerranée. Ça ne dure pas vraiment très longtemps en général. C'est plutôt calme côté météo. Il y a beaucoup de vent aussi, pas mal de mistral, de tramontane, des rafales jusqu'à 70-80 km/h par endroit. Ne vous laissez pas surprendre. Direction beaucoup plus au nord maintenant, la région Auvergne-Rhône-Alpes avec entre Valence et Lyon. Une voiture et sa caravane arrêtées sur la bande d'arrêt d'urgence et attention à des morceaux de pneus sur les voies de l'autoroute A7 en direction de Lyon, 20 km après l'Ermitage, sortie numéro 13. En direction de Lyon-Centre et de Paris, il y a dans l'entrée Vienne Nord, l'entrée numéro 9, une voiture qui est en difficulté. Elle est sur la bande d'arrêt d'urgence et elle empiète un petit peu sur l'une des voies, donc la voie de droite, au niveau de cette bretelle d'entrée, n'accélérait pas trop vite. Et puis je terminerai ce point trafic au centre de Lyon avec, au-delà du réseau Vinci Autoroute, la fermeture pour le week-end du tunnel de Fourvière dans les deux sens de circulation et les travaux de maintenance réalisés par la métropole de Lyon. Vous ne pouvez pas donc emprunter ce tunnel dans chaque sens, il faut préférer l'est de Lyon pour pallier cette fermeture.
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0: Connaissez-vous le YOLO charging? Ça consiste à recharger son véhicule électrique depuis chez soi en tirant une rallonge électrique sur le trottoir. Est-ce autorisé? Eh bien, nous allons poser la question à Maître Eric de Caumont dans l'automobile et la loi sur Radio Vinci Autoroute. C'est après France Gala. Voici Résiste.

0: Bienvenue si vous nous rejoignez sur Radio Vinci Autoroute. Dans l'ensemble, ça roule plutôt bien ce samedi après-midi et je reviens bien sûr à l'infotrafic dès que nécessaire. Voici l'automobile et la loi et parlons d'une pratique susceptible d'intéresser les électromobilistes. Francine Thomas est avec notre consultant juridique.
1: Bonjour Maître de Caumont.
2: Bonjour à toutes et à tous.
1: Mon véhicule électrique est stationné dans la rue devant chez moi et je souhaite le recharger. Puis-je le faire en tirant un câble depuis mon domicile? Et au passage, j'apprends d'ailleurs que cette pratique est appelée le YOLO charging. Donc est-ce que le YOLO charging est autorisé, Maître?
2: Ben non. Ah. Ben non, c'est pas autorisé parce que vous allez occuper à titre privatif une partie de la voie publique.
1: Oui, mais de toute façon, elle est stationnée, ma voiture, donc ça ne change rien, ça.
2: Je ne parle pas de la voiture, je parle du câble.
1: Ah, le câble qui traverse le trottoir, c'est une occupation de l'espace public.
2: Eh oui, c'est-à-dire que le trottoir, c'est un espace public qui est destiné à se déplacer, qui est ouvert à tout le monde, et sur lequel on est prié de ne pas déposer chacun des petites choses à gauche et à droite, sinon ça aurait pu être un trottoir.
1: Alors si le câble est en suspension dans l'air, c'est pareil?
2: Alors on peut imaginer qu'il soit en suspension dans l'air avec une barre.
1: Si j'habite au premier étage,
2: voilà,
1: non, mais voyez.
2: Barre,
1: ouais.
2: Une espèce de pylône qui irait au-dessus de votre voiture, etc. etc. Bon, si ça ne peut pas être dangereux pour quelqu'un de normalement constitué et qui se déplace, parce que si le câble il est à 1m50 de hauteur, c'est aussi dangereux que s'il est au sol.
1: D'accord.
2: Bon, donc, il y a une notion d'occupation privative de la voie publique qui n'est pas acceptée, puis il y a une notion de danger aussi dont on parlait à l'heure actuelle, c'est qu'effectivement que l'il soit à 1m50 de hauteur ou qu'il traîne au sol, le câble, il peut être très dangereux pour des piétons, pour des jeunes enfants, pour des personnes âgées. Donc, c'est sanctionné. C'est une entrave à la libre circulation. À minima, on va risquer une amende de quatrième classe avec une amende forfaitaire à 135 €, en espérant qu'il n'y ait pas des blessures graves de quelqu'un qui se prenne les pieds dans votre câble, auquel cas ça va aller beaucoup plus loin pour les blessures involontaires avec des circonstances aggravantes, voire tout simplement la mise en danger de la vie d'autrui si la personne ne s'est pas gravement blessée. Et là, il peut y avoir des poursuites, cette fois correctionnelles. Donc, on évite.
1: Et on n'a pas le droit
2: de faire du YOLO charging, même si c'est pas en soi du piratage, de la grivellerie d'électricité, vous branchez chez vous, hein. Mais si vous avez la malchance d'habiter en appartement plutôt qu'en pavillon, vous n'avez pas le droit de faire la même chose que le pavillonneur, le pavillonnaire, je ne sais pas comment on dit.
1: Mais celui qui a un pavillon.
2: Voilà, celui qui a un pavillon, qui lui peut faire ce qu'il veut dans le garage de son pavillon ou dans son jardin, bien entendu.
1: Merci beaucoup, Maître de Caumont, et pour retrouver sans cesse de nouvelles informations sur nos droits d'automobiliste, on peut consulter votre site internet à l'adresse maître-2-caumont.fr. À bientôt, Maître.
2: À très bientôt.
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0: la chanson d'amour de Mentissa sur Radio Vinci Autoroute en ce samedi après-midi. Retour à vos conditions de circulation dans deux minutes.
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Il est 13h47 et ça roule plutôt bien pour vous. Pas de difficultés particulières à vous signaler, quelle que soit votre destination. J'en profite pour vous rappeler que lorsque le trafic est fluide, la voie principale sur l'autoroute, comme partout ailleurs en France d'ailleurs, c'est la voie de droite. Il est en effet interdit par le code de la route de rester constamment sur la voie du milieu ou sur la voie la plus à gauche. Ces voies sont faites pour dépasser. Ça veut dire qu'une fois que vous avez doublé, vous devez, dès que possible, vous rabattre sur la droite, et tout cela en utilisant les clignotants, seul moyen de communiquer avec ceux qui font la route à vos côtés actuellement. Donc dans l'ensemble, ça roule plutôt bien. Il peut y avoir quelques averses de pluie par moment, régulièrement en Auvergne-Rhône-Alpes, hein, d'ailleurs sur l'est du Massif central, le long de la 89. Il peut y avoir aussi quelques averses au pied des Pyrénées, dans l'Aude, sur les axes A9 et A61. Mais encore une fois, dans l'ensemble, circulation assez fluide. Dans ce début d'après-midi, bonne route à tous. Et notez la fermeture toujours et pour le week-end du tunnel de Fourvière au centre de Lyon, au-delà du réseau Vinci Autoroute pour des travaux de maintenance. Voici trois cafés gourmands sur Radio Vinci Autoroute. Comment

Eva avec Supernova sur Radio Vinci Autoroute en ce samedi aujourd'hui 16 mai, 13h54 dans l'ensemble. Ça roule plutôt bien pour vous, quelle que soit votre destination. Je reviens à l'infotrafic dès que nécessaire, évidemment. 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Bonne chance à tous et bonne route avec Phil Collins. Tout de suite, Groovy Kind of Love.

0: Anne avec Escrocs sur Radio Vinci Autoroute en ce samedi après-midi. Belle route, bon week-end à vous. Il est 14h.
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2: Bonjour à tous. À la une, la guerre au Moyen-Orient avec hier et encore ce matin de nouvelles frappes israéliennes contre le Hezbollah dans le sud du Liban, et ce malgré un accord entre Tel Aviv et Beyrouth pour une prolongation d'un mois et demi du cessez-le-feu qui devait prendre fin demain soir. En ce qui concerne l'Iran, on vient d'apprendre que Téhéran fait état de discussion avec des pays européens pour franchir le détroit d'Ormuz. Dans le même temps, de retour de Pékin, Donald Trump a menacé d'anéantir l'Iran. Le président américain décidera d'une éventuelle reprise des frappes dans les 24 heures. L'actualité de ce samedi 16 mai, c'est aussi Patrick Bruel qui est visé par une cinquième plainte, accusé cette fois de viol par l'animatrice Flavie Flamand, qui dénonce des faits remontant à 1991, alors qu'elle n'avait que 16 ans. Déjà visé par 3 enquêtes en France et en Belgique, le chanteur et comédien réfute ces accusations. Dans le reste de l'actu, un homme placé en garde à vue ce matin après avoir tenté d'incendier à plusieurs reprise la maison où avait disparu le petit Émile Soleil en 2023 au Auvernais dans les Alpes de Haute-Provence. Le suspect interpellé, âgé de 78 ans, viendrait de Marseille et n'a pas encore dit plus sur ses motivations. On l'a appris il y a une heure, le pape se rendra en France à la rentrée. Léon XIV effectuera une visite d'État du 25 au 28 septembre, la première d'un souverain pontife dans l'Hexagone depuis 18 ans. Le Vatican annonce que le pape américain se rendra notamment à Paris pour visiter le siège de l'UNESCO. En bref, Gérald Darmanin à Alger lundi. Le garde des Sceaux doit discuter sur place de la coopération judiciaire franco-algérienne, ainsi que de certains dossiers sensibles, parmi lesquels le sort du journaliste Christophe Glaise, condamné à 7 ans de prison pour apologie du terrorisme et détenu depuis près d'un an en Algérie. Un mot de rugby pour finir, 24e journée du top 14 et 6 matchs à suivre aujourd'hui. Le premier opposera dans une demi-heure Pau à Clermont-Ferrand. Il est 14h de fin de ce flash d'actualité. Restez branchés pour l'infotrafic. Notre point trafic, c'est juste après la météo.
0: Merci Sébastien. Tout à l'heure, les vestes et les parapluies encore de sortie hein, pour la suite de ce week-end. Des pluies moins importantes que ces derniers jours, mais tout de même de belles averses sur une bonne partie du pays. Et puis toujours du vent Mistral Tramontane jusqu'à 70-80 km/h. Les températures donc sont en dessous des moyennes de saison. Hein, toujours la fraîcheur qui domine, 13 à 21 degrés cet après-midi.
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0: Il est 14h03 et le début d'après-midi est plutôt fluide, quelle que soit votre destination. Circulation fluide en Auvergne-Rhône-Alpes, sur l'ouest de la Provence ou encore en Occitanie. Par endroits, ça peut être un petit peu chargé. Vous pouvez être un petit peu perturbé également par de la pluie, des averses, des chaussées mouillées. Vous adaptez votre vitesse, votre façon de conduire, mais dans l'ensemble, ça roule plutôt bien pour vous, vraiment sur un large quart sud-est du pays. Zoom sur le centre de Lyon avec la fermeture du tunnel de Fourvière, des travaux de maintenance qui ont lieu tout au long de ce week-end dans le tunnel. Il est fermé dans chaque sens de circulation. Travaux menés par la métropole de Lyon, passés plutôt par l'est de Lyon, hein, donc périphérique, ou Rocade Est et A46.
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était notre invité il y a quelques semaines pour nous parler de son nouvel album, de son nouveau projet. Tiwayo à l'instant sur Radio Vinci, autoroute, il est 14h11. Circulation assez fluide, hein, quelle que soit votre destination en ce début d'après-midi. Si vous roulez en voiture électrique, sachez que vous pouvez recharger votre véhicule sur toutes les grandes aires de service, celles où il y a des boutiques. Et vous pouvez aussi charger votre véhicule sur certaines aires de repos. Les aires concernées sont d'ailleurs indiquées dès l'autoroute avec le logo voiture électrique. Et pendant que votre batterie se recharge, profitez-en pour vous restaurer, boire un café, faire quelques mouvements ou tout simplement vous reposer sur ces aires à votre disposition. Lyon Presqu'île, voici Benjamin Biolay sur Radio Vinci Autoroute.

0: excellent week-end et très belle route avec Radio Vinci Autoroute et avec vos conditions de circulation qui arrivent dans 2 minutes.
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0: Et ça sera assez rapide, hein, ce nouveau point trafic à 14h16, parce que dans l'ensemble, ça roule vraiment bien pour vous autour de la Méditerranée, sur la vallée du Rhône, dans la descente, la remontée de l'autoroute A7, et puis sur l'est du Massif central, même si par moment vous êtes sous la pluie et sur des chaussées mouillées, sur une bonne partie d'Auvergne-Rhône-Alpes, le Massif central en particulier, la Loire, le Puy-de-Dôme, A89 et A72 sont concernés par des averses très très régulièrement. Il peut y avoir aussi quelques averses au pied des Pyrénées, donc de toute façon, vous adaptez votre vitesse, votre façon de conduire, hein, bien sûr, à tout cela. Et puis un petit mot sur le centre de Lyon, au-delà du réseau Vinci Autoroute, avec la fermeture du tunnel de Fourvière pour le week-end, hein, avec les travaux de maintenance qui sont menés par la métropole de Lyon. Donc fermeture de ce tunnel, il faut passer par l'est de Lyon. Bonne route à tous.
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0: La route en musique avec FR David pour les souvenirs. Voici Worlds sur Radio Vinci Autoroute.

travailler avec la lune sur Radio Vinci Autoroute en ce samedi après-midi. Plutôt calme sur la route et c'est tant mieux. Vous restez vigilant bien sûr à tout ce qui pourrait se passer autour de vous. Faites des pauses régulièrement, aires de repos, grandes aires de service à votre disposition et ce tout au long de votre route. Il est important aussi de s'arrêter régulièrement. 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Voici Carly Rae Jepsen, Call Me Maybe sur le

0: bienvenue. Si vous nous rejoignez sur Radio Vinci Autoroute et je reviens à vos conditions de circulation dans quelques minutes.
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0: Plutôt bien pour vous en ce samedi après-midi. La matinée a été un petit peu chargée. Il y a eu pas mal de difficultés, mais là, dans l'ensemble, ça roule plutôt bien pour vous. Pour vous qui allez ou revenez d'Espagne, autour du secteur du Pertus, dans les Pyrénées-Orientales, sur l'autoroute A9, il peut y avoir à certains moments un petit peu d'attente, en particulier pour vous qui arrivez d'Espagne en direction du Nord. Quelques minutes qui sont nécessaires parce qu'à la demande des autorités, certaines voies sont fermées, qu'il y ait des contrôles ou non, d'ailleurs. Donc le trafic peut être un tout petit peu chargé parce que vous êtes nombreux à profiter d'aller en Espagne pour ce week-end. Mais dans l'ensemble, ça roule vraiment bien pour vous, pas de grosses difficultés. Vous restez attentifs évidemment à tout ce qui peut se passer autour de vous et faites un très bon voyage.
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0: Petit tour au cinéma dans un instant avec Thierry Chaise dans C'est à voir. Thierry Chaise du magazine Première qui va nous parler notamment du film d'ouverture du Festival de Cannes projeté mardi sur la Croisette. Déjà en salle, une production française au casting étincelant. Ça s'appelle La Vénus électrique. Vous aurez tous les détails après Michel Polnareff sur Radio Vinci Autoroute.

0: Autoroutes avec Radio Vinci Autoroute en ce samedi. Aujourd'hui, nous sommes le 16 mai, il est 14h35. On fait un petit tour au cinéma. Voici C'est à voir, c'est notre rendez-vous au ciné avec Yvan Mouton et Thierry Chaise, le rédacteur en chef du magazine Première. Voici sa sélection de la semaine.
1: Un casting éclatant pour le film qui a fait l'ouverture de ce 79e Festival de Cannes. Gilles Lellouche, Anaïs de Moustier, Pio Marmaille, réalisé par Pierre Salvadori. Il s'agit de La Vénus électrique, Thierry.
2: C'est une merveille. Alors ça se passe dans un Paris assez ancien. Anaïs de Moustier joue une jeune femme. Il y a des performances de cirque. Donc elle, en fait, c'est la Vénus électrique parce que on la met sur scène, on lui envoie des courants électriques et des hommes montent pour l'embrasser et ils prennent le courant. C'est le coup de foudre.
1: Et c'est très poétique finalement.
2: C'est très poétique. Et elle va se retrouver par un effet du hasard à jouer aussi le rôle de voyante pour un homme joué par Pio Marmaille qui a perdu sa femme et qui aimerait rentrer en contact avec elle via l'au-delà. Évidemment, c'est impossible, mais évidemment, par le cinéma, tout est possible. Et c'est le début d'un festival de quiproquo.
3: Il a pris conscience qu'il vous embrassait, vous. Et là, on a ressenti un mélange de stupeur et de désir.
4: Ah oui ?
3: Et aussitôt de honte, attention.
4: Ah ouais.
2: Et là, c'est absolument étincelant. Et Cannes ne pouvait s'ouvrir de meilleure manière.
1: Et on ne quitte pas d'ailleurs le Festival de Cannes puisque vous nous conseillez un autre film en compétition officielle cette fois. Il s'agit d'Histoire parallèle, film avec également une distribution brillante, éclatante. Je cite Isabelle Huppert, Vincent Cassel, Pierre Niney et sans doute d'autres.
2: Virginie Efira et Adam Bessa qui est un jeune comédien qui monte. À la réalisation, c'est Asghar Farhadi, donc l'homme qui a fait Une séparation, qui avait déjà tourné en France. C'est un Iranien. Il est tourné en France avec Le passé. Là, on est dans le quartier de la République parisien et en fait, c'est une histoire d'appartements qui se font face. Hitchcock aurait adoré. C'est une autrice qui, en fait, s'inspire de ce qu'elle voit chez ses voisins. Il y a Vincent Cassel, Virginie Efira, Pierre Niney. Elle imagine ce qui se passe entre eux, qui est avec qui est le possible amant. Et elle écrit ce roman. Et il se trouve que ce roman va avoir des conséquences sur la vie de ces trois-là. Ah. Voilà, si vous aimez les films de Farhadi, qui toujours... Les films de Farhadi, il y a toujours ce qu'on voit. Et en fait, ce qu'on n'a pas tout à fait vu. Ben dans ce film-là...
1: Vous avez un faible pour Virginie Efira depuis longtemps. Deux films estampillés Festival de Cannes, Histoire parallèle et La Vénus électrique, déjà en salle cette semaine, à retrouver également dans le magazine Première et sur première.fr.
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0: Bel après-midi, bonne route avec nous sur Radio Vinci Autoroute avec vos conditions de circulation qui arrivent dans moins de 2 minutes.
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0: Il est 14h46 et ça roule bien, quelle que soit votre destination. Alors vous êtes nombreux par endroit à circuler sur l'autoroute A7, près de Valence, près de Montélimar, du côté de Montpellier, du côté de la frontière avec l'Espagne aussi. Hein, vous êtes nombreux à arriver d'Espagne et à rejoindre la France, à passer par le péage du Pertus. Il peut y avoir un petit peu d'attente à la demande des autorités. Il y a certaines voies qui peuvent être fermées, qu'il y ait des contrôles ou non hein, d'ailleurs. Donc il peut y avoir un peu d'attente et il y a un petit peu d'attente actuellement au niveau de ce péage du Pertus sur l'autoroute A9, donc dans les Pyrénées-Orientales en direction de Toulouse et de Lyon. Mais dans l'ensemble, donc trafic assez fluide pour vous en ce samedi après-midi. Direction Lyon, le centre de Lyon exactement, au-delà du réseau Vinci Autoroute, avec des travaux de maintenance au niveau du tunnel de Fourvière. La métropole de Lyon a entrepris ses travaux pendant ce long week-end de l'Ascension avec la fermeture de ce tunnel dans chaque sens de circulation. Des déviations évidemment sont proposées, notamment par l'Est de Lyon. Bonne route à tous. Et voici Kenji avec Thiago sur Radio Vinci Autoroute.

en France avec son nouvel album, Le Retour des Beaux Jours, coécrit et produit par Étienne Dao. Elle sera la semaine prochaine au Zénith de Paris. Vanessa Paradis, à l'instant, les épines du cœur sur Radio Vinci Autoroute. Un après-midi assez calme, hein. Vous êtes par endroits nombreux à circuler, mais ça se passe plutôt bien pour vous. Pas de grosses difficultés, quelle que soit votre destination sur un large quart sud-est du pays. On revient dès que nécessaire, bien sûr, à vos conditions de circulation sur cette antenne. Êtes-vous justement bien concentré, parce que les distractions, c'est vrai, sont partout lorsque l'on conduit. D'après le dernier baromètre de la conduite responsable, 77% des conducteurs reconnaissent utiliser leur smartphone, régler leur GPS en conduisant, et ils sont près d'un sur trois à lire ou à envoyer des messages au volant. Quelques secondes d'inattention suffisent et tout peut basculer. Alors gardez les yeux sur la route pour rouler en toute sécurité. D'ailleurs, vous pouvez voir des messages sur les panneaux au-dessus de l'autoroute, hein, pour parler justement de cette concentration nécessaire à avoir. Un message comme les yeux devant, pas sur l'écran, pensez-y. Et puis si vous avez un peu de fatigue, n'hésitez pas, hein, il y a des aires de repos, des grandes aires de service qui sont à votre disposition. Très bon samedi après-midi en route et en musique avec Radio Vinci Autoroute. Et pour arriver jusqu'aux infos de 15h, on retourne dans les années 90. Voici les Guns N' Roses, Knocking on Heaven's Door.

0: après-midi et bonne route avec les Guns N' Roses à l'instant sur Radio Vinci Autoroute. Un coup d'œil à la météo dans un instant et puis bien sûr vos conditions de circulation de retour dans le détail après les infos, il est 15h.
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2: Bonjour à tous. À la une, la guerre au Moyen-Orient avec Téhéran qui fait état de discussion avec des pays européens pour franchir le détroit d'Ormuz. Dans le même temps, après 2 jours de visite en Chine, Donald Trump menace d'anéantir l'Iran. Le président américain décidera d'une éventuelle reprise des frappes dans les 24 heures. En attendant, sur l'autre front, de nouvelles frappes israéliennes ont visé ce matin le Hezbollah dans le sud du Liban. Des attaques menées malgré un accord entre Tel Aviv et Beyrouth pour une prolongation d'un mois et demi du cessez-le-feu qui devrait prendre fin demain soir. L'actualité de ce samedi 16 mai, c'est aussi Patrick Bruel qui est visé par une 5e plainte accusée cette fois de viol par l'animatrice Flavie Flamand qui dénonce des faits remontant à 1991 alors qu'elle n'avait que 16 ans. Déjà visé par 3 enquêtes en France et en Belgique, le chanteur et comédien nie ses accusations. Dans le reste de l'actu, un homme placé en garde à vue ce matin après avoir tenté d'incendier à plusieurs reprises la maison où avait disparu le petit Émile Soleil en 2023 au Auvergne dans les Alpes de Haute-Provence. Le suspect interpellé, âgé de 78 ans, viendrait de Marseille et n'en a pas encore dit plus sur ses motivations. On l'a appris en fin de matinée, le pape se rendra en France à la rentrée. Léon XIV effectuera une visite d'État du 25 au 28 septembre, la première d'un souverain pontife dans l'Hexagone depuis 18 ans. Le Vatican annonce que le pape américain se rendra notamment à Paris pour visiter le siège de l'UNESCO. En bref, Gérald Darmanin à Alger, lundi, le garde des Sceaux doit discuter sur place de la coopération judiciaire franco-algérienne ainsi que de certains dossiers sensibles, en particulier le sort du journaliste Christophe Glaise, condamné à 7 ans de prison pour apologie du terrorisme et détenu en Algérie depuis près d'un an. On termine par du rugby, 24e journée du top 14 et 6 matchs à suivre aujourd'hui. Le premier oppose actuellement Pau à Clermont-Ferrand et après une vingtaine de minutes de jeu, Pau mène 10-6, 15h de fin de ce flash, l'actualité de retour à 16h avec Marine Gibert. En attendant, place à vos conditions de circulation juste après la météo.
3: Merci Sébastien. La météo cet après-midi, le soleil persiste sur le Languedoc-Roussillon et la région Provence-Alpes-Côte d'Azur, grâce notamment au Mistral, la tramontane, qui sont encore sensibles. De l'Occitanie à Auvergne-Rhône-Alpes, des averses isolées sont encore possibles cet après-midi. Demain, nuages et éclaircies alterneront sur le sud-est. Le soleil sera un petit peu plus présent sur la région, encore une fois, Provence-Alpes-Côte d'Azur et le Languedoc-Roussillon. Sur l'ouest du pays, en revanche, une perturbation peu active sera présente toute la journée et va donner un temps maussade. Les températures, les minimales pour demain matin, 3 à 11 degrés, les maximales sur le sud-est demain après-midi, assez homogène. 18 à Lyon, 20 à Valence, 21 de Marseille à Perpignan, passant par Montpellier.
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3: L'infotrafic de retour à 15h passée de 3 minutes avec globalement un trafic qui s'écoule bien, mais vous êtes quand même nombreux par endroit, ponctuellement. Du côté de la vallée du Rhône, par exemple, entre Montélimar et Valence en direction de Lyon. Alors, il n'y a pas de bouchon significatif, pas de ralentissement, mais vous êtes quand même nombreux sur les trois voies, donc vous n'oubliez pas la règle d'or sur l'autoroute. On roule à droite, ne restez pas constamment sur la voie du milieu. La voie de gauche, des voies qui sont faites pour dépasser. Une fois que c'est fait, on se rabat sur la voie de droite qui n'est pas réservée aux poids lourds ni aux véhicules lents. C'est toujours bon de le rappeler. Si vous êtes plus au sud, en Roussillon, vous rentrez d'Espagne, un petit peu de trafic avec quelques centaines de mètres de bouchons à la barrière de péage du Boulou, au sud de Perpignan. Je vous rappelle qu'à la demande des autorités, des voies sont neutralisées à cette barrière de péage sur la 9 en direction de Lyon pour permettre des contrôles, qu'ils soient en cours ou pas. D'ailleurs, la configuration reste inchangée. Quoi qu'il en soit, vous patientez un petit peu dans cette zone avant de pouvoir continuer votre voyage. Ailleurs, ça se passe bien sur le pourtour méditerranéen, pas de difficultés majeures. Du côté de l'Auvergne, je vous rappelle qu'il y a toujours ce véhicule qui peut vous gêner si vous êtes à Thiers sur l'autoroute à 89 en direction de Lyon. Après la sortie 29, kilomètre 431, voiture qui empiète sur la voie de droite, restez bien sur la partie gauche de la chaussée, le patrouilleur se rend sur place. Puis on termine ce point trafic avec la région lyonnaise, où en ce week-end de l'Ascension, la métropole de Lyon réalise des travaux de maintenance dans le tunnel sous Fourvière. La conséquence, on continue de jour comme de nuit, au plus tard jusqu'à 6h du matin lundi. Le tunnel est fermé dans les deux sens au-delà du réseau Vinci Autoroute, entre l'échangeur du Val-Vert sur la métropolitaine 6 et l'échangeur numéro 1 sur la métropolitaine 7. Vous suivez les déviations, bien sûr, mises en place. On termine avec un mot, si vous êtes à l'est de Nîmes sur l'autoroute A9, où j'apprends une nouvelle information en direction de Lyon. Après Remoulin, la sortie 23, des morceaux de pneus ont été vus sur la chaussée au kilomètre 25.
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0: La route avec Marissa à l'instant sur Radio Vinci Autoroute. Bon après-midi, ça se passe plutôt bien dans l'ensemble le long de votre voyage, c'est tant mieux. Un petit peu de trafic quand même. Si vous rentrez d'Espagne à la barrière du Boulou au sud de Perpignan, on aura l'occasion d'en reparler dans quelques instants. 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Emma en musique avant le prochain point trafic à 15h15.
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0: La route avec Emma et le titre Pitié sur le 107.7. Restez avec nous, l'infotrafic revient dans moins de 2 minutes.
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0: Peu de changements depuis le dernier quart d'heure à 15h16 sur le quart sud-est. Des obstacles et un bouchon le long de votre voyage. Bouchon si vous arrivez d'Espagne pour passer la barrière du Boulot au sud de Perpignan. Un petit peu plus d'un kilomètre de retenue. Vous mettez un petit moment pour passer la zone avant de continuer votre voyage. Je vous rappelle que des voies sont neutralisées à la demande des autorités sur cette barrière de péage pour permettre des contrôles qu'ils soient en cours ou pas. D'ailleurs, configuration qui reste inchangée au-delà de ce secteur sur le reste de l'Occitanie. Il y a des obstacles le long de votre voyage et notamment une zone d'obstacles à l'est de Nîmes. Vous êtes sur l'autoroute A9 en direction de Lyon après Romoulin, la sortie numéro 23, morceau de pneu repéré sur la chaussée au kilomètre 25. Ailleurs, sur tout le pourtour méditerranéen, ça se passe bien, même constant en vallée du Rhône. Vous êtes parfois nombreux entre Montélimar et Valence en direction de Lyon, mais il n'y a pas de souci majeur. Simplement, deux infos du côté d'Auvergne-Rhône-Alpes sur l'A89. D'abord à l'est de Thiers en direction de Lyon. Un véhicule qui gênait sur la voie de droite, il a été dépanné. Le patrouilleur est encore sur place au kilomètre 431. Anticipé et restez bien à gauche. Et puis au kilomètre 470, prénom rétable toujours en direction de Lyon sur la 89 où vous avez une sacoche repérée sur la chaussée, ça peut vous surprendre. On termine ce point trafic avec l'agglomération lyonnaise où ce week-end de l'Ascension marque un week-end de travaux pour la métropole de Lyon qui réalise des travaux de maintenance dans le tunnel sous Fourvière. Conséquence en continu de jour comme de nuit au plus tard jusqu'à lundi matin 6h, le tunnel sous Fourvière est fermé dans les deux sens de circulation et au-delà du réseau Vinci Autoroute entre l'échangeur du Val-Vert sur la métropolitaine 6 et l'échangeur 1 sur la métropolitaine 7. Vous suivez les déviations mises en place. Bel après-midi à toutes et à tous. Bon week-end prolongé si vous avez la chance de profiter. Si vous continuez le travail, eh bien bon courage à vous. N'oublie personne évidemment sur Radio Vinci Autoroute avec Alana Miles en musique. Claudio Capéo arrive dans un instant.

La route avec Claudio Capéo sur le 107.7, retour au trafic. Vous êtes en Languedoc au niveau de la jonction de l'autoroute A54 avec l'autoroute A9. Un piéton a été vu marchant près des voies au niveau de cette jonction. Donc quel que soit votre sens de circulation, que vous arriviez de l'autoroute A9, de l'autoroute A54, un piéton a été vu marchant près des voies. Donc anticipez bien si vous abordez cette zone, ce piéton qui peut traverser la chaussée et ces bretelles de bifurcation à tout moment. On reparle de tout ça dans quelques minutes. Prochain point trafic complet, c'est à suivre, bien entendu. C'est à suivre dans quelques kilomètres, le temps d'écouter Coldplay, The Sky Full of Stars. Et puis, n'oubliez pas, Tempo 110, aux alentours de 15h35. Une pianiste française qui se consacre un nouvel album à un compositeur américain, bientôt nonagénaire, et toujours en activité, en l'occurrence, Philip Glass. On verra ça aux alentours de 15h35.

0: La route avec Coldplay, Sky Full of Stars sur le 107.7. Restez avec nous, bien sûr. L'état du trafic, ça revient dans quelques secondes.
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0: L'infotrafic de retour à 15h30 avec un trafic qui est rythmé par un accident signalé et confirmé d'ores et déjà. Si vous êtes au sud de Lyon, sur l'autoroute A7 en direction de Lyon et de Paris, avec des obstacles au milieu de la chaussée, ça ralentit du coup de fait. Au kilomètre 25 après Vienne-Sud, la sortie numéro 11, trois voitures accidentées sur la bande d'arrêt d'urgence, dans le refuge de la partie de la bande d'arrêt d'urgence qui s'élargit. Kilomètre 25 donc, avec des débris au milieu de la chaussée également, constaté sur ce secteur où ça commence à ralentir, vu que vous êtes quand même assez nombreux à rejoindre le sud de Lyon en ce milieu d'après-midi. Donc tenez-en compte avec les services de sécurité, bien sûr, qui se rendent sur place. On reste en région lyonnaise. Pourquoi? Pour parler d'une restriction de circulation d'actualité depuis mercredi soir, et toujours en cours en ce moment. Sachez que des travaux sont menés par la métropole de Lyon ce week-end de l'Ascension. Travaux de maintenance du tunnel sous Fourvière qui est fermé en continu de jour comme de nuit au plus tard jusqu'à lundi matin 6h dans les deux sens de circulation au-delà du réseau Vinci Autoroute. Vous suivez bien sûr les déviations mises en place. Autre information en Auvergne-Rhône-Alpes, cette fois si vous êtes du côté de Noir-Étable entre Thiers et Lyon, sachez qu'en direction de Lyon, après la sortie 31, il y a un obstacle qui a été vu sur les voies, kilomètre 470. Patrouilleurs se rendent sur place pour le ramasser. Autre obstacle, bien plus au sud cette fois, vous êtes en Provence, au sud d'Avignon, sur la 7 en direction de Marseille. Vous avez une bâche repérée sur la chaussée après Salon-Nord, la sortie à 27, c'est le kilomètre 233 et votre repère. Plus à l'ouest, si vous êtes en Occitanie, du côté du Languedoc à Nîmes, au niveau de la jonction entre A9 et A54, il y a un piéton qui a été vu marchant près des voies, donc il peut vous concerner, quel que soit votre sens de circulation, sur la 54 ou sur l'autoroute A9, au niveau de cette jonction entre ces deux axes. Anticipé, le patrouilleur est en route. Enfin, plus à l'ouest, si vous circulez du côté de l'Espagne, sachez qu'il y a à l'heure actuelle, si vous rentrez d'Espagne en direction de Lyon sur l'autoroute A9, encore des bouchons, notamment au niveau de la barrière du Boulou, avec un petit peu plus d'un kilomètre de retenue au niveau de cette barrière de péage au sud de Perpignan, avec des voies neutralisées, bien sûr, à la demande des autorités pour permettre des contrôles, qu'ils soient en cours ou pas. La configuration ne change pas sur cette zone, donc vous mettez un petit moment pour passer cet axe, cette partie de l'axe A9 en direction de Lyon. Une fois passé cette difficulté, en revanche, il n'y aura pas d'autres difficultés devant vous en direction de Lyon ou de Toulouse.
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0: À suivre, comme promis, une pianiste française qui consacre un nouvel album à un compositeur américain, bientôt nonagénaire, toujours en activité. C'est Philippe Glass. Célia Oleto Ben Saïd sera l'invité de Tempo 110 après Alain Souchon.

0: Alain Souchon, on s'aime pas à l'instant sur le 107.7. Merci de faire le voyage dans notre compagnie. À 15h37, je vous rappelle cet accident qui génère un bouchon. Si vous êtes sur l'autoroute A7 aux portes de Lyon, en direction de Lyon et de Paris, vous avez eh bien un petit peu plus de 5 minutes de retenue après Vienne-Nord, la sortie 11, suite à un accident qui s'est produit au kilomètre 25. Trois voitures sur la bande d'arrêt d'urgence, mais il y a des obstacles au milieu de la chaussée, ce qui explique aussi que ça ralentit. Et puis comme vous êtes nombreux, il y a un petit effet curiosité aussi pour regarder ce qui se passe à côté. Alors restez concentrés sur votre conduite au passage de ce kilomètre 25 sur la 7 en direction de Lyon. Nous changeons de registre musical à présent avec le minimalisme de Philip Glass. Cette musique répétitive née aux États-Unis dans les années 60, la pianiste Celia Onetto Ben Saïd nous en parle dans Tempo 110 avec Charlotte Latour.
1: 110 secondes avec une pianiste française qui a découvert Philip Glass il y a seulement 7 ans. Celia Onetto Ben Saïd, à 33 ans, reconnaît que la musique du compositeur américain ne lui a jamais été enseignée pendant ses études de piano. Aujourd'hui, tout à la joie de découvrir l'immense répertoire pour piano du maître du minimalisme, elle sort un album qui illustre les différentes facettes de l'œuvre de Philip Glass, de la musique d'opéra à la musique de film, en passant donc par des pièces pour piano, le tout dans une atmosphère tantôt nostalgique, tantôt enivrante.
2: La musique de Philip Glass a été longtemps perçue comme trop simple dans le monde de la musique contemporaine, de la création. Faut pas oublier qu'en France, on est dans le pays de Boulez. Et Boulez et Glass, c'est quand même diamétralement opposé comme esthétique. Et Glass va faire partie de ces compositeurs comme Steve Reich ou John Adams après, qui vont aller à contre-courant de cette quête de complexité en allant vers un culte un peu de la simplicité et de la transe par la répétition. Et sa force, c'est qu'il est rentré par la porte du grand public, puisque à partir du moment où le public veut écouter Philip Glass, les interprètes veulent le jouer, quand bien même on ne nous l'a pas enseigné dans l'histoire de la musique, ni dans les cours de piano, de violon, etc. Il y a une force hypnotique qu'il a et qui est sincère. Souvent, il va mélanger des rythmes ternaires avec des rythmes binaires dans les deux mains ou dans les différentes voix de l'orchestration. Et puis, avec une harmonie constituée d'accords assez simples, mais tout de suite très immédiats. Et puis, tout d'un coup, il y a une mélodie qui se dégage. En fait, c'est l'efficacité folle.
1: Echoes de Celia Onetto Ben Saïd, un album paru chez Mirare.
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0: La capuche d'Elena à l'instant sur Radio Vinci Autoroute. Excellent voyage, bon après-midi. Le prochain point trafic complet arrive dans un instant.
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0: L'infotrafic de retour à 15h45 et ça ralentit toujours le long de votre voyage si vous êtes au sud de Lyon sur l'autoroute A7 en direction de Lyon et de Paris. Conséquence d'un accident avec des obstacles sur les voies, accident sur la bande d'arrêt d'urgence, 3 voitures au kilomètre 26 après Vienne Sud, la sortie numéro 11. Le patrouilleur est arrivé sur place, vous avez des débris à proximité des voies de circulation. Donc un petit effet curiosité plus un petit peu de monde, tout ça concourt à difficultés qui ne dépassent pas pour l'heure le kilomètre de bouchon et les 5 minutes. Pour passer cette zone ailleurs du côté de Lyon, rappelez-vous que ce week-end de l'Ascension, la métropole réalise des travaux de maintenance dans le tunnel sous Fourvière. Du coup, on continue au plus tard jusqu'à lundi matin, 6h. Le tunnel sous Fourvière est fermé dans les deux sens au-delà du réseau Vinci Autoroute. Vous suivez les déviations mises en place. Au-delà de ces considérations, pas d'autres difficultés ou événements majeurs devant vous en Auvergne-Rhône-Alpes. Plus au sud en Provence, ça se passe bien. En Occitanie, plusieurs infos à vous donner. D'abord, si vous êtes du côté de l'autoroute A54 à la jonction avec l'autoroute A9 à Nîmes, un piéton a été vu marchant près des voies. Donc, piéton qui peut traverser la chaussée à tout moment. Vous êtes concerné. On est donc entre Nîmes Centre, la sortie 1 et la jonction de l'autoroute A9 avec l'autoroute A54, anticipé bien sûr. Et puis plus à l'ouest encore, si vous êtes du côté du Roussillon, vous rentrez d'Espagne, bouchon qui prend un petit peu d'ampleur, 2 km de retenue désormais à la barrière de péage du Boulou, au sud de Perpignan, en direction de Lyon. Rappelez-vous qu'à cette barrière de péage, des voies sont neutralisées à la demande des autorités pour permettre des contrôles, qu'ils soient en cours ou pas d'ailleurs, à configuration qui reste inchangée en continu. Bon voyage et bon après-midi à toutes et à tous avec le 107.7 Radio Vinci Autoroute qui continue de vous accompagner en musique avec Joy Jonathan. Juste avant cela, il y a Soprano et son titre Fragile.

La route avec Joyce Jonathan cet après-midi sur le 107.7 à l'approche de 16h, encore du monde le long de votre parcours, notamment si vous rentrez d'Espagne avec un peu plus de 2 km de bouchon à la barrière du Boulou au sud de Perpignan, également un petit bouchon qui vous attend si vous êtes du côté de Lyon après Vienne-Sud sur l'autoroute A7 en direction de Lyon et de Paris suite notamment à un accident sur la bande d'arrêt d'urgence kilomètre 25, c'est votre repère, ne passez pas trop près des véhicules en difficulté. Zaoui et Stéphane et les All Sense avant de rejoindre 16h à l'actualité.

0: La route avec les All Sense pour terminer cette heure. Le retour de l'infotrafic en détail, c'est dans deux minutes à présent après l'actualité. 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
2: Bonjour à toutes et à tous. À la une, l'Iran affirme que plusieurs pays européens négocient avec les gardiens de la Révolution pour obtenir l'autorisation de traverser le détroit d'Ormuz, sans toutefois préciser quels sont ces pays. Depuis le début de la guerre, le blocage iranien de cette voie maritime stratégique perturbe les marchés mondiaux et confère à Téhéran un levier stratégique de taille. Jeudi, déjà, l'Iran avait annoncé que ses forces navales avaient autorisé le passage de plus d'une trentaine de navires chinois à travers ce fameux détroit d'Ormuz. Le ministre de la Justice est attendu en Algérie lundi. Gérald Darmanin se rendra à Alger avec plusieurs magistrats pour discuter de la coopération judiciaire franco-algérienne ainsi que de certains dossiers sensibles, en particulier du sort du journaliste détenu en Algérie, Christophe Glaise. Il est maintenant détenu depuis près d'un an. Ce sera le premier déplacement de cette dimension pour un souverain pontife dans l'Hexagone depuis 2008. Le pape Léon XIV effectuera une visite d'État en France du 25 au 28 septembre prochain. C'est le Vatican qui l'a confirmé ce matin. Le pape américain se rendra notamment à Paris pour visiter le siège de l'UNESCO. C'est un grand honneur pour notre pays, estime le président Emmanuel Macron. Dans le reste de l'actualité, un homme a été placé en garde à vue ce matin après avoir tenté d'incendier à plusieurs reprises la maison où avait disparu le petit Émile Soleil en 2023 au Auvernais dans les Alpes de Haute-Provence. Le suspect interpellé, âgé de 78 ans, viendrait de Marseille et n'en a pas encore dit plus sur ses motivations. En football, Saint-Etienne peut continuer de croire à la montée en Ligue 1. Les Verts ont remporté le deuxième play-off de Ligue 2 hier soir au tir au but contre Rodez et disputeront le barrage face au 16e de Ligue 1, dont l'identité sera connue demain soir à l'issue de la dernière journée de championnat. Ça se jouera entre Nice, Auxerre ou Le Havre. Enfin, Sochaux a de son côté acté son retour en Ligue 2, montée validée en deuxième division hier soir à l'issue de la dernière journée de National. Et puis du rugby pour finir avec la 24e journée du top 14. 6 matchs à suivre. Le premier oppose actuellement Pau à Clermont. Égalité parfaite pour l'heure. Ah non, c'est Pau qui vient de reprendre l'avantage. 19 à 16 pour le moment. Les Palois qui mènent donc face à l'ASM Clermont. Il est 16h passé de 2 minutes. C'est la fin de ce flash. Restez à l'écoute du 107.7 dans un instant. Le trafic, ce sera juste après la météo.
0: Merci Marine. À la météo, avec un soleil qui persiste sur le Languedoc-Roussillon et la région Provence-Alpes-Côte d'Azur grâce au Mistral et à la Tramontane qui sont sensibles. De l'Occitanie à Auvergne-Rhône-Alpes, des averses isolées sont encore possibles. Demain, nuages éclaircis se partageront le ciel sur le sud-est. Le soleil brillera plus largement sur la région Provence-Alpes-Côte d'Azur et sur le Languedoc-Roussillon. Sur l'ouest du pays, en revanche, une perturbation peu active sera présente toute la journée et donnera un temps maussade. Les températures, les minimales pour demain matin, 3 à 11 degrés. Les maximales sur le sud-est, il fera 18 degrés à Lyon. 20 à Valence, 21 à Marseille, Montpellier ou encore Perpignan demain après-midi.
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0: Le trafic est ralenti. Si vous rentrez d'Espagne à l'heure actuelle sur l'autoroute A9, on va y venir dans un instant. Et puis ponctuellement également, 5 minutes de ralentissement au sud de Lyon, sur la 7 en direction de Lyon et Paris, suite à un accident après Vienne-Sud. La sortie numéro 11 avec plusieurs véhicules accidentés sur la bande d'arrêt d'urgence. Le patrouilleur est présent sur place en protection. Ne passez pas trop près, au vu du trafic. Un seul événement, même s'il se situe sur la bande d'arrêt d'urgence, peut générer quelques ralentissements ponctuels. C'est le cas en ce moment au sud de Lyon, à l'heure actuelle, en un petit peu plus au nord, du côté de Lyon. Vous notez que ce week-end de l'Ascension marque un week-end de travaux pour la métropole et qui effectue des travaux de maintenance dans le tunnel sous Fourvière. Conséquence, on continue de jour comme de nuit, au plus tard jusqu'à lundi matin 6h. Le tunnel est fermé, tunnel sous Fourvière, dans les deux sens de circulation au-delà du réseau Vinci Autoroute. Entre l'échangeur du Val-Vert sur la métropolitaine 6 et l'échangeur 1 sur la métropolitaine 7, vous suivez les déviations en place, les itinéraires S1, S2, S3 ou encore S4. Le reste du trafic, je le disais, beaucoup plus au sud en Roussillon si vous rentrez d'Espagne. 4 km de bouchons à la barrière du Boulou. Vous mettez un long moment, plusieurs dizaines de minutes avant de passer cette zone pour continuer votre voyage. Le trafic soutenu. En plus, au niveau de cette barrière du Boulou au sud de Perpignan, des voies sont neutralisées à la demande des autorités pour permettre des contrôles, qu'ils soient en cours ou pas. Configuration qui reste inchangée dans ce secteur. Voilà pour le tour d'horizon de vos conditions de circulation ce milieu d'après-midi.
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0: Pascal Obispo Icard à l'instant sur le 107.7. Très bon voyage à toutes et à tous à l'écoute de Radio Vinci Autoroute. Des difficultés de circulation que vous en rencontrez au sud de Lyon également. Du côté et surtout du Roussillon, hein, si vous rentrez d'Espagne à la barrière du Boulou, on refait le point dans quelques minutes. Restez avec nous.
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0: Il est 16h15 et on revient sur vos conditions de circulation, des conditions qui restent difficiles. Si vous arrivez d'Espagne à la barrière du Boulou au sud de Perpignan, vous avez 4 km de bouchons, 4 à 5 km de retenue. Mettez un moment pour passer cette zone avant de continuer votre route à cette barrière de péage où des voies sont neutralisées, je vous le rappelle, à la demande des autorités pour permettre des contrôles, qu'ils soient en cours ou pas d'ailleurs, configuration qui reste à changer ailleurs au-delà de cette considération liée à ce secteur. Sur le reste de l'Occitanie, ça se passe bien, comme sur l'ensemble du pourtour méditerranéen. Pas d'autres difficultés au programme. Vous êtes au sud de Lyon, vous avez 5 minutes de bouchon, 1 km de retenue sur l'A7 en direction de Lyon et de Paris. Après Vienne Sud, à la sortie numéro 11, conséquence au kilomètre 25 d'un accident sur la bande d'arrêt d'urgence, dépanneur sur place avec plusieurs véhicules accidentés, 3 sur cette bande d'arrêt d'urgence, dépanneur qui est en train d'intervenir. Ne passez pas trop près de ces véhicules de sécurité et d'intervention. De côté de Lyon, où il y a un accident signalé dans l'autre sens, hein, sur la 7 Nord au-delà du réseau Vinci Autoroute, kilomètre 20 après Solèze, la sortie 7, a priori sur la voie de gauche, mais pas plus d'infos, une voiture serait accidentée, restez bien sur la partie droite de la chaussée. Et puis je vous rappelle qu'un petit peu plus au nord à Lyon, les travaux de maintenance du tunnel sous Fourvière sont en cours, du coup le tunnel est fermé en continu jusqu'à au plus tard lundi matin 6h, dans les deux sens de circulation au-delà du réseau Vinci Autoroute. Vous suivez les déviations locales mises en place. Voilà pour les derniers événements côté trafic, partout ailleurs vous nous recevez, eh bien ça se passe bien devant vous.
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0: Merci de faire la route avec nous, Étienne Dao. Et puis dans un instant, nous recevrons un invité. Après des années à vulgariser la science à la télévision dans C'est pas sorcier, Jamy Gourmand passe à l'écriture avec Les ailes de la forêt. Nous entraîne de la Guyane au Paris des années 20. Nous en parlerons avec lui juste après donc l'invitation d'Étienne Dao.

0: Étienne Daho à l'instant avec l'invitation à suivre Mentissa et la chanson d'amour. Entre temps, on va retrouver notre invité juste pour vous rappeler, côté trafic, il y a 4 à 5 km de bouchons. Si vous rentrez d'Espagne sur la 9 en direction de Lyon, à la barrière du Boulou, ça n'a pas évolué de manière significative. Encore un long moment pour traverser cette zone avant de continuer votre route sans encombre sur la 9 en direction de Lyon.
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0: Avec un journaliste emblématique du petit écran qui devient aujourd'hui écrivain, Jamy Gourmand est au micro de Francine Thomas.
2: Bonjour Jamy Gourmand.
3: Bonjour Francine.
2: Vous venez de publier votre premier roman, Les ailes de la forêt, chez Albin Michel. Écrire un roman, c'est pas trop sorcier ?
3: Alors, au départ, je pensais que ça l'était un peu. C'est peut-être pour ça que j'ai mis beaucoup de temps avant de m'y mettre. J'avais une sorte d'appréhension. Mais dès l'instant où j'ai trouvé mon histoire, le décor, les personnages, eh bien, je me suis très très vite installé dans cette aventure et je m'y suis plu.
2: J'allais vous demander justement, parce qu'écrire son premier roman alors qu'on n'est même pas à la retraite à l'âge de 60 ans, ça procède de quoi ? C'était quand même un vieux rêve, quelque chose qui vous trottait dans la tête depuis longtemps ?
3: Alors, c'est plus qu'un vieux rêve, c'est ce que j'ai toujours eu envie de faire. Il m'a fallu du temps, je suis passé par le journalisme, je suis passé par la science, pour en arriver à l'écriture. Mais j'ai toujours aimé écrire. On ne s'en est peut-être pas bien rendu compte, mais quand j'écrivais C'est pas sorcier, quand je fais Le monde de Jamy, il y a énormément d'écriture. Quand on raconte une expérience, il faut trouver les mots justes, il faut trouver le rythme, il faut trouver la musique. En chimie, par exemple, c'est une pièce de théâtre avec plusieurs personnages. Donc voilà, en ce qui concerne l'écriture, je dirais que c'est un aboutissement.
2: Alors, Les ailes de la forêt nous emmènent dans le Paris des années 20, où on rencontre notamment les surréalistes, et puis dans une forêt guyanaise, en compagnie des bagnards. Pourquoi ces lieux et ces époques ?
3: Au point de départ, il y a la lecture d'une biographie, un peu par hasard, sur un chasseur de papillons. Et au détour d'une page, il y a deux lignes sur un papillon exceptionnel qu'on appelle le ginandromorphe, qui est un papillon qui est ni mâle ni femelle. Et chez les papillons, chez les morphos notamment, c'est assez spectaculaire parce que le papillon a une aile de mâle, donc d'un bleu métallique assez caractéristique, et une aile de femelle. Ce papillon est extrêmement rare et à cette époque, il se vend des fortunes. Donc, il faut se remettre dans ce contexte.
2: Mais d'ailleurs, c'est un peu une star, hein, le chasseur de papillons dans votre livre. Là, d'un coup, les surréalistes, ils sont trop contents de le rencontrer.
3: Exactement, parce que parmi les surréalistes, il y a des chasseurs. On croise dans ce roman André Breton, qui lui-même est collectionneur de papillons. Le papillon fascine les surréalistes que l'on croise dans ce roman, parce qu'il y a une énigme qui va se nouer en Guyane, et puis qui va se dénouer dans le Paris des années 20.
2: Jamy Gourmand, il va falloir qu'on s'interrompe un tout petit instant pour faire un point sur le trafic, notamment, et puis on se retrouve juste après. À tout de suite.
0: Et à tout de suite, juste après le point circulation de 16h30, on vous retrouve pour la deuxième partie, Francine, de cette interview de Jamy Gourmand. En attendant, Mentissa en musique, je vous rappelle simplement une petite info quand même. 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
15: L'infotrafic, toujours rythmé par des difficultés de circulation si vous rentrez l'Espagne, on va y revenir dans un instant. Avant cela, notez sur l'autoroute A709, la 709 c'est l'axe dessert de l'agglomération de Montpellier. Une nouvelle information qui me parvient, un véhicule qui roule à faible allure hein, en ce moment entre Montpellier Sud et Montpellier Est, entre les sorties 30 et 29 en direction de Nîmes. Soyez très attentifs forcément, si vous abordez, ne soyez pas surpris et décalez-vous le cas échéant sur la partie gauche de la chaussée à ce niveau-là. Donc, kilomètre 11, même 12, c'est votre repère au niveau de cet axe A709, l'axe desserte de l'agglomération de Montpellier. Le reste du trafic, toujours en Occitanie, mais bien plus à l'ouest, hein, si vous rentrez d'Espagne. 5 km de bouchons persistent à la barrière du Boulou, au sud de Perpignan. Vous êtes nombreux et vous notez également qu'au niveau de cette barrière de péage, des voies sont neutralisées à la demande des autorités pour permettre des contrôles, qu'ils soient en cours ou pas. Configuration qui reste inchangée en continu. Et puis, si vous êtes plus au nord, on va quitter le pourtour méditerranéen, parce qu'il y a pas d'autres informations notables le long de votre parcours. Notez qu'il y a toujours un dépannage en cours de véhicules accidentés sur la bande d'arrêt d'urgence après Vienne Sud, sur la 7 aux portes de Lyon en direction de Lyon et de Paris. Kilomètre 25 après la sortie numéro 11 avec le patrouilleur toujours présent sur place. Les forces de l'ordre également toujours mobilisées. Donc ne passez pas trop près de cette bande d'arrêt d'urgence. Et puis un petit peu plus au nord, à Lyon, rappelez-vous qu'il y a des travaux de maintenance du tunnel sous Fourvière menés par la métropole de Lyon. Du coup, on continue de jour comme de nuit, au plus tard jusqu'à lundi matin 6h. Le tunnel sous Fourvière est fermé dans les deux sens de circulation. Au-delà du réseau Vinci Autoroute, vous suivez les déviations locales mises en place.
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16: 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À ceux qui disent bleu pour avoir saignant parce que de toute façon c'est toujours trop cuit. 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
15: Comme promis, nous retrouvons notre invité, tout de suite journaliste, écrivain et curieux, invétéré. Jamy Gourmaud est toujours au micro de Francine Thomas.
1: Jamy Gourmaud, tous nos auditeurs, ils sont en voiture en ce moment. Mm-hmm. Est-ce que c'est un environnement qui vous plaît, ça, a priori, une voiture et une route?
8: Alors, je ne suis pas un farouche conducteur. Et puis, c'est vrai aussi qu'il m'arrive également de travailler en voiture. J'ai la chance de pouvoir lire et travailler en voiture.
1: Sans avoir le mal des transports.
8: Avoir le mal des transports.
1: Alors, je crois que malgré tout, vous avez beaucoup essayé les voitures électriques. Vous avez fait des petites vulgarisations, puisque c'est un sujet quand même qui mérite pédagogie. Ça, vous l'avez bien montré.
8: Oui, alors le sujet de la voiture électrique, je le traite depuis une dizaine d'années, parce qu'il y a beaucoup d'idées reçues autour de cette voiture, de ce moteur. Et puis, c'est un sujet qui nécessite encore un peu de pédagogie, voilà, notamment sur les autonomies, la recharge, etc., son impact environnemental. Il y a encore pas mal de choses à pas dire, mais à redire.
1: Alors, quel est selon vous l'un des principaux atouts d'une voiture électrique ?
8: Alors, tout va dépendre du conducteur.
1: Ça dépend de l'usage, oui.
8: Voilà, ça dépend de l'usage, ça dépend du conducteur. Moi, j'adore conduire une voiture électrique parce que je trouve que c'est assez souple. Après, l'atout, on le sait tous, c'est d'éviter les émissions de CO2. Et c'est là où il faut faire un petit peu de pédagogie, parce que c'est vrai qu'au départ, au moment de la construction, la voiture électrique va émettre davantage de CO2 que la construction d'une voiture thermique. Le bilan carbone en sortie d'usine est supérieur à celui de la voiture thermique. On parle de dette carbone. Sauf que, avec le temps, la dette carbone de la voiture thermique va augmenter. Et il y a un moment donné où les deux courbes se croisent. Et on dit, enfin, les études l'ont montré, que en bout de course, une petite citadine, par exemple, aura émis 3-4 fois moins de CO2 que la même voiture thermique, une voiture un peu plus importante, 2-3 fois.
1: C'est intéressant parce que ça continue d'être un des arguments pour dire oui, finalement, c'est quand même pas si écologique que ça, ces voitures-là. Quand vous faites des contenus là-dessus, il y a beaucoup de commentaires, justement, vous sentez que ça suscite débat ou pas ?
8: Ah oui, ça suscite toujours débat, absolument. Alors, j'essaie de répondre de la manière la plus pédagogique possible.
1: Et scientifique, voilà. Toujours avec
8: Et
1: vous.
8: Et scientifique, en apportant des arguments, des études. Mais vous avez beau dire les choses une fois, avant qu'elles rentrent, il faut les répéter plusieurs fois.
1: Jamy Gourmaud, vous signez Les ailes de la forêt chez Albin Michel, votre premier roman qui nous promet plein de découvertes assez incroyables. Merci beaucoup d'avoir été avec nous.
8: Merci beaucoup. Bonne route.
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0: La route à l'instant avec YouTube American Obtuary sur le 107.7. Restez avec nous, hein, bien sûr. Un nouveau point de trafic complet arrive dans quelques instants, avec toujours des difficultés ponctuelles, notamment si vous rentrez d'Espagne en ce moment. Et puis le trafic est un petit peu dense en Vallée du Rhône. On voit ça dans un instant. Restez avec nous.
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0: Il est 16h45 et on refait un point complet sur vos conditions de circulation, des conditions de circulation rythmées, notamment par bien des retours de week-end anticipés, peut-être, pourquoi pas, du côté du Roussillon. Si vous rentrez d'Espagne, vous avez passé simplement la journée, vous revenez. Eh bien, sur l'autoroute A9, il y a 4 à 5 km de bouchons pour passer la barrière de péage du Boulou. Mettez un long moment avant de passer cette zone. Une fois passé ce secteur sur l'A9 en direction de Lyon, il n'y aura pas d'autres difficultés au programme. Et c'est tant mieux. Si vous êtes plus à l'est, du côté de l'autoroute A54, vous voulez rentrer sur cet axe à Nîmes Centre à l'entrée numéro 1. Vous avez un poids lourd arrêté au niveau de la plateforme du péage, donc anticipé avec le patrouilleur déjà présent sur place. Si vous êtes encore plus à l'est, du côté de Salon de Provence, entre la jonction A7 à 54 et Sénars à sortie 26, un animal sauvage a été vu près des voies de circulation. Ça vous concerne au kilomètre 233 et dans les deux sens, puisque l'animal peut traverser les voies à tout moment, bien sûr. Si vous êtes beaucoup plus au nord, cette fois entre Montélimar et Valence sur la 7 en direction de Lyon, vous êtes nombreux sur l'ensemble des voies. C'est pour ça que la régulation de vitesse a été activée. Pas plus de 110 km/h entre Montélimar-Sud-Pierre-Latte, la sortie 18, et Bourg-les-Valence, la sortie numéro 14. Donc pas de difficultés majeures, hein, pas de ralentissement ni de bouchon significatif, mais vous êtes quand même très nombreux. Donc en fait, la régulation de vitesse, c'est abaisser sa vitesse pour gagner du temps. Ça paraît, hein, un petit peu paradoxal, mais dans les faits, cela fonctionne. Ça permet d'avoir un trafic plus homogène et ainsi éviter les à-coups et l'apparition donc des perturbations. Quoi qu'il en soit, donc, anticipé, vous êtes nombreux sur l'ensemble des voies de circulation à l'heure actuelle sur cet axe. Eh bien, A7 en direction de Lyon. Notez que dans l'autre sens de circulation, si vous nous écoutez, sur l'A7 au sud de Lyon, en direction de Marseille, notez qu'il y a un accident qui est signalé à l'instant. Après Condrieu, la sortie numéro 10, le repère, le kilomètre 33. Des obstacles, a priori, également sur les voies de circulation. Donc, pas plus d'infos pour l'instant. C'est une première alerte. Accident, donc, en sortie de Lyon, sur l'autoroute A7 au kilomètre 33. Donc ça vous concerne peut-être au milieu des voies de circulation, des obstacles plus des véhicules accidentés. Après Condrieu, la sortie numéro 10, les services de sécurité bien sûr sont alertés et se rendent sur place. Voilà pour l'essentiel. Un mot quand même du côté de Lyon et pour clôturer ce point trafic. Sachez qu'il y a toujours des restrictions de circulation au centre de Lyon, au-delà du réseau Vinci Autoroute, à la métropole de Lyon qui réalise des travaux de maintenance dans le tunnel sous Fourvière. Du coup, il est fermé. Dans les deux sens de circulation entre l'échangeur du Val-Vert sur la métropolitaine 6 et l'échangeur 1 sur la métropolitaine 7. Entre l'échangeur du Val-Vert sur la métropolitaine 6 et l'échangeur 1 sur la métropolitaine 7. On termine l'heure tranquillement en musique avant...

La route avec Aimé Simone à 16h55 sur le 107.7 Radio Vinci Autoroute. Excellent voyage, bonne fin d'après-midi. Bon courage si vous êtes dans les bouchons, notamment si vous rentrez d'Espagne, hein, toujours le même constat. Vous êtes nombreux, 5 à 6 kilomètres de bouchons à la barrière du Boulou au sud de Perpignan, sur cet axe 9 en direction de Lyon. Vous mettez un long moment, plusieurs dizaines de minutes avant de pouvoir passer cette zone et continuer ensuite sans encombre sur la 9 en direction de Lyon ou à Narbonne si vous prenez ensuite la 61 en direction de Toulouse. Le duo Brigitte à Bouche, que veux-tu? Et puis à 17h, l'actualité avec la rédaction. Restez avec nous.

0: Duo Brigitte à l'instant sur le 107.7. Restez avec nous, bien sûr. L'infotrafic revient dans deux minutes. 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
2: Bonjour à toutes et à tous. Nouvelle étape du réchauffement diplomatique entre la France et l'Algérie. Le ministre de la Justice, Gérald Darmanin, se rendra lundi à Alger pour une visite express visant à rétablir les relations judiciaires entre les deux pays et avec pour priorité la lutte contre le narcotrafic, mais aussi pour évoquer la situation de Christophe Glaise, ce journaliste français détenu en Algérie depuis maintenant près d'un an. La venue du pape Léon XIV en France est confirmée par le Vatican. Ce sera du 25 au 28 septembre prochain. Première visite d'État pour un souverain pontife dans l'Hexagone depuis 18 ans. C'est une grande joie, mais aussi une grande responsabilité, a réagi le président de la Conférence des évêques de France. La télévision d'État iranienne affirme que des pays européens sont en discussion avec Téhéran afin d'obtenir des autorisations pour pouvoir franchir le détroit d'Ormuz, cette voie stratégique du commerce mondial de pétrole bloqué depuis le début du conflit au Moyen-Orient. Une annonce faite à la télévision iranienne, mais sans préciser toutefois les noms des pays concernés. Israël mène en ce moment une série de frappes sur le sud du Liban, et ce malgré la prolongation pour un mois et demi de la trêve entre Israël et le Liban. Les frappes qui visent, selon l'armée israélienne, des infrastructures du Hezbollah dans plusieurs zones du sud du Liban. Ces frappes ont été précédées d'un ordre d'évacuation de 9 villages. On passe au sport. En foot, Saint-Etienne peut continuer de croire à la montée en Ligue 1. Les Verts ont remporté le deuxième play-off de Ligue 2 hier soir au tir au but contre Rodez et vont disputer le barrage face au 16e de Ligue 1, dont l'identité sera connue demain soir à l'issue de la dernière journée de championnat. Ça se jouera entre Nice, Auxerre ou Le Havre. Et puis du rugby aussi aujourd'hui avec la 24e journée du top 14. Pau s'est imposé face à Clermont-Ferrand, 24 à 19 tout à l'heure. À présent, Bordeaux-Bègles accueille Perpignan, Castres-Montpellier, Lyon-Bayonne. Et puis ce soir, le Racing 92 recevra Toulon. Du rugby féminin aussi avec cette déclaration de la capitaine du 15 de France, Manae Feuleux. Si on arrive à faire une grosse entame, on va rentrer dans leur tête. Voilà ce qu'elle déclare à la veille du choc contre l'Angleterre pour remporter peut-être le tournoi Destination. Les Bleus n'ont pas battu les Red Roses depuis 2018. Coup d'envoi demain à 17h45 au stade Atlantique de Bordeaux. Il est 17h02. C'est la fin de ce flash. Excellente fin de journée à l'écoute du 107.7. Le trafic revient dans un instant après votre météo.
0: Merci Marine, à tout à l'heure. La météo demain, nuages éclaircis au programme, se partageront le ciel donc sur le sud-est, le soleil brillera plus largement sur la région Provence-Alpes-Côte d'Azur ainsi que sur le Languedoc-Roussillon sur l'ouest du pays. Une perturbation peu active sera présente toute la journée et donnera un temps maussade. Les températures, les minimales 3 à 11 degrés demain matin, puis les maximales sur le sud-est, il fera demain après-midi 18 à Lyon, 20 à Valence, 21 à Marseille, Montpellier ou encore Perpignan.
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0: À l'infotrafic de retour avec des difficultés de circulation, hein, ça et là, le long de votre parcours, en particulier si vous arrivez d'Espagne. On va y venir dans un instant. Avant cela, un mot concernant la vallée du Rhône. Vous êtes nombreux, hein, entre Montélimar et Valence, sur la 7 en direction de Lyon. Anticipez peut-être les retours de ce week-end prolongé de l'Ascension. La journée de demain devrait être quand même assez chargée tout au long du matin au soir, hein, tout au long de la journée. Eh bien, vous avez choisi peut-être de partir aujourd'hui et vous n'êtes pas les seuls à avoir eu la même idée. Ça ralentit très ponctuellement entre Montélimar et Valence. Vous êtes très nombreux sur les trois voies. C'est pour ça que la régulation de vitesse a été mise en place, hein, 110 km/h entre Montélimar Sud, Pierre-Lasse, la sortie 18 et Bourg-les-Valences, sa sortie numéro 14. Pas plus de 110 km/h pour avoir le trafic le plus homogène possible et ainsi éviter les perturbations et l'apparition, les à-coups, l'apparition des bouchons. Une fois qu'on a dit ça, on a tout dit, hein, sur Auvergne-Rhône-Alpes, simplement à Lyon, rappelez-vous que la métropole réalise des travaux de maintenance dans le tunnel sous Fourvière. Du coup, le tunnel est fermé en continu au plus tard jusqu'à lundi matin à 6h, de jour comme de nuit. Tunnel sous Fourvière fermé dans les deux sens de circulation entre l'échangeur du Val-Vert sur la métropolitaine 6 et l'échangeur 1 sur la métropolitaine 7. Vous suivez les déviations mises en place. On en vient à la sortie de Lyon sur l'autoroute A7 en direction de Marseille, où un accident est toujours signalé. Après Condrieu, la sortie numéro 10, kilomètre 33, avec des obstacles sur la chaussée. Pas plus d'infos pour le moment. Les services de sécurité se rendent sur place. Partout ailleurs sur cette grande région Auvergne-Rhône-Alpes, pas de soucis, tout comme plus au sud, hein, si vous êtes en Provence. À l'heure actuelle, ça se passe plutôt bien. Et puis en Occitanie, c'est surtout du côté donc des retours d'Espagne sur l'autoroute A9, 6 km de bouchons hein, pour passer la barrière du Bouloum, était à plusieurs dizaines de minutes avant de pouvoir passer cette barrière de péage en direction de Lyon au sud de Perpignan. Une barrière où des voies sont neutralisées à la demande des autorités pour permettre des contrôles, qu'ils soient en cours ou pas. La configuration, je le rappelle, ne change pas.
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La route avec Bruno Mars. Bon voyage à toutes et à tous, bon week-end. Bon courage si vous êtes dans les difficultés le long de votre parcours. C'est le cas si vous rentrez d'Espagne, toujours. 5-6 kilomètres de bouchons et de ralentissements cumulés au sud de Perpignan, au niveau de la barrière de péage du Boulou. Nous aurons l'occasion, évidemment, d'y revenir. Avant de repartir en musique et retrouver le point trafic de 17h15, je vous rappelle que cette semaine, sur Radio Vinci Autoroute, nous vous offrons une escapade en famille. 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Achille en musique avant le prochain point trafic.

0: La route avec Achille sur le 107.7, retour au trafic pour vous qui nous écoutez. En ce moment, du côté de Thiers, un accident est signalé. Vous circulez sur l'autoroute A80 en direction de Lyon. Accident signalé au kilomètre 434 après la sortie numéro 29. On en reparle dans le prochain point trafic qui arrive dans moins de 2 minutes.
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0: Allez, l'infotrafic de retour à 17h17 précisément, avec un accident signalé depuis quelques instants si vous êtes du côté de l'autoroute A89 en Auvergne, du côté de Thiers en direction de Lyon, au kilomètre 434, une voiture signalée accidentée après la sortie 29, pas plus d'infos pour le moment. Patrouilleur se rend sur place, donc anticipez quoi qu'il en soit, hein. Il peut y avoir une gêne à votre passage, des obstacles sur les voies aussi, donc ne soyez pas surpris. Ailleurs, du côté d'Auvergne-Rhône-Alpes, ça se passe plutôt bien dans l'ensemble. À noter simplement qu'il y a des travaux au tunnel sous Fourvière, travaux de maintenance tout le week-end. Du coup, au plus tard jusqu'à lundi matin, 6h, le tunnel est fermé dans les deux sens de circulation. Tunnel géré par la métropole de Lyon, au-delà du réseau Vinci Autoroute. Donc tunnel fermé entre l'échangeur du Val-Vert sur la métropolitaine 6 et l'échangeur 1 sur la métropolitaine 7. Vous suivez les déviations locales. Mise en place beaucoup plus au sud, en Provence. Vous êtes du côté d'Avignon, sur la 7, direction Marseille, après Avignon-Château-Renard. Des obstacles ont été vus sur la chaussée au kilomètre 208. Le patrouilleur va se rendre sur place pour les ramasser en attendant. Vous anticipez, enfin. Du côté du Roussillon, toujours le même constat. Beaucoup de trafic pour rentrer d'Espagne sur l'autoroute A9 depuis le milieu d'après-midi. C'est encore le cas à l'heure actuelle pour vous qui circulez sur l'autoroute A9. Il y a 5 km de bouchons qui persistent à la barrière du Boulou au sud de Perpignan. Donc vous mettez plusieurs dizaines de minutes avant de pouvoir continuer votre voyage dans ce secteur. Bien sûr, vous pensez, une fois arrivé à la barrière de péage, à bien vous répartir sur les voies disponibles. Je rappelle que certaines voies sont neutralisées à la demande des autorités, hein, pour permettre des contrôles, qu'ils soient en cours ou pas. Configuration qui reste inchangée. Un quart d'heure en musique avec du beau monde. David Guetta notamment avec Usher, Without You. C'est tout de suite et Benabar se prépare dans un instant. Excellent week-end, excellente fin de journée à l'écoute du 107.7 Radio Vinci Autoroute.

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La route avec Benabar à l'instant sur le 107.7. Excellent voyage à toutes et à tous. Le trafic qui reste encore bien chargé si vous rentrez d'Espagne en cette fin d'après-midi. Je vous rappelle qu'il y a 5 km de bouchons durs. Vous mettez plusieurs dizaines de minutes pour passer la barrière du Boulou au sud de Perpignan sur la 9 en direction de Lyon. Principale difficulté désormais en cette fin de journée. On en reparle dans le prochain point trafic de 17h30.

0: Katsai et le titre Gabriella en cette fin d'après-midi. Bon voyage, bon week-end à toutes et à tous. L'état de vos conditions de circulation, ça revient très vite, hein, dans un petit peu moins de 2 minutes.
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0: Il est 17h30 et on revient sur vos conditions de circulation, des conditions rythmées toujours par cet accident signalé du côté de l'Auvergne à Thiers sur l'autoroute A89 en direction de Lyon après la sortie 29, kilomètre 434. A priori, une voiture retournée sur le toit, hein, sur la bande d'arrêt d'urgence, ça reste à confirmer. Les services de sécurité se rendent sur place. Anticiper, restez bien sur la partie gauche de la chaussée avec des véhicules de sécurité de secours qui progressivement se rendent sur les lieux. Plus à l'est, du côté de Rhône-Alpes, du côté de Lyon, en l'occurrence, ce week-end de l'Ascension, marque une opération de maintenance du tunnel sous Fourvière menée par la métropole. Du coup, en continu de jour comme de nuit, au plus tard jusqu'à lundi matin 6h, le tunnel est fermé dans les deux sens de circulation au-delà du réseau Vinci Autoroute. Vous suivez les déviations locales. Mise en place ailleurs, d'une manière générale, sur le reste d'Auvergne-Rhône-Alpes, ça se passe bien en vallée du Rhône notamment. Même si vous pouvez être nombreux ponctuellement entre Montélimar et Valence, pas de difficultés majeures en direction de Lyon sur la 7. En revanche, sur l'autoroute A9, vous avez des difficultés de circulation si vous rentrez d'Espagne avec plus de 5 km de bouchons. Vous mettez un long moment avant de passer à la zone et continuez votre route à la barrière du Boulou, au sud de Perpignan. Rappelez-vous que des voies sont neutralisées à la demande des autorités pour permettre des contrôles, qu'ils soient en cours ou pas. Configuration qui reste inchangée. Puis à l'est de l'Occitanie, en Provence, au nord de Marseille précisément, sur la 7, j'apprends de la direction des routes méditerranéennes qu'il y a en cours un accident. Kilomètre 274 du côté de Septem-les-Vallons. La voie de gauche est neutralisée, vous ne passez que sur la voie de droite. C'est du coup, il y a un quart d'heure de bouchon à l'entrée nord de Marseille sur la 7 au-delà du réseau Vinci Autoroute.
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0: Allez, restez avec nous sur le 107.7 dans un instant, votre rendez-vous monter le son avec Taïk. Sa voix fait vibrer toute une génération entre love, émotion et mélodies envoûtantes. Coach dans The Voice cette saison, il viendra nous parler de son nouvel album Joya. Ça sera dans quelques instants, juste après Christophe Willem.

0: Christophe Willem, élu produit de l'année à l'instant sur le 107.7. Merci de faire la route avec nous. Avec un trafic qui reste bien chargé si vous rentrez d'Espagne, en l'occurrence sur l'autoroute A9, pour passer la barrière du boulot, avec encore 4 à 5 km de bouchons au programme en ce moment. Et c'est le cas depuis le milieu d'après-midi, encore en cette fin d'après-midi. Vous êtes nombreux à passer ce secteur. Ensuite, pas d'inquiétude, hein, on n'aurait plus de difficultés sur la 9 en direction de Lyon.
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0: Avec un artiste qui a redéfini les codes de l'Afro Love et qui a conquis des millions de cœurs. Taïk est au micro de Christelle Mollon. Les chiffres.

0: Bonjour Faïk.
1: Salut.
0: Girlfriend, c'est le titre donc qu'on vient d'écouter. De l'amour, de la danse, de la sensualité, des sonorités R&B, un brin d'autotune. Ouais. Et tout cela, ça forme l'afro-love, la joy music.
1: La joy, ouais, qui définit mon univers, ouais, depuis peu. C'est de faire de toute son histoire, ses cicatrices, ses douleurs, ses blessures, une joie. Et de prendre soin de sa joie surtout, parce que c'est un réel trésor et une vraie arme contre le monde.
0: Tous les fans de Michael Jackson, évidemment, ont reconnu le sample de, yes, de You Rock My World, sorti en 2001. C'est un hommage.
1: C'est totalement un hommage, ouais. Depuis que je suis petit, moi, je me bousille à cette chanson matin, midi, soir. Et j'ai jamais trop eu le cran de la faire. Parce que pour moi, c'était sacré, Michael, on n'y va pas. Et en fait, c'est Black Do, qui est le compositeur avec lequel je fais ce titre, qui, avec dédain et légèreté, me dit, bah, écoute, c'est pas parce que c'est Michael qu'on peut pas essayer, tu vois. Et puis, dans tous les cas, c'est la musique qui juge. Si le son est naze, on ne sort pas. Donc, on a essayé, le son était pas naze au final.
0: Alors, Taïk, pour les très rares personnes, j'imagine, qui ne nous connaîtraient pas encore très bien, votre vrai nom, c'est Julien. Et Taïk, c'est donc un acronyme qui veut dire, take all you can. Yeah. Prends tout ce que tu peux, en français. C'est votre devise aussi, un peu dans la vie.
1: Totalement.
0: Cette façon de toucher à tout, notamment.
1: Totalement. De prendre tout ce que je peux, ça me dirige aussi, même des fois, dans mes choix. Il y a des fois où je suis à des carrefours un peu de ma vie et je prends la direction que je juge être la meilleure en me disant take all you can, prends ce que tu peux là, t'as ça qui est là, tu le prends et tu t'en contentes et t'essayes d'en faire quelque chose d'immense.
0: Dans ce que vous prenez, il y a toutes les expériences que vous pouvez vivre, et on peut pas ne pas parler de The Voice dont vous êtes l'un des coachs, ouais, cette année.
1: Yes.
0: C'est pas terminé parce que la finale ça sera dans quelques semaines.
1: Ouais,
0: qu'est-ce que ça vous a apporté jusqu'ici, cette expérience?
1: Ça fait énormément grandir, même en tant qu'humain. Être assis à côté de légendes comme Amel, comme Lara et comme Florent aujourd'hui, en étant un artiste qui a encore rien prouvé, c'est-à-dire que je suis quand même mon premier album.
0: Bon, deux avec Joya.
1: Deux maintenant avec Joya. Aussi, à force d'écouter pendant 8 heures des chansons populaires françaises, moi qui ne suis pas à la base de ce registre-là, ben, ça fait progresser même dans la tournure des phrases, dans les thèmes des chansons. J'ai entendu des thèmes de chansons mais magnifiques. Donc oui, même en tant qu'artiste, ça te fait progresser.
0: Merci beaucoup, Taïk.
1: Merci beaucoup, merci.
0: Et on a hâte de découvrir ce deuxième disque, Joya, dont on écoute donc le premier single qui s'appelle
1: Girlfriend.

0: La route avec Marine à l'instant sur le 107.7 et le titre Escroc. Julien Doré se prépare pour accompagner votre route dans les prochains kilomètres. 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
0: Allez, l'infotrafic de retour, 17h47. Je vous rappelle que le trafic est encore chargé ponctuellement le long de votre parcours en Roussillon, si vous arrivez d'Espagne. Depuis le milieu d'après-midi, les bouchons sont bien installés. C'est encore le cas, hein, ce bouchon de 5 km, toujours d'actualité. Au niveau de la barrière du Boulou, au sud de Perpignan, sur la 9 en direction de Lyon. Je vous rappelle qu'à cette barrière de péage, des voies sont neutralisées à la demande des autorités pour permettre des contrôles qui soient en cours ou pas. Configuration qui reste inchangée. Vous mettez un long moment avant de traverser la zone et continuer votre route plus au nord. Ensuite, rassurez-vous, il n'y aura pas d'autres difficultés, si ce n'est que dans l'autre sens de circulation, si vous êtes dans la même région. Sur la 9, on met cette fois en direction de Barcelone et il y a un morceau de bois repéré sur les voies au sud de Narbonne après le casse, la sortie 40. Au kilomètre 233, ralentissez forcément si vous abordez la zone. Beaucoup plus au nord, en Auvergne, du côté de l'autoroute A89, en direction de Lyon, après Thiers, la sortie 29, la voie de droite est neutralisée suite à une voiture accidentée dans l'accotement. Vous avez le dépanneur, les pompiers, les gendarmes et le patrouilleur sur place, kilomètre 434, restez bien sur les voies les plus à gauche. Plus à l'est, à Lyon, je vous rappelle qu'en ce week-end de prolongé de l'Ascension, la métropole de Lyon réalise des travaux de maintenance dans le tunnel sous Fourvière. Du coup, il est fermé dans les deux sens de circulation continue de jour comme de nuit, au plus tard jusqu'à lundi matin 6h, au-delà du réseau Vinci Autoroute. Voilà pour les dernières évolutions côté trafic dans ce secteur précis de la région lyonnaise. Enfin, on a parlé d'Occitanie, on a parlé d'Auvergne-Rhône-Alpes. Notez qu'en Provence, des bouchons au nord de Marseille, si vous allez vers le centre de la cité phocéenne, passez plutôt par la 55 depuis les Pays de Mirabeau, puisque sur la 7, il y a 20 minutes de bouchons entre Septem et Saint-Antoine à cause d'un accident sur voie de gauche au kilomètre 274 sur la partie de la 7 gérée par la direction des routes Méditerranée avec 4 à 5 km de bouchons derrière. Merci de faire la route avec nous. Julien Doré, comme promis, Benjamin Biolay dans le prochain quart d'heure ou encore Barry White. Que du beau monde, quoi. En somme, pour aller jusqu'à 18h à l'actualité avec la rédaction. D'ici là, si l'information le nécessite, je reviendrai vers vous. Excellent voyage à toutes et à tous avec Radio Vinci Autoroute, bien sûr. À toutes et à tous avec Radio Vinci Autoroute, bien sûr.

0: Bonne route avec à l'instant Julien Doré pour accompagner votre voyage. Pas la peine de coller la voiture juste devant vous. Vous ne vous sentez pas concerné pour autant. Eh bien, d'après le dernier baromètre de la conduite responsable, 66% des conducteurs reconnaissent ne pas respecter les distances de sécurité. Il est donc primordial de laisser au moins 2 secondes d'écart avec le véhicule qui vous précède pour une route en toute sécurité. Pensez-y. Le point trafic revient dans quelques minutes après l'actualité de 18h. Je vous rappelle que la principale difficulté réside dans les retours d'Espagne. Si vous êtes sur l'autoroute A9 en Roussillon, vous avez 5 km de bouchons à la barrière du Boulou au sud de Perpignan. On reparle de tout ça dans quelques minutes.
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0: Dizzy's pour finir cette heure. Restez bien avec nous. Un nouveau point trafic complet arrive. C'est dans 2 minutes à présent, juste après le rappel de l'actualité, en compagnie de la rédaction. 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
2: Bonjour à toutes et à tous. Israël le considérait comme l'un des planificateurs des attaques du 7 octobre. L'armée israélienne annonce avoir éliminé Ezzedine Al-Haddad, le chef de la branche armée du Hamas, dans une frappe hier sur la bande de Gaza. Il avait succédé à Mohamed Sinwar, lui-même tué en mai 2025. L'armée israélienne a salué un succès opérationnel majeur. L'Iran affirme que plusieurs pays européens négocient en ce moment avec les gardiens de la révolution pour obtenir l'autorisation de traverser le détroit d'Ormuz, sans toutefois préciser quels sont ces pays. Jeudi, l'Iran avait déjà annoncé que ses forces navales avaient autorisé le passage de plus d'une trentaine de navires chinois à travers ce détroit d'Ormuz. Ce sera son premier déplacement en France depuis son élection il y a un an. Le pape Léon XIV effectuera une visite d'État dans l'Hexagone du 25 au 28 septembre prochain. C'est le Vatican qui l'a confirmé ce matin. Il se rendra notamment à Paris pour visiter le siège de l'UNESCO. C'est un grand honneur pour notre pays. Une joie pour les catholiques et un grand moment d'espérance pour tous, estime le président Emmanuel Macron. Au Royaume-Uni, l'ex-ministre de la Santé dit vouloir se présenter à la succession de Keir Starmer. Wes Streeting avait démissionné jeudi de son poste au gouvernement, disant avoir perdu confiance en le Premier ministre après des résultats électoraux désastreux pour le parti travailliste aux élections locales du 7 mai dernier. En rugby, Pau s'est imposé face à Clermont en ouverture de la 24e journée de Top 14. Victoire 24 à 19. 4 rencontres sont encore en cours. Bordeaux, Perpignan, Castres, Montpellier, Montauban au Stade français et puis Lyon, Bayonne. Ce soir, à partir de 21h, le Racing 92 recevra Toulon. Et puis un duo finlandais enflammé ou une diva australienne. Voilà les favoris de la 70e finale de l'Eurovision qui a lieu ce soir à Vienne, en l'absence remarquée de plusieurs pays qui boycottent le concours à cause de la participation d'Israël. Le plus grand télécrochet du monde débutera en tout cas à 21h et verra défiler 25 candidats devant plusieurs millions de téléspectateurs. Il est 18h passé de 2 minutes. C'est la fin de ce flash. Excellente soirée sur le 107.7. À suivre le trafic, ce sera juste après la météo.
0: Merci à vous. La météo à venir pour demain, eh bien sachez que des nuages et des éclaircies, globalement un temps variable. Demain, sur le sud-est du pays, le soleil va briller un petit peu plus largement quand même sur la région Provence-Alpes-Côte d'Azur et sur le Languedoc-Roussillon. Sur l'ouest de l'Hexagone, en revanche, une perturbation peu active sera présente. Toute la journée donnera un temps maussade. Les températures pour demain matin assez fraîches sur le sud-est, notamment 3 à 6 degrés, plus généralement 3 à 11 degrés. Et puis les maximales sur le sud-est demain après-midi, comptez sur 18 à Lyon, 20 à Valence, 21 à Marseille, Montpellier ou encore Perpignan.
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0: Allez, l'état du trafic en ce début de soirée, 18h passé de 3 minutes, avec un trafic qui est encore bien chargé sur plusieurs secteurs, notamment en Roussillon, si vous arrivez à l'Espagne, avec encore 5-6 km de bouchons pour passer la barrière du Boulou au sud de Perpignan. Rappelez-vous que des voies sont neutralisées à cette barrière de péage à la demande des autorités pour permettre des contrôles, qu'ils soient en cours ou pas d'ailleurs, configuration qui reste, je le répète, inchangée. Donc vous mettez plusieurs dizaines de minutes pour traverser la zone avant de continuer votre voyage sans encombre sur le reste de l'Occitanie. Si vous êtes plus à l'est du côté en ce moment de la Provence, au nord de Marseille, accident en cours sur la 7 du côté de Saint-Antoine, sur la partie gérée par la direction des routes méditerranéées, sur voie de gauche, ne passez que sur la voie de droite, kilomètre 274, du coup, derrière 20 minutes de bouchon, 5 km de retenue depuis les Pins de Mirabeau. Donc si vous rejoignez le centre de Marseille, privilégiez plutôt un passage par la 55 où là il n'y a pas de difficulté. Ailleurs, sur le pourtour méditerranéen, pas de souci de circulation, tout comme plus au nord. Si vous circulez du côté de l'Auvergne-Rhône-Alpes, le trafic est encore un peu dense entre Montélimar et Valence sur la 7 en direction de Lyon, mais pas de souci particulier. Sachez que du côté de la région lyonnaise, ça se passe bien, mais il y a une restriction de circulation toujours d'actualité puisque la métropole réalise tout au long de ce week-end de l'Ascension les travaux de maintenance du tunnel sous Fourvière. Du coup, on continue de jour comme de nuit. Au plus tard, jusqu'à lundi matin, 6h, le tunnel est fermé dans les deux sens. Et au-delà du réseau Vinci Autoroute, entre l'échangeur du Val-Vert sur la métropolitaine 6 et l'échangeur 1 sur la métropolitaine 7, vous suivez les déviations S1, S2, S3 et S4 pour contourner ces restrictions. Enfin, si vous êtes plutôt côté Auvergne, du côté de Thiers sur la 89 en direction de Lyon, une voiture a fait des tonneaux et se retrouve immobilisée dans l'accotement. La voie de droite s'est neutralisée pour faciliter l'intervention du dépanneur, des gendarmes et du patrouilleur sur place au kilomètre 434. Restez bien sur la partie gauche de la chaussée après Thiers, la sortie 29.
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route, 18h12, bon début de soirée, bon courage, surtout dans les bouchons encore d'actualité, notamment si vous êtes du côté du Roussillon, hein, si vous rentrez d'Espagne, encore 4 à 5 km de retenue à passer au niveau de la barrière du Boulou, au sud de Perpignan, sur la 9 en direction de Lyon. On aura l'occasion d'y revenir en détail, bien sûr, dans le prochain point complet à 18h15. D'ici là, eh bien, c'est la musique qui revient, avec le bruit de l'autre et le titre King Kong.

0: La route avec le bruit de l'autre sur le 107.7, 18h15, déjà l'heure de passer à vos conditions de circulation, restez avec nous.
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0: Allez, Info Trafic de retour, 18h17, ça va aller assez vite parce qu'il y a peu d'événements à vous signaler, mais quand même un bouchon depuis cet après-midi du côté de l'autoroute A9 si vous rentrez d'Espagne. En Roussillon, en direction de Lyon, au sud de Perpignan, pour passer la barrière du Boulouis, encore bien 4 bons kilomètres de bouchons au programme. Vous mettez un petit moment pour passer la zone avant de continuer votre route. Rappelez-vous qu'il y a des voies qui sont neutralisées à la demande des autorités pour permettre des contrôles qui soient en cours ou pas. Encore une fois, la configuration reste toujours la même. Si vous êtes du côté de l'autoroute A9 en direction cette fois de l'Espagne. Notez qu'il y a des obstacles repérés sur la chaussée au sud de Narbonne après le 4, la sortie 40 km 233. Vous circulez plus à l'est en région marseillaise. Sachez qu'au nord de Marseille sur la 7, il y a encore des bouchons liés à un accident. Sur voie de gauche, kilomètre 274 du côté de Saint-Antoine, depuis septembre, ça vous concerne, puisqu'il y a une demi-heure de bouchon derrière, sur 4 à 5 kilomètres. Donc depuis le Pelle-Mirabeau, si vous rejoignez le centre Marseille, privilégiez la 55, là où il n'y a pas de difficulté particulière pour rejoindre Marseille. Si vous êtes de l'autre côté de la vallée du Rhône, en région lyonnaise, rappelez-vous qu'il y a des travaux menés par la métropole de Lyon, travaux de maintenance du tunnel sous Fourvière, tunnel qui est fermé en continu jusqu'à au plus tard, lundi matin 6h, dans les deux sens de circulation, au-delà du réseau Vinci Autoroute. Et puis en Auvergne, rappelez-vous que la voie de droite est neutralisée à tiers sur la 89 en direction de Lyon suite à une voiture qui est accidentée dans l'accotement. Vous ne passez que sur les deux voies les plus à gauche au kilomètre 434 après la sortie 29. Les gendarmes et le dépanneur sont là en plus du patrouilleur déjà présent sur place.
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0: Bon début de soirée à toutes et à tous avec Radio Vinci Autoroute. Le prochain point trafic, c'est à 18h30. D'ici là, bien sûr, si une information le nécessite, je reviendrai vers vous. Un couple désormais considéré comme mythique, forcément, de la chanson et du cinéma, Bradley Cooper, Lady Gaga. Rappelez-vous, c'est Shallow.

La route avec Mentissa et chanson d'amour sur le 107.7, 18h26. Je vous rappelle que si vous circulez sur la 9 à l'est de Nîmes, après Romoulin à la sortie 23, sur la voie de droite, il y a un animal qui est sur cette voie. Animal sauvage donc, avec le patrouilleur qui est sur place et qui vous l'indique. Donc restez bien sur la partie gauche de la chaussée au kilomètre 32. C'est votre repère sur cet axe à 9 en direction de Barcelone. On en reparle bien sûr dans les prochaines minutes, comme on reparle de toutes vos conditions de circulation, les retours d'Espagne qui sont un peu compliqués également sur l'autoroute A9 avec encore 4-5 km de bouchons à la barrière du Boulou au sud de Perpignan. On refait le point après Teddy Swims en musique.

0: La route avec Teddy Swims, excellent début de soirée à toutes et à tous. Un nouveau point trafic complet arrive dans un petit peu moins de 2 minutes.
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0: Il est à 18h30 et on revient sur vos conditions de circulation en détail pour vous rappeler qu'il y a quelques bouchons au programme le long de votre parcours, du côté du Roussillon ou encore en Provence. On va y revenir. Avant cela, un détour par l'est de Nîmes sur l'autoroute A9 avec la présence d'un animal sauvage sur la voie de droite à l'est de Nîmes. Donc après Romoulin, la sortie numéro 23, vous êtes concerné sur l'autoroute A9 en direction de Barcelone. Donc restez bien sur la partie gauche de la chaussée. Kilomètre 32, c'est votre repère pour cet animal donc qui peut vous surprendre en étant sur la voie de droite à ce niveau-là. Donc anticipez bien, restez bien sur la partie gauche de la chaussée. Pour le reste, si vous êtes au-delà de ce secteur sur l'autoroute A9, c'est surtout en venant d'Espagne, hein, où le trafic est encore dense. Au sud de Perpignan, avec encore 2-3 km de bouchons, ça baisse un peu, mais ça reste sensible. Hein, 3 km de retenue pour passer la barrière de péage du Boulou au sud de Perpignan. Mettez un petit moment pour passer ce secteur avant de continuer votre route à l'heure actuelle sur cet axe A9 en direction de Lyon. Ailleurs, et notamment plus à l'est en Provence, si vous circulez en ce moment du côté de l'autoroute A7 au nord de Marseille, un accident sur voie de gauche au kilomètre 274 dans le secteur de Saint-Antoine, du coup derrière, eh bien, vous ne passez que sur les voies les plus à droite. Vous avez en ce moment un petit peu plus de 3 km de bouchons et une demi-heure pour passer la zone. Vous prévigez depuis le Pen Mirabeau, si vous allez au centre de Marseille, plutôt la 55, là où il y a moins de difficultés pour rejoindre le centre de Marseille. Et puis si vous êtes beaucoup plus au nord, je vous rappelle qu'un animal là aussi a été vu près des voies de circulation sur l'autoroute A7 entre au nord de Valence, entre Talin-Hermitage et Charnas-Saint-Rambert-d'Albon, sortie 13 et 12 de l'autoroute A7. Vous êtes concerné au kilomètre 25 et ce dans les deux sens puisque l'animal peut traverser les voies. Même constat si vous êtes du côté de Thiers sur l'autoroute A89 en direction de Lyon comme de Clermont-Ferrand. Un chevreuil a été vu près des voies, kilomètre 450. Là aussi vous êtes concerné dans les deux sens de circulation. On termine avec un mot sur l'autoroute A89 pour cet accident qui est toujours en cours, mais le véhicule accidenté dans l'accotement a été évacué après Thiers en direction de Lyon au kilomètre 434 et il y avait un véhicule immobilisé donc dans l'accotement. Le dépanneur est intervenu, la voie de droite va être rendue à la circulation, mais dans quelques minutes. Pour l'instant vous ne passez que sur les voies les plus à gauche au kilomètre 434. On termine avec un mot du côté de Lyon pour vous rappeler qu'il y a des travaux de la métropole de Lyon au niveau du tunnel sous Fourvière qui est fermé en continu de jour comme de nuit, au plus tard jusqu'à lundi matin 6h dans les deux sens de circulation, donc au-delà du réseau Vinci Autoroute, entre l'échangeur du Val-Vert sur la métropolitaine 6 et l'échangeur numéro 1 sur la métropolitaine 7.
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0: 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Supertramp est à l'honneur, le groupe britannique qui vient de perdre l'un de ses membres, fondateur Rick Davies. 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Rendez-vous dans Absolument Live, juste après la musique de M.

0: La route avec M à l'instant sur le 107.7. Excellent voyage. Bon début de soirée à toutes et à tous. Bon courage si vous êtes encore dans les quelques difficultés, notamment sur le secteur du Boulou au sud de Perpignan. Hein. Encore 2-3 km de bouchon pour passer cette barrière de péage en direction de Lyon. On y revient dans les prochaines minutes. Notez qu'en Provence, hein, pour vous qui nous écoutez, sur la 7 au nord de Marseille, il n'y a plus de difficultés, en tout cas plus d'accidents hein, au niveau de Saint-Antoine, au kilomètre 274. Vous passez sur l'ensemble des voies, ce qui devrait résorber le bouchon assez rapidement. Bouchon sur 3-4 km hein, depuis les peines Mirabeau en cours sur cet axe A7, la partie gérée par la direction des routes Méditerranée.
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0: Aujourd'hui dans Absolument Live, retour à la fin des années 70 avec Supertramp de passage dans la capitale française. Un moment intense raconté par Gilles Ravarino.
2: Bonsoir à Paris. Et bienvenue à une soirée avec Supertramp.
3: Novembre 79, Supertramp est au sommet de sa gloire et s'apprête à terminer sa tournée mondiale en passant par la France et à enflammer le pavillon de Paris avec un concert entré dans la légende. En 10 ans d'existence, le groupe a accumulé bon nombre de tubes avec son mélange unique de rock progressif et de pop, School, Crime of the Century, Dreamer et bien sûr The Logical Sound. Ce qui a vraiment marqué ce concert, c'est l'énergie incroyable du groupe. Supertramp a joué pendant plus de 2 heures, sans jamais perdre en intensité. Les musiciens, véritables virtuoses, ont enchaîné les morceaux avec une précision chirurgicale. Et que dire de Roger Hodgson, le chanteur dont la voix cristalline a résonné dans tout le pavillon de Paris? Du concert, lorsque les lumières se sont éteintes, l'énergie de Supertramp continuait de résonner dans les cœurs des spectateurs, certains d'avoir vécu un moment absolument live.

0: La route avec Lynn sur le 107.7. Restez bien avec nous, hein. L'info trafic est de retour dans un petit peu moins de 2 minutes.
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0: 18h47, c'est l'infotrafic de retour en ce début de soirée qui voit un trafic assez dense encore en vallée du Rhône, notamment sur la liaison Montélimar-Valence, sur la 7 en direction de Lyon, mais pas de soucis majeurs devant vous. En revanche, il y a quelques bouchons qui persistent ce soir si vous êtes du côté de l'autoroute A9, si vous rentrez l'Espagne à la barrière du Boulou au sud de Perpignan, avec encore 2 km de bouchons. Ailleurs, ça se passe bien dans l'ensemble sur le reste du pourtour méditerranéen. Notez quand même la présence d'animaux sauvages qui peuvent traverser devant vous. En Auvergne, vous êtes du côté de Thiers sur l'autoroute A89. En direction de Clermont-Ferrand comme en direction de Lyon, kilomètre 450, un chevreuil a été vu près des voies de circulation entre la sortie 30 et 31. Et puis si vous êtes plus à l'est du côté de Lyon, là le trafic est calme, mais il y a une restriction de circulation majeure depuis le milieu de la semaine. La métropole de Lyon qui réalise des travaux de maintenance dans le tunnel sous Fourvière, du coup on continue de jour comme de nuit au plus tard jusqu'à lundi matin 6h. Le tunnel sous Fourvière est fermé dans les deux sens de circulation au-delà du réseau Vinci Autoroute. Vous suivez les déviations locales mises en place. Bon voyage et bon début de soirée à toutes et à tous en musique avec Alain Souchon, Amanda Bourneuf ou encore The Pretenders pour rejoindre 19h et l'actualité avec la rédaction. Très belle soirée avec le 107.7 Radio Vinci Autoroute.

Amanda Bourneuf, à l'instant, 18h54, vous écoutez Radio Vinci Autoroute. Je vous rappelle la dernière information pour vous qui nous écoutez sur l'autoroute A7, au sud de Lyon, en direction de Marseille. Après Chana, Saint-Rambert-d'Elbon, la sortie 12, un accident est signalé. Peut-être de la gêne à votre passage, kilomètre 49, les services de sécurité se rendent sur place. Pretenders et Angel et Justice en duo, tout ça pour rejoindre tranquillement 19h et l'actualité avec la rédaction. Bon début de soirée à toutes et à tous.

0: La route avec Angel et Justice à l'instant sur le 107.7. Merci de faire le voyage en notre compagnie. Babylon Zoo hein, en musique dans les prochains kilomètres. Mais d'ici là, l'actualité avec la rédaction suivie d'un nouveau point trafic. 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
2: Bonsoir à toutes et à tous. À la une, l'Iran affirme que plusieurs pays européens négocient avec les gardiens de la Révolution pour obtenir l'autorisation de traverser le détroit d'Ormuz, sans toutefois préciser quels seraient ces pays. Depuis le début de la guerre, le blocage iranien de cette voie maritime stratégique perturbe grandement les marchés mondiaux et confère à Téhéran un levier stratégique de taille. Jeudi, l'Iran avait déjà annoncé que ses forces navales avaient autorisé le passage de plus d'une trentaine de navires chinois dans ce détroit d'Ormuz. Le ministre de la Justice est attendu en Algérie. Lundi, Gérald Darmanin se rendra à Alger avec plusieurs magistrats pour discuter de la coopération judiciaire franco-algérienne ainsi que de certains dossiers sensibles, en particulier le sort du journaliste détenu en Algérie, Christophe Glaise. Il se trouve détenu là-bas depuis maintenant près d'un an. Ce sera le premier déplacement de cette dimension pour un souverain pontife dans l'Hexagone depuis 2008. Le pape Léon XIV va effectuer une visite d'État en France du 25 au 28 septembre. Le Vatican l'a confirmé ce matin. Le pape américain se rendra notamment à Paris pour visiter le siège de l'UNESCO. C'est un grand honneur pour notre pays, estime le président Emmanuel Macron. Si l'on arrive à faire une grosse entame, on va rentrer dans leur tête. Voilà les mots de la capitaine du 15 de France féminin, Manae Feuleu, à la veille du choc contre l'Angleterre, pour peut-être remporter le tournoi des Six Nations. Les Bleus n'ont plus battu les Red Roses depuis 2018. Coup d'envoi demain à 17h45 au stade Atlantique de Bordeaux. En rugby, chez les hommes, Pau s'est imposé face à Clermont cet après-midi en ouverture de la 24e journée de Top 14. Victoire 24 à 19. Dans la foulée, Lyon a battu Bayonne. Montpellier a triomphé de Castres. Bordeaux-Bègle s'est imposé contre Perpignan, tandis que le Stade français n'a fait qu'une bouchée de Montauban. Ce soir, à 21h, le Racing 92 recevra Toulon. Et puis un duo finlandais enflammé ou une diva australienne, voilà les favoris de la 70e finale de l'Eurovision qui a lieu ce soir à Vienne, en l'absence remarquée de plusieurs pays comme l'Espagne qui boycotte le concours à cause de la participation d'Israël. Le plus grand télécrochet du monde débutera en tout cas à 21h et verra défiler 25 candidats. La candidate française Monroe est attendue un peu après 22h. Il est 19h02, c'est la fin de ce flash. Excellente soirée sur le 107.7. À suivre dans un instant le point trafic. Ce sera juste après le point météo.
0: Merci Marine. La météo à venir pour demain, eh bien nuages éclaircis alterneront sur le sud-est du pays. Le soleil brillera un petit peu plus largement quand même sur la région Provence-Alpes-Côte d'Azur et le Languedoc-Roussillon sur l'ouest de l'Hexagone. Une perturbation peu active sera présente toute la journée et donnera un temps maussade. Les températures, les minimales pour demain matin, 3 à 11 degrés. Les maximales sur le sud-est demain après-midi, il fera 18 à Lyon, 20 à Valence, 21 à Marseille, Montpellier ou encore Perpignan.
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0: 19h passé de 3 minutes en ce début de soirée avec un trafic qui s'écoule dans l'ensemble plutôt bien, même s'il y a toujours quelques bouchons à prendre en considération si vous rentrez d'Espagne. Alors le bouchon a bien diminué mais reste cependant assez marqué sur un petit peu plus de 1 à 2 kilomètres à la barrière du Boulou au sud de Perpignan sur l'autoroute A9 en direction de Lyon. Notez qu'à cette barrière de péage, des voies sont neutralisées à la demande des autorités pour permettre des contrôles, qu'ils soient en cours ou pas d'ailleurs, à configuration qui ne change pas à l'heure actuelle. Si vous êtes au-delà de cette zone et pour le coup sur le reste du pourtour méditerranéen entre Occitanie et Provence, ça se passe plutôt bien. Du côté de la vallée du Rhône, si vous êtes entre Lyon et Valence sur la 7 en direction de Marseille, un accident est signalé sur la bande d'arrêt d'urgence. A priori, deux voitures accidentées après Chalas, Saint-Omer-d'Albon, la sortie numéro 12, kilomètre 49. Il peut y avoir de la gêne encore à votre passage, donc anticipez bien si vous abordez la zone. Et puis si vous êtes plutôt du côté de Thiers, sur l'autoroute A89 en Auvergne, notez qu'il y a la présence d'un chevreuil près des voies de circulation, au kilomètre 450 de cet axe. Direction Clermont-Ferrand comme direction Lyon, vous êtes concerné entre Thiers et Noirétable, sortie 30 et 31. L'animal sauvage pouvant traverser de multiples reprises les voies de circulation et le terre-plein central. Plus à l'est, pour terminer à Lyon, en ce week-end de l'Ascension, la métropole réalise des travaux de maintenance dans le tunnel sous Fourvière. La conséquence est qu'en continu de jour comme de nuit, au plus tard jusqu'à lundi matin, 6h, le tunnel sous Fourvière est fermé dans les deux sens de circulation au-delà du réseau Vinci Autoroute entre l'échangeur du Val-Vert sur la métropolitaine 6 et l'échangeur 1 sur la métropolitaine 7. Vous suivez du coup les déviations en place, les itinéraires S1, S2, S3 ou S4.
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0: À la route avec Florent Pagny, ma liberté de penser sur le 107.7. Il est 19h12, excellent début de soirée. Bon courage si vous êtes encore dans les difficultés. Du côté du Roussillon, si vous rentrez d'Espagne avec encore 2 km de bouchon à la barrière de péage du Boulou. On revient sur cette information comme sur l'ensemble de vos conditions de circulation. Juste après la musique de Gaëtan Roussel.
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0: La route avec Gaëtan Roussel sur le 107.7. 19h15, restez avec nous, l'infotrafic revient dans quelques secondes.
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0: Allez, infotrafic de retour 19h17 avec un trafic toujours un petit peu dense, même si on arrive au bout des perturbations, notamment du côté du Roussillon. Si vous arrivez d'Espagne après une journée bien chargée, reste un bon kilomètre de bouchon cependant pour passer la barrière du Boulou en direction de Lyon, au sud de Perpignan, ailleurs, d'une manière générale, sur le reste du pourtour méditerranéen, ça se passe plutôt bien le long de votre voyage. Vous notez, si vous êtes plus au nord, en Auvergne-Rhône-Alpes, du côté notamment de l'autoroute A7 en direction de Marseille, au sud de Lyon, après Chanin-Saint-Rambert-d'Albon, la voie de droite est neutralisée suite à un accident impliquant deux voitures sur la bande d'arrêt d'urgence, kilomètre 48. Le patrouilleur vient d'arriver sur place en protection. Et puis un petit peu plus au nord, si vous quittez Lyon après Chasse-sur-Rhône, la sortie 8 de l'autoroute A7, notez qu'il y a des obstacles repérés sur la chaussée au kilomètre 26, juste avant Vienne-Nord, la sortie numéro 9. Là aussi, le patrouilleur est en route pour les ramasser. Partout ailleurs, ça se passe bien. Du côté de Lyon, rappelez-vous que en ce week-end de l'Ascension, la métropole réalise des travaux à l'heure actuelle de maintenance dans le tunnel sous Fourvière qui est fermé en continu de jour comme de nuit au plus tard jusqu'à lundi matin 6h. Tunnel fermé dans les deux sens de circulation au-delà du réseau Vinci Autoroute. La route ensemble et surtout en musique avec U2, Matt Pokora ou encore Katy Perry. Très bon voyage et très bon début de soirée avec Radio Vinci Autoroute.

La route avec Matt Pokora, Katy Perry arrive également dans un instant pour accompagner votre début de soirée. Début de soirée rythmé par quelques ralentissements qui persistent, même si la tendance est à l'amélioration. Et même au retour à la normale du côté de la barrière du Boulou, il n'y a plus de difficultés majeures devant vous. Et ça, c'est plutôt une bonne nouvelle après une après-midi bien chargée sur la route, sur cet axe A9 en direction de Lyon. On reparle de toutes vos conditions de circulation. Le temps d'écouter donc I Kissed a Girl, le titre de Katy Perry.

0: La route avec Katy Perry, un de ses premiers succès, I Kissed a Girl sur le 107.7. Restez avec nous, bien sûr, l'infotrafic revient dans quelques instants.
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0: L'infotrafic de retour à 19h30 avec un accident au programme le long de votre parcours. Ça vous concerne si vous êtes au sud de Lyon sur l'autoroute A7 en direction de Marseille après Chalin, Saint-Rambert-d'Albon, la sortie numéro 12 sur la voie de droite au kilomètre 48. Une voiture est accidentée. Vous ne passez que sur les deux voies les plus à gauche en anticipant, bien sûr, si vous arrivez dans cette zone avec le patrouilleur qui est présent sur place en protection ailleurs du côté d'Auvergne-Rhône-Alpes. Simplement des restrictions liées à des travaux à Lyon. Hein. Pendant ce week-end de l'Ascension, la métropole de Lyon réalise des travaux de maintenance dans le tunnel sous Fourvière. Du coup, le tunnel est fermé hein, dans les deux sens en continu jusqu'au plus tard lundi matin. 6h au-delà du réseau Vinci Autoroute, suivez les déviations en place. Au-delà d'Auvergne-Rhône-Alpes, plus au sud, autour de la Méditerranée. Bah, ça se passe plutôt bien dans l'ensemble, long de votre voyage. Pas de soucis particuliers en Occitanie ou du côté de la Provence.
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0: Dans un instant, notre rendez-vous à cinéma, c'est à voir. Thierry Chaise du magazine Première nous parlera notamment du film d'ouverture du Festival de Cannes projeté mardi sur la Croisette hein, et déjà en salle cette semaine. Une production française au casting étincelant, La Vénus électrique. Tous les détails arrivent juste après Sien Dao.

0: La route avec Étienne Dao, les chansons de l'innocence à l'instant sur le 107.7. Restez avec nous, bien sûr. Un nouveau point trafic complet arrive dans quelques minutes. Je vous rappelle une des dernières informations. Ce piéton aperçu dans la région de Narbonne, marchant près des voies entre A61 et autoroute A9. Vous êtes concerné au niveau de cette jonction, quel que soit votre sens de circulation. C'est l'heure de C'est à voir, votre rendez-vous cinéma. Yvan Mouton est avec Thierry Chaise, le rédacteur en chef du magazine Première, pour sa sélection de la semaine.
1: Un casting éclatant pour le film qui a fait l'ouverture de ce 79e Festival de Cannes. Gilles Lellouche, Anaïs de Moustier, Pio Marmaille, réalisé par Pierre Salvadori. Il s'agit de La Vénus électrique, Thierry.
2: C'est une merveille. Alors ça se passe dans un Paris assez ancien. Anaïs de Moustier joue une jeune femme. Il y a des performances de cirque. Donc elle, en fait, c'est la Vénus électrique parce que on la met sur scène, on lui envoie des courants électriques et des hommes montent pour l'embrasser et ils prennent le courant. C'est le coup de foudre.
1: Et c'est très poétique finalement.
2: C'est très poétique. Et elle va se retrouver par un effet du hasard à jouer aussi le rôle de voyante pour un homme joué par Pio Marmaille qui a perdu sa femme et qui aimerait rentrer en contact avec elle via l'au-delà. Évidemment, c'est impossible, mais évidemment, par le cinéma, tout est possible. Et c'est le début d'un festival de quiproquos.
3: Il a pris conscience qu'il vous embrassait, vous. Et là, on a ressenti un mélange de stupeur et de désir.
4: Ah oui ?
3: Et aussitôt de honte, attention.
4: Ah bon.
2: Et là, c'est absolument étincelant. Et Cannes ne pouvait s'ouvrir de meilleure manière.
1: Et on ne quitte pas d'ailleurs le Festival de Cannes, puisque vous nous conseillez un autre film en compétition officielle cette fois. Il s'agit d'Histoires parallèles, film avec également une distribution brillante, éclatante. Je cite Isabelle Huppert, Vincent Cassel, Pierre Niney et sans doute d'autres.
2: Virginie Efira et Adam Bessa, qui est un jeune comédien qui monte. À la réalisation, c'est Asghar Farhadi, donc l'homme qui a fait Une séparation, qui avait déjà tourné en France. C'est un Iranien. Il avait tourné en France avec Le passé. Là, on est dans le quartier de la République parisien et en fait, c'est une histoire d'appartements qui se font face. Hitchcock aurait adoré. C'est une autrice qui en fait s'inspire de ce qu'elle voit chez ses voisins. Il y a Vincent Cassel, Virginie Efira, Pierre Niney. Elle imagine ce qui se passe entre eux, qui est avec qui est le possible amant. Et elle écrit ce roman. Et il se trouve que ce roman va avoir des conséquences sur la vie de ces trois-là. Ah. Voilà, si vous aimez les films de Farhadi, qui toujours... Les films de Farhadi, il y a toujours ce qu'on voit. Et en fait, ce qu'on n'a pas tout à fait vu. Mais dans ce film-là...
1: Il y avait un faible pour Virginie Efira depuis longtemps. Deux films estampillés Festival de Cannes, Histoire parallèle et La Vénus électrique, déjà en salle cette semaine, à retrouver également dans le magazine Première et sur première.fr.
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0: la route avec le duo Pascal Obispo-Icar. Le titre vient, restez avec nous juste après ces quelques messages. Un nouveau point, trafic complet arrive.
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0: L'état de vos conditions de circulation avec plusieurs événements le long de votre parcours, pas de difficultés majeures, mais vous tenez compte par exemple d'un accident au sud de Lyon, vous êtes sur la 7 en direction de Marseille, après Chana, c'est à Amberdal, bon la sortie 12, la voie de droite est neutralisée pour l'occasion, kilomètre 48, une voiture accidentée sur la voie de droite et la bande d'arrêt d'urgence avec le patrouilleur qui est présent sur place, le dépanneur qui est en train également d'intervenir. Seule difficulté notable du côté d'Auvergne-Rhône-Alpes, à noter simplement au nord de Saint-Étienne sur la 72 en direction de Clermont-Ferrand, un obstacle repéré sur les voies. Après Montbrison, la sortie 7 au kilomètre 106. Et puis à Lyon, au centre de Lyon, la métropole qui réalise des travaux de maintenance dans le tunnel sous Fourvière. Du coup, il est fermé en continu de jour comme de nuit, au plus tard jusqu'à lundi matin 6h. Et ce, dans les deux sens de circulation, au-delà du réseau Vinci Autoroute. Beaucoup plus au sud, si vous circulez en ce moment en Occitanie, puisqu'en Provence, on passe vite, il n'y a rien à signaler. Du côté de Montpellier, il y a un véhicule qui peut vous gêner et vous surprendre. Ça se passe à la hauteur de la bretelle d'entrée de Montpellier. Sur le zébra, la partie assurée de la chaussée qui sépare les voies de circulation de cette bretelle d'entrée. Donc ça vous concerne si vous arrivez du réseau secondaire. Comme pour vous qui arrivez de l'est de la métropole, sur la 709 en direction de 7, vous avez une voiture en difficulté au kilomètre 10. Le patrouilleur est attendu sur place. Et puis plus à l'ouest, du côté de Narbonne, pour conclure ce point trafic, je vous rappelle qu'il y a la présence d'un piéton qui a été vu marchant près des voies au niveau de la jonction de Narbonne entre les autoroutes A9 et A61. Vous êtes concerné, quel que soit votre sens de circulation. Bon début de soirée à toutes et à tous avec le 107.7 Radio Vinci Autoroute pour vous emmener jusqu'à 20h. Le retour de la musique avec notamment tout de suite Manu Chao et Bonnie arrive avec le titre Mon Paradis. Et puis un nouveau copilote prendra la relève à 20h pour tout vous expliquer, tout vous dire de l'état du trafic après l'actualité avec la rédaction.

la route avec Ebony et son titre Mon Paradis sur le 107.7. Excellent voyage et bon début de soirée à 19h55. Trafic qui s'écoule bien dans l'ensemble le long de votre parcours, mais sachez qu'il y a quand même un accident qui est toujours d'actualité si vous circulez sur l'autoroute A7 en direction de Marseille au sud de Lyon après Chanas-Saint-Rambert-d'Albon, la sortie numéro 12, kilomètre 48. La voie de droite est neutralisée, vous ne passez que sur les deux voies les plus à gauche, donc pensez à bien anticiper. On termine l'heure en musique avant de retrouver bien sûr vos conditions de circulation. Une information quand même pour terminer, si vous circulez en véhicule électrique pour recharger votre voiture, vous pouvez le faire, vous le savez, sur toutes les aires de service, celles où vous trouvez des boutiques bien sûr, mais vous pouvez également charger votre véhicule sur certaines aires de repos. Les aires concernées sont indiquées dès l'autoroute, vous apercevez le logo voiture électrique sur leur panneau, et lors de votre recharge, n'oubliez pas bien sûr, ne dépassez pas les

80% pour libérer la place plus rapidement. Il vaut mieux faire des pauses de recharge plus courtes, mais plus régulières. On partage la route, on partage également les bornes de recharge avec tous les usagers de la route. Dans quelques secondes, donc, et dans quelques minutes, dans 4 minutes précisément, l'actualité, puis dans 6, un nouveau point trafic complet. Les prévisions météo arrivent également, avec un nouveau copilote qui prend ma place à 20h. Très bonne soirée avec Radio Vinci Autoroute.

0: Bon voyage avec Radio Vinci Autoroute. Dans quelques instants, nous allons revenir en détail sur vos conditions de circulation avec un nouveau copilote qui accompagne votre soirée. Il vous parlera à la fois des prévisions météo pour demain, également le point circulation. En attendant, eh bien, on va passer à l'actualité avec la rédaction. Vous le savez, sur le 107.7, on vous accompagne 24h sur 24, 7 jours sur 7. Bon début de soirée avec Radio Vinci Autoroute. 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
2: Bonsoir à toutes et à tous. Israël le considérait comme l'un des planificateurs des attaques du 7 octobre. L'armée israélienne annonce avoir éliminé Ezzedin Al-Haddad, le chef de la branche armée du Hamas, dans une frappe hier sur la bande de Gaza. Il avait succédé à Mohamed Sinwar, lui-même tué en mai 2025. L'armée israélienne a salué un succès opérationnel majeur. L'Iran affirme que plusieurs pays européens négocient en ce moment avec les gardiens de la Révolution pour obtenir l'autorisation de traverser le détroit d'Hormuz, sans toutefois préciser et quels sont ces pays. Jeudi, l'Iran avait déjà annoncé que ses forces navales avaient autorisé le passage d'une trentaine de navires chinois à travers le détroit. Une voiture folle à Modène en Italie. Le conducteur âgé d'une trentaine d'années a visé délibérément des passants dans cette ville du nord du pays, faisant 7 blessés, dont 2 graves. On ne sait pas encore la nature exacte des faits, et affirme le maire de la ville, Massimo Mezzetti. Quelle qu'en soit la nature, c'est un fait extrêmement grave, et s'il s'agissait d'un attentat, ce serait encore plus grave, a-t-il déclaré tout à l'heure. Ce sera son premier déplacement en France depuis son élection il y a un an. Le pape Léon XIV effectuera une visite d'État dans l'Hexagone du 25 au 28 septembre prochain. Le Vatican l'a confirmé dans la matinée. Le souverain pontife se rendra notamment à Paris pour visiter le siège de l'UNESCO. C'est un grand honneur pour notre pays, une joie pour les catholiques et un grand moment d'espérance pour tous, estime le président de la République Emmanuel Macron. Au Royaume-Uni, l'ex-ministre de la Santé dit vouloir se présenter à la succession de Keir Starmer. Wes Streeting avait démissionné jeudi de son poste au gouvernement, disant avoir perdu confiance dans le Premier ministre après des résultats électoraux désastreux pour le parti travailliste. On passe au sport. En rugby, Pau s'est imposé face à Clermont tout à l'heure en ouverture de la 24e journée de Top 14, victoire 24-19. Dans la foulée, Lyon a battu Bayonne, Montpellier a triomphé de Castres, Bordeaux-Bègles s'est imposé contre Perpignan, tandis que le Stade français n'a fait qu'une bouchée de Montauban. Ce soir à 21h, le Racing 92 recevra Toulon. Et puis un duo finlandais enflammé ou une diva australienne, voilà les favoris pour la 70e finale de l'Eurovision qui a lieu ce soir à Vienne, en l'absence remarquée de plusieurs pays, dont l'Espagne qui boycotte le concours à cause de la participation d'Israël. La cérémonie débutera à 21h. Il est 20h passé de 2 minutes, c'est la fin de ce flash. Belle soirée sur le 107.7. Dans une heure, l'actualité vous sera présentée par Florian Bonnec. Dans un instant, le trafic après la météo.
3: Merci Marine. Marine Gibert de la rédaction du 107.7. La météo, bien sûr, de demain, dimanche. Nous serons le 17 mai en matinée sur l'est du pays. Le ciel sera très nuageux, voire couvert des frontières du nord-est jusqu'au nord des Alpes. Le massif central et la région Midi-Pyrénées. En revanche, l'ensoleillement sera généreux des Pyrénées en direction du golfe du Lion et de la région Provence-Alpes-Côte d'Azur. L'après-midi, un régime d'averse s'étendra sur une bonne moitié ouest du pays. Un coup de tonnerre sera possible également des Pyrénées en remontant vers le Limousin, plus à l'est. Nuages et éclaircies, cette fois-ci, se partageront le ciel et l'ensoleillement sera tout de même bien présent de la Franche-Comté vers les Alpes, de la région Provence-Alpes-Côte d'Azur vers le Languedoc-Roussillon. Côté thermomètre, les températures matinales et non pas animales, les températures matinales seront comprises entre 8 et 11 degrés, légèrement négatives dans les vallées alpines. Les maximales oscilleront de 15 à 18 degrés sur les deux tiers nord du pays, jusqu'à 21 plus au sud.
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3: Avec pas mal de petits événements à vous rappeler, tout d'abord parce que il y avait une alerte piéton du côté de Narbonne sur l'A61 et c'est lié à une voiture en panne. Voiture en panne sur l'A61 en direction de Montpellier ou de Barcelone, elle est arrêtée sur bande d'arrêt d'urgence. Les piétons ont quasiment rejoint l'aire de Jonquière. En tout cas, un patrouilleur est également présent sur les lieux. Donc vigilance simplement en abordant ce secteur. Il y a également un accident quoi ? Alors, accident qui occasionne une petite dégradation de la circulation puisqu'il y a un petit bouchon sur quelques centaines de mètres lorsque vous allez passer du côté à l'approche d'un ermitage, même si le point de repère est antérieur. C'est sur la 7, donc en direction de Marseille. C'est 26 km après Chanal, à sortie numéro 12. Il y a une voiture accidentée qui a nécessité la neutralisation de la voie de droite. Pour l'instant, vous ne circulez que sur les deux voies les plus à gauche, mais cela occasionne donc un léger bouchon sur ce secteur. Soyez attentifs sur cette zone. Il y a également, si vous circulez à l'heure actuelle, du côté de Saint-Maximin, vous circulez sur l'A8. Soyez vigilants entre Saint-Maximin et Brignoles, entre les échangeurs 34 et 35 ou 35 et 34. Vigilance dans les deux sens, car il y a un animal errant signalé sur ce périmètre. Voilà pour les principales informations. Sinon, notez aussi qu'il y aurait, c'est signalé pour l'instant, une ou des pièces de véhicules du côté de Montbrison. C'est dans la région de Saint-Étienne. Si vous circulez sur l'A72 en direction de Clermont-Ferrand ou de Lyon, en direction donc de la jonction avec l'A89, 2 km après la sortie numéro 7, il y aurait donc une ou des pièces de véhicules sur la chaussée sans plus d'éléments. Soyez vigilants. Et du côté Vendargues, dans la région de Montpellier, donc vous circulez sur l'A709, l'axe de desserte locale en direction de 7, 6 km après la sortie 28, il y aurait une bande de roulement sur la voie du milieu. La bande de roulement, je le rappelle au passage, ça peut être la partie centrale d'un pneu poids lourd, et si cette partie centrale reste entière, alors là pour le coup ça occasionne un obstacle impressionnant de grosse taille. Ça peut être simplement des morceaux de pneu poids lourd, toujours bon à éviter, soyez vigilant. En tout cas, un patrouilleur se rend sur les lieux. Je termine en vous emmenant à Lyon, au-delà du réseau Vinci Autoroute, car à l'occasion de ce week-end de l'Ascension, la métropole de Lyon réalise des travaux de maintenance dans le tunnel sous Fourvière. Il est donc fermé en continu de jour comme de nuit jusqu'à lundi matin 6h, et c'est fermé dans les deux sens de circulation entre l'échangeur de Valvert sur la M6 et l'échangeur numéro 1 sur la M7. À cette occasion, vous pouvez suivre différentes déviations proposées: S1, S2, S3 et S4.
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Le rock belge en souvenir, K-Choice avec Not an Addict. Bonne soirée, bon voyage avec nous. Heureux de vous retrouver, Hervé Amiré aux commandes, ça y est, pour assurer le relais. On est ensemble toute cette soirée avec, bien sûr, nos rendez-vous incontournables parce que sur le 107.7, tous les quarts d'heure environ, nous parlons de vos conditions de circulation. Et bien sûr, si entre deux, un nouvel événement devait me parvenir, dans ce cas-là, pas d'hésitation, je vous retrouverai immédiatement, mais de manière localisée. Pour l'instant, ça se passe plutôt bien. Le trafic est normal, la météo ça va aussi et on va reparler de vos conditions de circulation d'ici 5 minutes.

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1: 20h16, un nouvel aperçu en ce qui concerne vos conditions de circulation avec pour l'instant toujours cet accident en cours qui à l'occasion provoque une petite difficulté de circulation, bouchon, ralentissement lorsque le trafic s'intensifie un petit peu, mais c'est sur quelques centaines de mètres, donc rien de grave. Mais notez toutefois, si vous circulez bien après Chana sur l'A7 en direction de Marseille, 26 km après la sortie numéro 12, il y a une voiture accidentée qui a conduit à la neutralisation de la voie de droite. Voilà pourquoi, de temps en temps, le trafic est perturbé sur ce secteur. Du côté de Saint-Maximin, entre Saint-Maximin et Brignoles, pour être exact, il y a également une alerte concernant un animal errant. C'est donc sur l'A8, entre les échangeurs 34 et 35, ou 35 et 34, vigilance dans les deux sens de circulation. Et puis, il y a également cette voiture en panne, si vous circulez quasiment à l'approche de Narbonne, mais c'est sur l'A61 en direction de Montpellier ou de Barcelone. Le point de repère, c'est Lézignan, donc 18 km après la sortie 25. Voiture arrêtée sur bande d'arrêt d'urgence. Et c'est cette voiture en panne qui avait déclenché donc une alerte piéton sur ce secteur entre Lézignan donc et la bifurcation jonction avec l'A9. Donc vigilance tout de même sur ce secteur. Le patrouilleur est également présent dans cette zone. Il y a également, si vous circulez à l'heure actuelle du côté de Nîmes, une voiture en panne, c'est dans une sortie, et en l'occurrence c'est pour vous qui circulez sur l'A9 en direction d'Orange-Lyon. La voiture est en panne dans la sortie 25 Nîmes-Ouest, on attend l'arrivée d'un dépanneur. Et si vous circulez du côté de l'Ouest Toulonnais, vous circulez sur l'autoroute A50 en direction de Hyères ou de Nice, avant le tunnel. Donc c'est au passage de l'échangeur numéro 14 de Château-Vallon. Il y a une voiture confirmée en panne. Alors, a priori, aucune gêne pour la circulation puisque cette voiture est arrêtée sur un refuge, un espace un peu plus conséquent qu'une simple bande d'arrêt d'urgence. Un patrouilleur, un dépanneur vont se rendre sur les lieux. Côté météo, pour l'instant, c'est un temps calme. Hormis lorsque vous allez vous rapprocher du littoral méditerranéen, car il y a toujours du vent. Alors, un peu moins fort qu'hier, mais notez quand même la tramontane du côté de Perpignan-Narbonne avec des rafales de l'ordre de 50 à 60 km/h. C'est un petit peu plus vigoureux en ce qui concerne le Mistral au sud de la Provence-Alpes-Côte d'Azur, puisque les rafales là sont mesurées entre Marseille et Toulon entre 60 et 70 km/h. Donc, pensez à bien ajuster votre comportement au volant, il doit s'adapter aux conditions météo. Pour finir, je vous emmène bien sûr à Lyon, puisqu'à l'occasion de ce week-end de l'Ascension, la métropole de Lyon réalise des travaux de maintenance dans le tunnel sous Fourvière. C'est donc au-delà du réseau Vinci Autoroute, et ce dernier est fermé en continu de jour comme de nuit jusqu'à lundi matin 6h. C'est fermé dans les deux sens de circulation entre l'échangeur de Valvert sur la M6 et l'échangeur numéro 1 sur la M7. Et à cette occasion, vous pouvez suivre différentes déviations proposées, S1, S2, S3 et S4. Bonne soirée, bon voyage avec nous sur le 107.7. Prochain point complet en ce qui concerne vos conditions de circulation, ce sera vers 20h30. 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
1: 20h31 minutes, toujours cet accident qui par moment peut générer une difficulté de circulation sur quelques centaines de mètres. C'est pour vous qui circulez sur l'A7 en direction de Marseille, environ 26 km après Chana, la sortie numéro 12. C'est une voiture en panne qui a nécessité la neutralisation de la voie de droite sur ce périmètre et du coup, lorsque le trafic s'intensifie, il se crée une forme de difficulté, à peine un ralentissement sur ce secteur, donc vigilance. En tout cas, les forces de l'ordre sont présentes sur les lieux, tout comme le patrouilleur. On attend l'arrivée également d'un dépanneur. Nouvel événement qui me parvient à l'instant, qui fait état de la possible présence, non pas possible, la présence confirmée d'un piéton. C'est pour vous qui circulez à l'heure actuelle sur l'A9, vigilance dans les deux sens de circulation entre Narbonne-Est et Narbonne-Sud, entre les échangeurs 37 et 38 ou 38 et 37, vigilance là pour le coup dans les deux sens de circulation. Les recherches vont débuter, c'est une information qui vient de me parvenir. Et puis si vous circulez toujours du côté de Narbonne, c'est un petit peu avant sur l'A61 en direction de Montpellier ou de Barcelone, 4 km avant d'aborder la bifurcation possible avec la 9, il y a une voiture en panne, elle est arrêtée sur bande d'arrêt d'urgence et le dépanneur est présent sur place pour la prendre en charge. Voilà donc pour cette information. Autre dépannage qui a débuté, c'est du côté de Nîmes. Si vous circulez sur l'A9 en direction d'Orange-Lyon, ça se passe dans la sortie 25 Nîmes-Ouest, le dépanneur est en train de prendre en charge donc cette voiture en panne. Il y a également un petit peu de vent sur les bords de la Méditerranée, alors moins fort qu'hier, mais du vent tout de même. La Tramontane avec des rafales de l'ordre de 40 à 50 km/h du côté de Perpignan, de Narbonne par exemple. C'est un peu plus vigoureux en ce qui concerne le Mistral, surtout au sud de la Provence-Alpes-Côte d'Azur, puisqu'à l'heure actuelle, les rafales entre Marseille et Toulon se mesurent entre 50 et 60 km/h. C'est un petit peu baissé, mais vigilance tout de même, ne négligez pas ce facteur météo. Enfin, dernière information qui se situe à Lyon, au-delà du réseau 20 autoroute. En effet, en ce week-end de l'Ascension, la métropole de Lyon réalise des travaux de maintenance dans le tunnel sous Fourvière. Il est par conséquent fermé en continu de jour comme de nuit jusqu'à lundi matin 6h. C'est fermé dans les deux sens de circulation entre l'échangeur de Valvert sur la M6 et l'échangeur numéro 1 sur la M7. Et à cette occasion, vous pouvez suivre différentes déviations proposées S1, S2, S3 et S4. Un dernier mot parce que l'alerte est désormais levée à propos de ce piéton qui avait été confirmé du côté de Narbonne, levé de l'alerte sur ce secteur.
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1: Allez, dans un instant, play et replay. Et à quelques jours de l'ouverture du tournoi de tennis de Roland-Garros, ce sera du 18 mai au 7 juin. Eh bien, la machine se met en marche sur le court. Tout est visible en coulisses. L'essentiel se joue loin des caméras. Et nous vous en parlerons justement dans 3 minutes.

0: Saint-Claude, c'était Christine and the Queens. Et comme promis, voici Play Replay. Ce soir, Mathilde Ferrière nous emmène sur la terre battue dans les coulisses de Roland-Garros.
1: Roland-Garros est le plus grand tournoi de terre battue au monde.
2: Roland-Garros, ce sont les matchs, la terre battue et des images que l'on connaît par cœur.
3: Cette compétition, elle est exigeante, difficile.
4: C'est la terre battue, donc physiquement, c'est beaucoup plus dur. C'est la guerre.
2: Mais Roland-Garros, entre les lignes, la série documentaire proposée par France TV s'intéresse à tout autre chose. Les coulisses, la pression. Comme nous l'explique Yann Lénoré, l'un des deux réalisateurs.
5: On a fait 4 épisodes. Il se passe beaucoup de choses et beaucoup de choses dont personne n'a entendu parler pendant l'édition 2025. Donc ça va être une surprise pour beaucoup de gens. L'idée, c'était de faire une série qui raconte tout ce qui se passe quand les caméras officielles ne peuvent plus accéder à l'organisation, par exemple, aux joueurs, aux petites mains qui vont venir aider, qui sont aussi les ramasseurs de balles, par exemple.
3: Vous étiez 6000 au départ, on va annoncer 37 personnes.
1: Roland-Garros, c'est quasi 900 matchs. Tout doit être millimétré.
5: On a eu une chance incroyable de tourner cette année, parce que c'est vrai qu'il y a eu un gros fait majeur, c'est l'hommage à Nadal.
1: Gagner 14 fois à Roland-Garros, pour moi, c'est la plus grande performance sportive de tous les temps.
2: Roland-Garros, entre les lignes, c'est à découvrir dès le 14 mai sur France TV et dès le lendemain, en replay.
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0: Bonne soirée, bon voyage avec nous sur le 177. Un prochain point complet en ce qui concerne vos conditions de circulation d'ici un peu plus de 5 minutes.
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1: 20h47, un nouvel événement, et ce sera l'unique d'ailleurs à l'heure actuelle. C'est un fourgon qui est en panne si vous circulez à l'heure actuelle du côté de Galargues sur l'A9 en direction de Nîmes, d'Orange-Lyon, 2 km après la sortie 26. Donc un fourgon en panne. La bande d'arrêt d'urgence est étroite à cet endroit, donc il impacte par sa présence la voie de droite. Décalez-vous bien sur les deux voies les plus à gauche. Sébastien, un homme en jaune, est déjà présent sur les lieux. On attend l'arrivée sur place d'un dépanneur. Et puis, nouvel événement, si vous circulez à l'heure actuelle sur une partie de la 89 entre Thiers Est et Noir-Étable, entre les échangeurs 30 et 31 ou 31 et 30, vigilance. C'est une alerte concernant un ou des chevreuils errants. C'est pour l'instant signalé sur ce secteur. Un patrouilleur, bien sûr, va se rendre sur les lieux. En attendant, soyez vigilants si vous passer par là. Et je vous emmène du côté de Lyon, au-delà du réseau Vinci Autoroute, puisqu'à l'occasion de ce week-end de l'Ascension, la métropole de Lyon réalise des travaux de maintenance dans le tunnel sous Fourvière. Il est par conséquent fermé en continu de jour comme de nuit jusqu'à lundi matin, 6h. C'est fermé dans les deux sens de circulation entre l'échangeur de Valvert sur la M6 et l'échangeur numéro 1 sur la M7. Et à cette occasion, eh bien, vous pouvez suivre différentes déviations qui vous sont proposées. S1, S2, S3 et S4. Bonne soirée, bon voyage avec nous sur le 107.7. Prochain point complet en ce qui concerne vos conditions de circulation, ce sera après les infos de 21h. Si toutefois un nouvel événement devait se déclarer entre-temps, je vous retrouverai dans ce cas-là immédiatement et de manière localisée.

Baptiste, bonne soirée, bon voyage avec nous. À l'heure actuelle, pas de difficulté de circulation. Un dépannage qui va prendre fin parce que ça y est, le dépanneur a arrimé le fourgon sur son plateau. C'est pour vous qui circulez sur l'A9 en direction de Nîmes d'Orange-Lyon. C'est 2 km après Galargue, la sortie 26. La voie de droite à cette occasion est neutralisée. Un patrouilleur est également présent sur les lieux. C'est Sébastien, l'homme en jaune. On va reparler de vos conditions de circulation dans le détail après les infos de 21h, puisque d'ici un peu plus de 3 minutes, nous retrouverons, nous accueillerons même Florian Bonnec de la rédaction du 107.7 juste après météo et trafic.

0: Tout de Moonenbach pour les Australiens de Savage Garden sur le 107.7. Bonne soirée, bon voyage avec nous, il est 21h.
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2: Bonjour à tous. Ce qui s'est passé aujourd'hui à Modène est extrêmement grave. L'émotion de la première ministre italienne Giorgia Meloni. Elle s'est exprimée dans un post publié sur le réseau X après cet incident de Modène. Chez nos voisins transalpins, ces dernières heures, une voiture a foncé sur des piétons faisant 7 blessés dont 2 graves. Selon les premiers témoignages, le conducteur d'une trentaine d'années a délibérément visé le trottoir et ses passants. On ne sait pas encore la nature exacte des faits, a réaffirmé le maire de cette ville de Modène. Ce sera le premier déplacement d'une telle dimension pour un souverain pontife dans l'Hexagone depuis 2008. Le pape Léon XIV effectuera une visite d'État en France du 25 au 28 septembre à la rentrée. Le Vatican l'a confirmé. Le pape se rendra notamment à Paris, la capitale, pour visiter le siège de l'UNESCO. C'est un grand honneur pour notre pays, a estimé le président Emmanuel Macron. Bon boulot en tant que ministre et d'essayer d'anticiper tous les scénarios possibles avec l'aide des experts du sujet. C'est la déclaration ce soir dans une interview à Ouest France de la ministre de la Santé, Stéphanie Rist, qui revient sur l'actuelle épidémie d'antivirus pour lequel il existe, selon elle, un scénario pessimiste, mais sa probabilité semble beaucoup plus faible. On est à ce jour face à un virus qui n'a probablement pas muté et qu'on connaît déjà, affirme-t-elle. Quelques mots de sport avec du rugby. Tout d'abord, Pau s'est imposé face à Clermont en ouverture de la 24e journée de Top 14, victoire 24-19. Dans la foulée, Lyon a battu Bayonne. Bordeaux-Bègles s'est imposé face à Perpignan. Montpellier a gagné face à Castres et le Stade français a largement dominé Montauban. L'affiche du soir va commencer et opposera le Racing 92 à Toulon. En football, décidément, Bordeaux n'y arrivera pas. Les Girondins n'accéderont pas à la Ligue 3, tenue en échec à Avranches sur le score de 3 buts partout en National 2, le quatrième échelon des championnats de France. Ce club historique, relégué chez les amateurs après une liquidation judiciaire, échoue à terminer en tête de son groupe. Et puis, on va terminer ce flash par un mot de la 70e finale de l'Eurovision. C'est parti pour ce concours à Vienne en Autriche, en l'absence remarquée de plusieurs pays boycottant cette Eurovision à cause de la participation d'Israël. La candidate française, la jeune Monroe, est attendue dans un peu plus d'une heure sur scène. Il est pour l'heure 21h02, c'est la fin de ce flash. Le retour au trafic en région juste après la météo.
0: Merci Florian Bonnec de la rédaction du 107.7 et la météo bien sûr pour demain dimanche. Nous serons le 17 mai en matinée sur l'est du pays. Le ciel sera très nuageux, voire couvert, même des frontières du nord-est jusqu'au nord des Alpes, le massif central et la région Midi-Pyrénées. En revanche, l'ensoleillement sera généreux des Pyrénées en direction du golfe du Lion et de la région Provence-Alpes-Côte d'Azur. L'après-midi, un régime d'averse s'étendra sur une bonne moitié ouest du pays et un coup de tonnerre sera possible également des Pyrénées en remontant vers le Limousin. Plus à l'est, nuages et éclaircies se partageront le ciel et l'ensoleillement sera bien présent de la Franche-Comté vers les Alpes, de la région Provence-Alpes-Côte d'Azur vers le Languedoc-Roussillon. Côté thermomètre, les températures matinales seront comprises entre 8 et 11 degrés, légèrement négatives dans les vallées alpines. C'est à noter, les maximales elles oscilleront de 15 à 18 degrés sur les deux tiers nord du pays, jusqu'à 21 plus au sud.
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0: Et pour l'instant, ça se passe bien. Du point de vue du trafic, aucune difficulté notable. Puisque je vous parlais de la météo il y a un instant, notez qu'il y a du vent, un vent fort sur les bords de la Méditerranée, puisque la tramontane est présente, par exemple, du côté de Perpignan, de Narbonne, entre 40 et 50 km/h. C'est à peine un peu plus vigoureux du côté du sud de la Provence-Alpes-Côte d'Azur, avec cette fois-ci le Mistral entre Marseille et Toulon, des rafales de l'ordre de 50 à 60 km/h. Mais adaptez bien votre comportement au volant. Cela étant dit, il y a un nouvel événement signalé pour l'instant. Un patrouilleur part à la recherche de cette information. Un incendie se serait peut-être déclaré à proximité de l'autoroute A7 si vous circulez en direction de Lyon. Le point de repère, c'est la bifurcation possible A7 à 54, 12 km après, dans la région de Sénas. Donc, un incendie se serait déclaré. Soyez vigilants. Patrouilleur se rend sur les lieux. Toujours d'actualité également, une alerte concernant un ou des chevreuils errants, cette fois-ci sur une partie de la 89 entre Thiers Est et Noir-Étable, entre les échangeurs 30 et 31 ou 31 et 30. Là, il faut être vigilant dans les deux sens de circulation. Et pour mettre un point final à ce point trafic, je vous emmène à Lyon, au-delà du réseau Vinci Autoroute, puisqu'à l'occasion de ce week-end de l'Ascension, la métropole de Lyon réalise des travaux de maintenance dans le tunnel sous Fourvière. Il est par conséquent fermé en continu de jour comme de nuit jusqu'à lundi matin 6h. C'est fermé dans les deux sens de circulation entre l'échangeur de Valvert sur la M6 et l'échangeur numéro 1 sur la M7. Et à cette occasion, vous pouvez suivre différentes déviations proposées S1, S2, S3 et S4.
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saviez-vous pour recharger votre voiture électrique? Vous pouvez le faire sur toutes les aires de service, bien sûr celle où vous trouvez des boutiques, mais vous pouvez également charger votre véhicule sur certaines aires de repos. 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Vous apercevez le logo voiture électrique sur leur panneau. Puis lors de votre recharge, ne vous éloignez pas trop longtemps de votre véhicule afin d'être prêt à repartir une fois la charge effectuée et de libérer la place pour quelqu'un d'autre.

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1: 21h16, trafic justement normal à cette heure-ci sur l'ensemble des axes autoroutiers du quart sud-est du pays. Depuis quelques minutes, il y a une alerte piéton. Alors, piéton signalé dans la région d'Aix-en-Provence, aux abords de la 8, restez vigilants dans les deux sens de circulation entre Aix-Pont de l'Arc, l'échangeur 30B et la bifurcation jonction avec la 51. Les recherches ont débuté sur ce périmètre. Risque de traverser des chaussées, mais pour une toute autre raison, cette fois-ci avec un ou des chevreuils errants. Signalé aux abords de l'A89 entre Thiers-Est et Noir-Étable, entre les échangeurs 30 et 31 ou 31 et 30. Là aussi, comme pour le piéton, il faut rester vigilant dans les deux sens de circulation. Jean-Luc, un homme en jaune vient d'arriver sur les lieux à la recherche justement de cette information et de ces animaux. Puis je vous parlais tout à l'heure d'un incendie signalé qui se serait déclaré à proximité de l'autoroute A7 dans la région de Sénas. Si vous circulez sur l'A7 en direction de Lyon, c'est 12 km après la bifurcation jonction possible avec la 54. Et d'après les premières informations qui nous remontent, il s'agirait d'un incendie dans un champ à proximité de l'autoroute, selon les pompiers. En tout cas, une femme en jaune est d'ailleurs présente sur les lieux. Maintenant, c'est Nadia. Soyez vigilants donc sur ce secteur. Dernière information du côté de Lyon, mais au-delà du réseau Vinci Autoroute, à l'occasion de ce week-end de l'Ascension, la métropole de Lyon réalise en effet des travaux de maintenance dans le tunnel sous Fourvière. Ce dernier est par conséquent fermé en continu de jour comme de nuit jusqu'à lundi matin, 6h. C'est fermé dans les deux sens de circulation, bien sûr, entre l'échangeur de Valvert sur la M6 et l'échangeur numéro 1 sur la M7. Et à cette occasion, vous pouvez suivre des déviations mises en place, en l'occurrence S1, S2, S3 et S4. Bonne soirée, bon voyage avec nous, merci de votre confiance. Le prochain point de trafic, sans surprise, ce sera bien sûr aux environs de 21h30.

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1: Un petit peu en avance, 21h29, mais on va parler de vos conditions de circulation. Et je vous emmène tout d'abord du côté de Tarare, parce qu'il y a une voiture confirmée en panne dans un tunnel. Le point de repère, c'est sur la 89 en direction de Lyon, 17 km après Balbigny, la sortie numéro 33. Alors comme toujours en pareil cas, la voiture serre au plus près la paroi du tunnel, mais occasionne de la gêne sur voie de droite. Donc dès que vous apercevez la signalisation à l'entrée du tunnel, dans le tunnel, vous ne restez pas sur cette voie de droite, vous décalez sur la voie la plus à gauche. Un patrouilleur, un dépanneur vont se rendre sur les lieux. Avant de quitter la 89, je rappelle qu'il y a peut-être, c'est pour l'instant signalé, un ou des chevreuils errants, cette fois-ci entre Thiers Est et Noirétable, entre les échangeurs 30 et 31 ou 31 et 30. On devra en savoir un peu plus sous peu, puisque Jean-Luc, un patrouilleur, est également présent sur les lieux. Risque de traverser des chaussées, mais pour une toute autre raison du côté d'Aix-en-Provence, c'est une alerte concernant un piéton signalé aux abords de l'autoroute A8, donc vigilance en attendant l'intervention des secours et d'un patrouilleur. Pour l'instant, ce piéton signalé aux abords de l'autoroute A8, c'est entre Aix-Pont de l'Arc, la sortie 30B et la bifurcation possible A8 à 51, donc vigilance dans les deux sens. Et puis, incendie donc qui est bel et bien déclaré aux abords de l'autoroute A7, alors les pompiers parlaient d'un champ, en fait c'est véritablement au bord de l'autoroute A7, derrière les glissières de sécurité. Pour vous qui circulez donc sur l'A7 en direction de Lyon, c'est environ 12 km après la bifurcation A7 à 54. Nadia, une femme en jaune, est présente sur les lieux en attendant l'intervention des pompiers pour éteindre donc ce début d'incendie, mais incendie donc bel et bien déclaré sur ce périmètre. Vous circulez dans la vallée de la Durance, sur l'A51 en direction du sud, en direction de d'Aix-Marseille. Notez que sur l'aire de Vaux, qui se trouve environ 10 km après Fort-Calquier, la sortie 19, il n'y a plus de gasoil disponible. Alors gasoil pour VL, parce que pour les poids lourds, il n'y a pas de souci. Plus de gasoil VL et plus que de sans-plomb 98. Donc si vous devez vous ravitailler en gasoil, alors pour le sans-plomb, vous pouvez passer sur le 95. En revanche, pour le gasoil, il faudra vous arrêter avant, en amont, une quarantaine de kilomètres avant, sur l'aire de service d'Aubignosque Ouest, ou alors plus au sud, en abordant le péage de Mérargues. Il y a l'aire de service de Mérargues-Fombelle, donc sur ce secteur. Un mot, tiens, des prévisions trafic, parce que demain dimanche marquera la fin du week-end prolongé de l'Ascension. Alors, on compare souvent ce dimanche de l'Ascension à un chasse assez croisé d'été. Le conseil que nous vous délivrons, c'est de prendre la route avant 10h du matin ou alors dans la soirée, afin d'éviter les horaires les plus chargés. Pour terminer, je vous emmène également à Lyon, au-delà du réseau Vinci Autoroute, car à l'occasion de ce week-end de l'Ascension, la métropole de Lyon réalise des travaux de maintenance dans le tunnel sous Fourvière, tunnel qui est actuellement fermé en continu de jour comme de nuit jusqu'à lundi matin, 6h. C'est fermé dans les deux sens de circulation entre l'échangeur de Valvert sur la M6 et l'échangeur numéro 1 sur la M7. Vous pouvez suivre sur place différentes déviations S1, S2, S3 et S4.
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1: Au début des années 80, après la mainmise du disco sur les pistes de danse, d'autres genres musicaux investissent les soirées en club, comme le reggae. C'est ce qui sera adopté en quelque sorte par Eddie Grant, qui signe Do You Feel My Love en 1980. Et c'est Gilles Ravarino, bien sûr, qui reviendra sur ce tube dans quelques instants à l'occasion d'Absolument Dance. Ce sera dans 4 minutes.

0: Mylène Farmer en souvenir à California sur le 107.7.
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0: Et oui, quand il est l'heure, c'est l'heure. Et c'est maintenant, la parole est donnée à Gilles Ravarino.
2: Au début des années 80, la dance music est en plein bouleversement. Après la réaction anti-disco, des éléments de rock, de jazz et de reggae ont été ajoutés dans les nouvelles productions. C'est d'ailleurs la dernière formule qui fait le succès d'Eddy Grant avec « Do You Feel My Love ?».

avant ce tube, Eddy Grant, tout juste la vingtaine, connaît le succès avec le groupe des Equals, avec ce Baby Comeback dont il est le guitariste en 1968.

0: De santé, il décide de poursuivre en solo, mais sans grand succès, jusqu'en 1980, où il mise sur le reggae, qui se fait d'ailleurs de plus en plus de place sur les radios, dans le sillage de Bob Marley. Mais les productions d'Eddy Grant sont moins orientées roots que pistes de danse. D'ailleurs, une version longue remixée sera produite de Do You Feel My Love pour les DJ, et pour l'anecdote, ce remix est baptisé Disco Version. Ce titre devient un tube en Angleterre, aux Pays-Bas, en Nouvelle-Zélande et même en France, où ce titre Do You Feel My Love d'Eddy Grant s'écoule à plus de 200 000 exemplaires.
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1: 21h47, retour à vos conditions de circulation avec pour l'instant deux événements d'actualité. Un incendie donc qui s'est bel et bien déclaré aux abords de l'autoroute A7. Si vous circulez en direction de Lyon, c'est 12 km après la bifurcation A7 à 54. Nadia, la femme en jaune, a été rejointe par les pompiers désormais sur place donc pour éteindre l'incendie qui est juste derrière les glissières de sécurité. L'autre information, c'est une voiture en panne dans un tunnel. Voiture en panne donc sur l'A89, si vous circulez en direction de Lyon, le point de repère c'est 17 km après Balbigny, l'échangeur 33, donc c'est en arrivant sur la région de Tarare, et visiblement donc la voiture en panne a réussi à rejoindre un refuge dans le tunnel, donc aucune gêne véritable à la circulation. En revanche, il va falloir être vigilant lorsque le patrouilleur, le dépanneur vont arriver sur les lieux. Dernière information qui me parvient à l'instant, si vous circulez sur l'A7 en direction de Marseille, en abordant le passage du côté d'Avignon, en abordant le passage de l'échangeur 23 Avignon-le-Pontet, il y aurait des morceaux divers en guise d'obstacle sur la chaussée. Pas plus de précision, donc soyez vigilants sur ce périmètre. Et pour terminer, bien sûr, je vous emmène à Lyon, mais au-delà du réseau Vinci Autoroute, parce qu'à l'occasion de ce week-end de l'Ascension, la métropole de Lyon réalise des travaux de maintenance dans le tunnel sous Fourvière, tunnel qui est à l'heure actuelle fermé en continu de jour comme de nuit jusqu'à lundi matin 6h. C'est fermé dans les deux sens de circulation entre l'échangeur de Valvert sur la M6 et l'échangeur numéro 1 sur la M7. Et du coup, vous pouvez suivre différentes déviations S1, S2, S3 et S4. Bonne soirée, bon voyage avec nous sur le 107.7, un point régulier sur vos conditions de circulation chaque quart d'heure. Le prochain point, bien sûr, ce sera après les infos de 22h. Et comme toujours, vous le savez, si un nouvel événement devait me parvenir entre-temps, dans ce cas-là, je vous retrouverai immédiatement de manière localisée.

Supernova, c'était Maeva sur le 107.7. Retour à la normale du côté de Tarare. Je vous avais parlé de cette voiture en panne dans un tunnel sur la 89 en direction de Lyon. Bien visiblement, c'était une simple pause puisque la voiture a quitté le refuge dans le tunnel. Et c'est un retour à la normale sur ce secteur. On va reparler de vos conditions de circulation dans le détail. Ce sera juste après les infos de 22h et le retour de Florian Bonnec justement pour nous présenter le flash.

0: LC Pelé R.E.M. en souvenir sur le 107.7 Losing My Religion. Bonne soirée, bon voyage avec nous. Il est 22h.
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2: Bonsoir à tous. L'émotion de Giorgia Meloni. Ce soir, la première ministre italienne est revenue sur l'incident de Modène qu'elle qualifie d'extrêmement grave sur le réseau X. Une voiture a foncé sur des piétons faisant 7 blessés dont 2 dans un état grave. Selon les premiers témoignages, le conducteur d'une trentaine d'années a délibérément visé le trottoir. On ne sait pas encore la nature exacte des faits, a rappelé le maire de cette ville de Modène. C'est presque une surprise. Les relations entre Paris et Alger se réchauffent brusquement. On apprend ce soir que le ministre algérien de l'Intérieur, Saïd Sayoud, se rendra à Paris dans quelques jours, selon son homologue français, Laurent Nunez, qui l'annonce dans une interview à la Tribune dimanche. Il y voit un signal très positif et parle d'une coopération sécuritaire qui se réinstaure progressivement entre les deux pays après plusieurs années de brouilles et de tensions diplomatiques. Dans le Val-de-Marne, un homme est en garde à vue pour le meurtre de sa mère âgée de 28 ans. Il a été placé donc en garde à vue aujourd'hui au lendemain de la découverte du corps de sa mère dans une mare de sang dans un pavillon d'une ville d'Ivry, de la ville d'Ivry sur Seine. Les investigations sont en cours afin de comprendre le contexte du crime et vérifier si les enquêteurs tiennent le bon suspect. Du rugby dans l'actualité aussi avec une belle affiche ce soir à la Défense Arena, c'est en région parisienne dans le cadre de la 24e journée de Top 14. Le Racing 92 reçoit Toulon et mène 31-14 à la mi-temps. Un peu plus tôt, Pau s'est imposé face à Clermont, 24-19. On retiendra aussi les victoires de Lyon face à Bayonne, de Montpellier contre Casque, de l'Union Bordeaux-Bègles aussi face à Perpignan et de larges succès du Stade français face à Montauban. On termine par un mot de l'Eurovision. Le concours bat son plein à Vienne ce soir. 25 pays participent au total à cette finale en Autriche en l'absence de plusieurs délégations comme l'Espagne ou les Pays-Bas qui ont décidé de boycotter l'Eurovision. Vision à cause de la participation d'Israël. Notre représentante française, la jeune chanteuse Bonnero, doit passer dans les minutes qui viennent. C'est la fin de ce flash à 22h passé de 2 minutes. Merci d'avoir fait le choix du 107.7. Le retour au trafic en région juste après la météo.
0: Merci Florian Bonnec de la rédaction du 107.7. La météo de demain dimanche, nous serons le 17 mai, bien en matinée sur l'est du pays. Le ciel sera très nuageux, voire couvert des frontières du nord-est jusqu'au nord des Alpes, le massif central et la région Midi-Pyrénées. En revanche, l'ensoleillement sera généreux des Pyrénées en direction du golfe du Lion et de la région Provence-Alpes-Côte d'Azur. L'après-midi, un régime d'averse s'étendra cette fois-ci sur une bonne moitié ouest du pays. Un coup de tonnerre sera possible des Pyrénées en remontant vers le Limousin plus à l'est. Nuages et éclaircies se partageront le ciel et l'ensoleillement sera bien présent de la Franche-Comté vers les Alpes, de la région Provence-Alpes-Côte d'Azur vers le Languedoc-Roussillon. Côté thermomètre, les températures matinales seront comprises entre 8 et 11 degrés, légèrement négatives dans les vallées alpines. Les maximales oscilleront entre 15 et 18 degrés sur les deux tiers nord du pays. Jusqu'à 21, ce sera le cas au sud.
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0: Avec à l'heure actuelle un seul événement, si vous circulez dans la région d'Avignon, vous roulez sur l'A7 en direction de Marseille en abordant l'échangeur 23 Avignon-le-Pontet. Il y aurait des morceaux divers en guise d'obstacles sur ce secteur. Loïc, un homme en jaune, est en train de se rendre sur place. Et puis dans l'autre sens, sur l'A7 en direction de Lyon, c'est terminé pour l'incendie qui s'était déclaré derrière les glissières de sécurité, environ 12 km après la bifurcation A7 à 54, fin d'intervention des pompiers sur ce secteur et retour à la normale. Je vous emmène à Lyon pour conclure ce flash car au-delà du réseau Vinci Autoroute, à l'occasion de ce week-end de l'Ascension, la métropole de Lyon réalise des travaux de maintenance dans le tunnel sous Fourvière. Tunnel qui est donc fermé en continu de jour comme de nuit jusqu'à lundi matin 6h. C'est fermé dans les deux sens de circulation entre l'échangeur de Valvert sur la M6 et l'échangeur numéro 1 sur la M7. Et à cette occasion, vous pouvez suivre différentes déviations S1, S2, S3 et S4.
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1: 22h16 avec du côté d'Aix-en-Provence le dépannage d'une moto qui a débuté, c'est sur bande d'arrêt d'urgence pour vous qui circulez sur l'A8 en direction de Nice, c'est un peu avant d'arriver sur le secteur d'Aix-Jas de Bouffan, l'échangeur 29, donc soyez vigilants 5 km avant, le dépannage est en cours sur bande d'arrêt d'urgence. Autre dépannage qui a débuté, mais cette fois-ci du côté de Galargue, si vous comptez emprunter l'A9 en direction de Barcelone, dans l'entrée 26 Galargue, il y a une voiture en panne, ça y est, le dépanneur est en train de la prendre en charge également. Et puis, dernière information, avec l'arrivée d'un patrouilleur également du côté d'Avignon, je vous avais parlé de morceaux divers en guise d'obstacle sur la 7 en direction de Marseille. Lorsque vous approchez quasiment d'Avignon le Pontet, c'est un petit peu avant finalement, 2 km avant la sortie 23, et bien Loïc, l'homme en jaune, est présent sur les lieux, donc respectez bien la signalisation lumineuse qui s'affiche à l'arrière de son fourgon, ne lui faites courir aucun risque. Je termine en vous emmenant à Lyon, mais au-delà du réseau Vinci Autoroute, car à l'occasion de ce week-end de l'Ascension, la métropole de Lyon, elle, réalise des travaux de maintenance dans le tunnel sous Fourvière, tunnel qui est à l'heure actuelle fermé en continu de jour comme de nuit jusqu'à lundi matin 6h. C'est fermé dans les deux sens de circulation entre l'échangeur de Valvert sur la M6 et l'échangeur numéro 1 sur la M7. Et à cette occasion, vous pouvez suivre des déviations S1, S2, S3 et S4. Bonne soirée, bon voyage avec nous. Le prochain point de trafic dans un petit quart d'heure.

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1: 22h30 et pour l'instant, une seule information d'actualité, ça ne devrait plus durer bien longtemps, c'est le dépannage d'une voiture du côté de Galargue. Si vous comptez vous engager sur l'A9 en direction de Barcelone, c'est dans l'entrée numéro 26 Galargue, un dépanneur qui intervient pour prendre en charge une voiture. Donc vigilance le temps de l'opération si vous passez par là. Sinon pour le reste, pour l'instant, le trafic s'écoule normalement. Aucune difficulté recensée. Côté vent sur les bords de la Méditerranée, ça a tendance quand même à se calmer, mine de rien, au fil des minutes, puisqu'en ce qui concerne la tramontane, les rafales maintenant, c'est de l'ordre de 30 à 40 km/h du côté de Perpignan, du côté de Narbonne. Le Mistral, lui aussi, est en train de faiblir à l'heure actuelle. C'est de l'ordre de 40-50 km/h entre Marseille et Toulon. Donc là aussi, ça commence à faiblir. Sinon, côté ciel, pour l'instant, rien à signaler. Pas de pluie. Et un mot également en ce qui concerne les prévisions trafic de demain. Demain marquera en effet la fin du week-end prolongé de l'Ascension. Et on compare souvent le dimanche de l'Ascension à un véritable chassé-croisé estival. Alors, nous vous conseillons de prendre la route avant 10h du matin ou bien en soirée afin d'éviter les horaires les plus chargés. Puis, je vous emmène bien sûr à Lyon, mais au-delà du réseau Vinci Autoroute, pour vous rappeler qu'à l'occasion de ce week-end de l'Ascension, la métropole de Lyon réalise des travaux de maintenance dans le tunnel sous Fourvière, tunnel qui est fermé à l'heure actuelle. C'est fermé en continu de jour comme de nuit jusqu'à lundi matin, 6h. C'est fermé bien sûr dans les deux sens de circulation entre l'échangeur de Valvert sur la M6 et l'échangeur numéro 1 sur la M7. Et à cette occasion, vous pouvez suivre différentes déviations mises en place, S1, S2, S3 et S4.
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1: Et comme nous sommes le week-end, absolument dense, se profile dans un instant. Retour sur un morceau marquant des pistes de danse, mais qui a également réussi à sortir de l'univers des clubs. L'ambiance sera Acid House avec S-Express, qui a su faire du neuf avec du vieux. Gilles Ravarino nous explique tout dans 3 minutes.

0: Et à l'occasion, chanteuse Gilles Godrèche en duo avec Benjamin Biolay pour Toutes les filles pleurent.
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0: Et oui, il est temps de refaire un petit tour de piste de danse en compagnie de Gilles Ravarino.
2: La France n'a pas toujours été sourde aux nouvelles tendances musicales. La preuve, l'un des morceaux précurseurs de l'acid house a été classé numéro 2 au top 50. On zoome aujourd'hui sur S-Express avec The Theme from S-Express. Nous voilà replongés en 1988 avec un certain Mark Moore qui se lance dans la musique à une époque où les samples permettent de créer des compositions à partir de morceaux existants. Si ce mouvement de house music, la musique faite à la maison, hérisse le poil des musiciens puristes, il fait le bonheur des clubs où l'imagination est sans limite. Mark Moore lance le projet S-Express en s'inspirant surtout de la house venue des États-Unis. Pour son morceau, il va utiliser 14 morceaux différents dont le plus identifiable est un tube du groupe Rolls-Royce, Is It Love That You're After de 1979. Mark Moore fait partie des artistes qui ont influencé Laurent Garnier ou encore les Daft Punk. Au final, il n'y aurait peut-être pas eu l'explosion de la musique électronique dans les années 90, pas d'invasion de l'acid house en France, pas de soirée rave, s'il n'y avait pas eu The Theme from S-Express. Alors, merci qui ? Merci S-Express.
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1: 22h46 et pour l'instant, c'est le calme plat, trafic normal, météo favorable avec un vent qui faiblit sur les bords de la Méditerranée, que ce soit la Tramontane ou le Mistral, les rafales maintenant c'est de l'ordre quasiment de 50 km/h, donc de ce côté-là, ça s'est bel et bien calmé. Et sinon, du point de vue des événements impactants sur autoroute, pour l'instant, là aussi c'est le calme plat. Le trafic du reste est tout à fait normal sur l'ensemble des axes autoroutiers du quart sud-est du pays. J'en profite quand même pour vous rappeler que la règle de bonne conduite sur l'autoroute, c'est de ne pas rester en permanence sur la voie du milieu. Il faut vous rabattre à droite après un dépassement en ayant utilisé votre clignotant, parce que le clignotant est le meilleur outil d'expression entre automobilistes, où que l'on soit, sur autoroute, sur le réseau secondaire. Il sert à indiquer aux autres la manœuvre que vous voulez engager. Alors attention, le clignotant n'octroie aucune priorité. Inutile de le mettre au dernier moment, ça ne sert plus à rien dans ce cas-là. Il faut le mettre quelques secondes avant d'engager une manœuvre, 5-10 secondes avant, et vérifiez dans vos rétroviseurs que vous puissiez justement manœuvrer, donc, et que vous ne gênez personne. Voilà donc pour ce bref rappel. À l'heure actuelle, donc, il y a un événement à vous rappeler du côté de Lyon, mais nous sommes au-delà du réseau Vinci Autoroute, parce qu'à l'occasion de ce week-end de l'Ascension, la métropole de Lyon réalise, je le rappelle, des travaux de maintenance dans le tunnel sous Fourvière, un tunnel qui est actuellement fermé au moment où je vous parle. C'est fermé en continu de jour comme de nuit jusqu'à lundi matin, 6h. Et c'est fermé, bien sûr, dans les deux sens de circulation entre l'échangeur de Valvert sur la M6 et l'échangeur numéro 1 sur la M7. À cette occasion, vous pouvez suivre les déviations S1, S2, S3 et S4. Bonne soirée, bon voyage avec nous sur le 107.7. Le prochain point trafic, ce sera bien sûr après les infos de 23h. Et comme toujours, bien sûr, j'interviendrai immédiatement si un nouvel événement devait me parvenir d'ici là. On reprend la route musicale avec les Marseillais.

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Pitié, Emma sur le 107.7. Bonne soirée, bon voyage avec nous. L'heure actuelle, pas de changement. Le trafic est généralement fluide. Quelques petits événements sont venus s'intercaler entre temps. Mais on va reparler de vos conditions de circulation juste après les infos de 23h. D'ici un peu plus de 5 minutes, en effet, nous retrouvons Florian Bonnec de la rédaction du 107.7.

0: Le duo Zaoui Stéphane, Love Noir sur le 107.7. Bonne soirée, bon voyage avec nous. Il est 23h.
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2: Bonsoir à tous. Une voiture folle à Modène en Italie. En fin de journée, le conducteur âgé d'une trentaine d'années a visé délibérément des passants dans cette ville du nord du pays, faisant 7 blessés sur un trottoir. On ne sait pas encore la nature exacte des faits, a rappelé le maire de la ville, qui parle de toutefois de faits d'extrême gravité. Si c'était un attentat, ce serait encore plus grave, pour reprendre ses mots. La première ministre italienne Giorgia Meloni a fait part de son émotion sur le réseau social X après cet incident. Israël, le considéré comme l'un des planificateurs des attaques du 7 octobre, l'armée israélienne a annoncé avoir éliminé Ezzedine Al-Haddad, le chef de la branche armée du Hamas, dans une frappe. Hier, sur la bande de Gaza, il avait succédé à Mohamed Sinwar, lui-même tué l'an passé. L'armée israélienne salue un succès opérationnel majeur. Ce sera le premier déplacement de cette dimension pour un souverain pontife dans l'Hexagone depuis 2008. Le pape Léon XIV effectuera une visite d'État en France du 25 au 28 septembre prochain. Le Vatican l'a confirmé aujourd'hui. Le pape se rendra notamment à Paris pour visiter le siège de l'UNESCO. C'est un grand honneur pour notre pays, a estimé le président Emmanuel Macron. On passe au sport avec la 24e journée du top 14. Ce soir, le Racing 92 vient de s'imposer 43 à 28 à domicile face à Toulon. On retiendra les victoires de Pau à domicile face à Clermont, de Lyon contre Bayonne, de l'Union Bordeaux-Bègles face à Perpignan, mais aussi les succès à l'extérieur décroché par Montpellier à Castres et du Stade français sur la pelouse de Montauban. Enfin, un mot de la 70e finale de l'Eurovision. Le concours a lieu à Vienne en Autriche ce soir en l'absence de plusieurs pays. Ils boycottent ce concours à cause de la participation d'Israël. Les derniers représentants sont sur scène avant de passer au fameux vote de toutes les nations. On croise les doigts pour notre chanteuse Monroe qui n'a pas démérité alors que la Finlande et l'Australie sont annoncés comme favoris. 23h02, c'est la fin de ce flash. Merci d'avoir fait le choix du 107.7. Le retour à vos conditions de circulation, ce sera juste après la météo.
0: Merci Florian Bonnec de la rédaction du 107.7. La météo, bien sûr, c'est pour demain, dimanche. Nous serons le 17 mai en matinée sur l'est du pays. Le ciel sera très nuageux, voire couvert même des frontières du nord-est jusqu'au nord des Alpes, le massif central et la région Midi-Pyrénées. En revanche, l'ensoleillement sera généreux des Pyrénées en direction du golfe du Lion et de la région Provence-Alpes-Côte d'Azur. L'après-midi, un régime d'averse s'étendra sur une bonne moitié ouest du pays et un coup de tonnerre sera possible des Pyrénées en remontant vers le Limousin. Plus à l'est, nuages et éclaircies se partageront le ciel et l'ensoleillement sera bien présent de la Franche-Comté vers les Alpes, de la région Provence-Alpes-Côte d'Azur vers le Languedoc-Roussillon. Côté thermomètre, les températures matinales seront comprises entre 8 et 11 degrés, légèrement négatives toutefois dans les vallées alpines. Les maximales oscilleront entre 15 et 18 degrés sur les deux tiers nord du pays, jusqu'à 21 plus au sud.
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0: Avec deux événements en cours pour l'instant, si vous circulez sur la Côte d'Azur, dans la région de Cannes, vous roulez sur l'A8 en direction de Nice, 2 kilomètres après la sortie 42 dans la montée du Picolaré. Pour ceux qui connaissent ce secteur, il n'y a quasiment pas de bande d'arrêt d'urgence à cet endroit. Il y a deux voitures arrêtées en partie sur la voie de droite, alors un petit utilitaire et une voiture. Les forces de l'ordre sont également présentes en protection de cet événement, également sur la voie de droite. Donc, vous apercevez certainement les gyrophares du véhicule des forces de l'ordre, les torches également agitées par les gendarmes. Il faut vous décaler sur la voie du milieu, voire la voie la plus à gauche. N'attendez pas le dernier moment. Réagissez dès que possible, bien sûr, en vérifiant que vous puissiez changer de voie en ayant utilisé votre clignotant qui, encore une fois, n'autorise aucune priorité. Il faut le mettre un petit peu en amont et vérifier dans votre rétroviseur que vous puissiez engager la manœuvre. On attend l'arrivée sur place d'un dépanneur. Il y a également à l'heure actuelle un double événement. Non, finalement, c'est résolu. Je vous avais parlé d'une alerte piéton liée à la présence d'une voiture. Eh bien, ça y est, tout est rentré dans l'ordre. La voiture a été localisée sur l'A7. Vous circulez en direction de Lyon. C'est environ 30 km après Tain-l'Hermitage. L'échangeur numéro 13. Bilal, l'homme en jaune, est présent sur les lieux. On attend simplement l'arrivée, donc, désormais d'un dépanneur. Je rappelle également qu'à Lyon, au-delà du réseau Vinci Autoroute et à l'occasion de ce week-end de l'Ascension, eh bien que la métropole de Lyon réalise des travaux de maintenance dans le tunnel sous Fourvière, tunnel qui est par conséquent fermé au moment où je vous en parle. C'est fermé en continu de jour comme de nuit jusqu'à lundi matin 6h. C'est bien sûr fermé dans les deux sens de circulation entre l'échangeur de Valvert sur la M6 et l'échangeur numéro 1 sur la M7. Et à cette occasion, vous pouvez suivre différentes déviations mises en place S1, S2, S3 et S4.
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0: Kate, Taylor Swift sur le 107.7. 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
0: Petite erreur, bien sûr, dans les boutons, on va tout de suite retrouver le groupe Indochine. Et oui, parfois, on met les mains où il ne faut pas. Le groupe Indochine, c'est maintenant l'infotrafic juste après.

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1: 23h17 avec un dépanneur qui vient d'arriver sur les lieux du côté de Cannes, sur la Côte d'Azur. Vous circulez sur l'A8 en direction de Nice, 2 km après Mougins, la sortie 42. C'est dans la montée du Picolaric. Sur la voie de droite, il y a les forces de l'ordre arrêtées en protection. Il y a un fourgon qui est en train d'être pris en charge par le dépanneur. Et devant le dépanneur, il y a encore une voiture arrêtée. Donc, soyez vigilants, beaucoup de monde sur ce secteur. Décalez-vous sans attendre le dernier moment, libérez la voie de droite, décalez-vous sur les voies les plus à gauche, donc sur ce périmètre. Il y a également une autre voiture en panne, cette fois-ci, c'est dans la région de Chana, mais le point de repère, c'est Tain-l'Hermitage. Vous circulez sur l'A7 en direction de Lyon, 30 km après la sortie numéro 13, dans l'Hermitage. Il y a une voiture en panne arrêtée sur bande d'arrêt d'urgence. Bilal, le patrouilleur, l'homme en jaune, s'est positionné lui aussi sur la bande d'arrêt d'urgence en protection et en attendant l'arrivée prochaine d'un dépanneur. Là aussi, dès que vous allez engager le virage dans une courbe qui part sur votre gauche, il faut absolument respecter la flèche lumineuse qui se trouve à l'arrière du fourgon du patrouilleur. Libérez la voie de droite et vous décalez sur la voie du milieu, voire la voie la plus à gauche. En dehors donc de ces deux événements, pour l'instant, rien d'autre à signaler. Le vent qui continue de baisser sur les bords de la Méditerranée, en tout cas c'est très précis en ce qui concerne la tramontane, moins de 40 km/h maintenant. Maintenant pour les rafales de tramontane du côté de Perpignan, de Narbonne. Le Mistral, c'est de l'ordre de 50 km/h également sur les bords de la Méditerranée entre Marseille et Toulon. Donc le vent qui s'est nettement calmé. Je vous emmène bien sûr à Lyon, mais au-delà du réseau Vinci Autoroute, pour vous rappeler qu'à l'occasion de ce week-end de l'Ascension, la métropole de Lyon, elle réalise des travaux de maintenance dans le tunnel sous Fourvière. Tunnel qui est actuellement fermé au moment où je vous parle. C'est fermé en continu de jour comme de nuit, jusqu'à lundi matin, 6h, c'est fermé bien sûr dans les deux sens de circulation, entre l'échangeur de Valvert sur la M6 et l'échangeur numéro 1 sur la M7, et des déviations ont été mises en place, S1, S2, S3 et S4. Bonne nuit et bon voyage avec nous sur le 107.7. Prochain point complet en ce qui concerne vos conditions de circulation, ce sera bien sûr aux environs de 23h30.

Capuche, le nouveau titre d'Elena sur le 107.7. 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
1: Trafic fluide à l'heure actuelle, un seul événement d'actualité, une voiture en panne. Si vous circulez sur l'autoroute A7 en direction de Lyon, une trentaine de kilomètres après Tain-l'Hermitage, il y a une voiture en panne arrêtée sur bande d'arrêt d'urgence. Pour l'instant, l'homme en jaune, le patrouilleur Bilal, est en protection sur cette bande d'arrêt d'urgence. Il a activé sa flèche lumineuse et vous invite bien sûr à ne pas rester sur la voie de droite. Il faut à tout prix vous décaler sur la voie du milieu, voire la voie la plus à gauche. Et n'attendez pas le dernier moment. On attend d'ailleurs l'arrivée sur place d'un dépanneur. Cette nouvelle information, pour l'instant signalée, ça reste à vérifier. Vous circulez dans la traversée de la Valette du Var à Toulon sur l'autoroute en direction de Hyères ou de Nice. Un accident se serait produit environ un kilomètre après la sortie 5B Valgora Université. C'est une première information, pas plus de détails. Soyez vigilants, bien sûr. Un patrouilleur se rend sur les lieux. Demain, un petit mot des prévisions trafic, parce que demain marquera la fin du week-end prolongé de l'Ascension. Et on compare souvent le dimanche de l'Ascension à un chassé-croisé estival. Alors, nous vous conseillons de prendre la route avant 10h du matin, ou bien carrément dans la soirée, afin d'éviter les horaires les plus chargés. Et je vous emmène pour terminer à Lyon, mais au-delà du réseau Vinci Autoroute, car à l'occasion de ce week-end de l'Ascension, la métropole de Lyon réalise des travaux de maintenance dans les tunnels sous Fourvière. Ce dernier est actuellement fermé au moment où je vous parle, fermé en continu de jour comme de nuit jusqu'à lundi matin 6h. C'est fermé dans les deux sens de circulation. Entre l'échangeur de Valvert sur la M6 et l'échangeur numéro 1 sur la M7. Et à cette occasion, vous pouvez suivre des déviations mises en place S1, S2, S3 et S4. Et avant de terminer complètement ce flash info trafic, je partage avec vous cette nouvelle information qui fait état de la possible présence d'un piéton, en tout cas un piéton signalé à présent du côté de Nice sur la 8. Vigilance dans les deux sens de circulation entre le péage de Nice-Saint-Idore et Nice-Nord, l'échangeur 54. Donc sur ce vaste périmètre, vigilance dans les deux sens, on ne sait jamais, malgré les tunnels, les viaducs, un piéton peut facilement traverser les chaussées. Les recherches débutent sur ce secteur.
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1: Allez, rendez-vous avec Absolument Dance dans quelques minutes. Gilles Ravarino nous expliquera que les producteurs sont aussi des magiciens car ils savent transformer un danseur en chanteur. C'est l'histoire en raccourci de Jermaine Stewart qui va devenir l'une des révélations des années 80, sujet sur lequel reviendra Gilles Ravarino dans quelques minutes.

0: A7, je le rappelle, un accident donc s'est produit sur l'A7 en direction de Marseille. Je vous en ai parlé de manière localisée, mais c'est confirmé. Un poids lourd accidenté sur l'A7 en direction de Marseille, environ 5 km après la possible bifurcation avec l'A54. Vigilance donc sur ce secteur. Une femme en jaune, Nadia, est déjà présente sur les lieux. Il peut y avoir de la gêne sur voie de droite, donc soyez vigilants. Les secours suivent.
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0: Et pendant que certains vont réviser leur pas de danse, nous allons nous aussi nous rafraîchir la mémoire. C'est avec Gilles Ravarino et il est l'heure d'Absolument Dense.
2: Dans notre grenier à souvenirs dance, retour en 1986 avec un titre qui pourrait faire un beau sujet de philo. We don't have to take our clothes off, c'est-à-dire pas besoin de retirer nos vêtements pour passer du bon temps, signé Jermaine Stewart.

0: ses débuts, Jermaine Stewart est un danseur qui tente régulièrement sa chance pour devenir chanteur. Après avoir été recalé pour intégrer le groupe Chalamar, il est choriste pour le groupe Culture Club et se fait remarquer par une maison de disques. C'est son deuxième album qui retient les oreilles grâce à la production de Narada Michael Walden qui, à l'époque, vient de produire les premiers tubes de Whitney Houston. Rapidement, We Don't Have to Take Our Clothes Off occupe les ondes radio et les pistes de danse, surtout aux États-Unis, au Canada et en Angleterre. Ce morceau retrouve le succès en 2011 grâce à une publicité de chocolat Cadbury dans laquelle les vêtements s'animent et dansent tout seuls. Ce tube est incarné par un Jermaine Stewart qui assure côté look entre cheveux lissés et vêtements de créateur. Un look qui peut envoyer direct les reines du shopping se rhabiller.
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1: 23h46, retour du côté de Toulon. Si vous circulez dans la traversée de la Valette du Var en direction de Yarou de Nice, 1 km après la sortie 5B Valgora Université, il y a bel et bien une voiture accidentelle. Pour l'instant, la zone n'est pas encore sécurisée. Vigilance donc sur ce périmètre. J'apprends qu'un homme en jaune, Mathieu, arrive sur les lieux. On va en savoir plus ici quelques minutes. Pas très loin de là, du côté de Nice, sur la Côte d'Azur, une alerte piéton a été déclenchée il y a quelques minutes. Un piéton pouvant se trouver aux abords de l'autoroute A8. Restez vigilants dans les deux sens de circulation entre le péage de Nice-Saint-Isidore et Nice-Nord, c'est l'échangeur. Numéro 54, vigilance dans les deux sens. Donc, les secours sont en route à la recherche donc de ce piéton. Si vous circulez à l'heure actuelle du côté d'Avignon, précisément sur l'A7 en direction de Marseille, il y a, je le rappelle, une voiture confirmée en panne dans la sortie numéro 24. Peut-être gênante, ce n'est pas précis. En tout cas, un dépanneur se rend sur les lieux. Notez également, si vous circulez à l'heure actuelle du côté de Salon de Provence, un petit peu après, vous circulez sur l'A7 en direction de Marseille, 5 km après la bifurcation possible avec l'A54, il y a un poids lourd accidenté. Alors c'est à l'approche du péage Jeanson de Provence et sur ce secteur donc du péage Jeanson de Provence, il y aurait un ou des animaux errants signalés. Soyez vigilants, donc le poids lourd lui est accidenté également sur ce secteur. Nadia, une femme en jaune, est déjà présente sur les lieux. On attend très certainement l'arrivée également d'un dépanneur sur ce secteur. Je vous rappelle également qu'à Lyon, au-delà du réseau Vinci Autoroute, à l'occasion de ce week-end de l'Ascension, la métropole de Lyon réalise des travaux de maintenance dans le tunnel sous Fourvière. Tunnel qui est à l'heure actuelle fermé au moment où je vous parle. C'est fermé en continu de jour comme de nuit jusqu'à lundi matin 6h et c'est fermé bien sûr dans les deux sens de circulation entre l'échangeur de Valvert sur la M6 et l'échangeur numéro 1 sur la M7. Des déviations ont été mises en place. S1, S2, S3 et S4. Bonne nuit et bon voyage avec nous sur le 107.7. Le principe ne change que très très peu sur cette antenne. Un point régulier sur vos conditions de circulation environ tous les quarts d'heure. Ça veut dire que le prochain point, ce sera maintenant après les infos de minuit. Et bien sûr, si un nouvel événement devait intervenir entre-temps, dans ce cas-là, je vous retrouverai immédiatement, mais de manière localisée.

La bosse, c'était Marguerite sur le 107.7. Fin de l'alerte piéton du côté de Nice. Retour à la normale donc sur une partie de l'autoroute A8. Et en revanche, la météo qui évolue avec quelques averses qui peuvent vous concerner à l'heure actuelle sur une partie de la 61 entre Carcassonne et Lézignan. Adaptez bien votre conduite. L'infotrafic de retour après les infos de minuit.

0: Right to be wrong, c'était Joss Stone sur le 107.7. Bonne nuit, bon voyage avec nous. Il est justement minuit.
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2: Bonsoir à tous. Ce qui s'est passé aujourd'hui à Modène est extrêmement grave. Les mots de la première ministre italienne Giorgia Meloni, qui a fait part de son émotion sur le réseau X après l'incident dans cette ville de Modène avec une voiture folle. Elle a foncé sur des piétons, faisant un minima 7 blessés, dont 2 graves. Selon les premiers témoignages, le conducteur d'une trentaine d'années a délibérément visé le trottoir. On ne connaît pas encore la nature exacte de ses motivations, a affirmé le maire de la ville. C'est presque une surprise. Les relations entre Paris et Alger se réchauffent très rapidement. On a appris dans la soirée que le ministre algérien de l'Intérieur, Saïd Sayoud, se rendra à Paris dans quelques jours, selon son homologue français Laurent Nunez, qui l'annonce dans une interview à la Tribune dimanche. Il parle d'un signal très positif et d'une coopération sécuritaire qui se réinstaure progressivement après des mois et même des années de tensions diplomatiques entre les deux pays. Dans le Val-de-Marne, un homme en garde à vue pour le meurtre de sa mère, âgée de 28 ans, il est suspecté de matricide dans leur pavillon d'Ivry-sur-Seine. La victime a été retrouvée vendredi, allongée au sol sur le ventre, dans une mare de sang, victime de plusieurs coups de couteau, notamment au niveau du visage. Les investigations sont en cours afin de comprendre le contexte du crime et de vérifier si les enquêteurs tiennent le bon suspect. Du rugby, dans l'actualité aussi, la belle affiche du soir à la Défense Arena s'est terminée par la victoire des locaux du Racing 92 face à Toulon sur le score de 43-28 dans le cadre de la 24e journée de Top 14. Un peu plus tôt, on retiendra la victoire de Pau face à Clermont, mais aussi de Lyon contre Bayonne ou encore de Bordeaux-Bègles face à Perpignan. Et puis, à Vienne, on entre dans la dernière ligne droite du concours de l'Eurovision. Le résultat des votes commence à tomber. On croise les doigts pour notre jeune chanteuse Monroe. Elle a participé dans le dernier tiers et pourrait récolter un peu plus de voix que si elle avait commencé très tôt ce concours de l'Eurovision. Minuit et 2 minutes, c'est la fin de ce flash. Belle route et belle nuit à l'écoute du 107.7. Le trafic après la météo.
0: Merci Florian Bonnec de la rédaction du 107.7, la météo de ce dimanche, parce que depuis 2 minutes, je le confirme, nous sommes bel et bien le 17 mai. Alors en matinée, bien sur l'est du pays, le ciel sera très nuageux, voire couvert, même des frontières du nord-est jusqu'au nord des Alpes, le massif central et la région Midi-Pyrénées. En revanche, l'ensoleillement sera généreux des Pyrénées en direction du golfe du Lion et de la région Provence-Alpes-Côte d'Azur. L'après-midi, petit changement, un régime d'averse s'étendra sur une bonne moitié ouest du pays et un coup de tonnerre sera possible également des Pyrénées en remontant vers le Limousin. Plus à l'est, nuages et éclaircies se partageront le ciel et l'ensoleillement sera bien présent de la Franche-Comté vers les Alpes, de la région Provence-Alpes-Côte d'Azur vers le Languedoc-Roussillon. Côté thermomètre, les températures matinales seront comprises entre 8 et 11 degrés, légèrement négatives dans les vallées alpines, c'est à noter. Les maximales oscilleront entre 15 et 18 degrés sur les deux tiers nord du pays, jusqu'à 21 plus au sud.
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0: Allez, côté météo, quelques petites averses qui peuvent vous concerner à l'heure actuelle si vous circulez sur une partie de la 61. Des averses localisées entre Carcassonne et Lézignan. Donc, adaptez bien votre comportement au volant. En ce qui concerne le vent, il s'est considérablement calmé avec des rafales de tramontane de l'ordre de 40 km/h du côté de Perpignan, Narbonne. Un Mistral à peine un peu plus fort, 50 km/h pour les principaux. Pas de rafale entre Marseille et Toulon. Il y a également à vous rappeler ou à vous donner, parce que je suis déjà intervenu de manière localisée, plusieurs événements qui sont arrivés coup sur coup. On part tout d'abord du côté de Toulon où il y a un accident impactant la voie de droite qui a déjà été neutralisé. Alors c'est dans la traversée de la Valette du Var en direction de hier ou Nice, environ 1 km km après la sortie 5B, c'est celle de Valgoire Université. Deux voitures impliquées dans cet accident, la CRS autoroutière présente sur les lieux, deux dépanneurs également, les pompiers, donc beaucoup de monde, le patrouilleur également présent sur ce secteur, donc vigilance, beaucoup de monde, le trafic qui s'est quelque peu intensifié, pas de curiosité, décalez-vous le plus tôt possible sur la voie du milieu, voire la voie la plus à gauche. Il y a également du côté d'Antibes sur la Côte d'Azur une voiture confirmée en panne du côté d'Antibes, donc c'est sur la I8 en direction d'Aix-Marseille et ça se passe dans la sortie 44 Antibes-Est. On attend l'arrivée sur place d'un dépanneur. Et puis sur le contournement Est de la ville de Lyon, il y a également une voiture accidentée. C'est confirmé sur la 46, vous circulez en direction de Paris, mais vous quittez l'autoroute à Saint-Priest-Centre, à la sortie 12. Une voiture donc confirmée, accidentée. En revanche, la zone n'est pas sécurisée. Vigilance si vous passez par là. Et puis, il y a toujours ce poids lourd accidenté du côté de Lançon de Provence, si vous circulez sur l'A7 en direction de Marseille, soyez vigilant en abordant le péage de Lançon de Provence. Le véhicule se trouverait plutôt sur la partie droite, donc vigilance, un patrouilleur est également présent sur les lieux. Il me reste à vous reparler bien sûr de la situation à Lyon, mais nous sommes au-delà du réseau Vinci Autoroute, puisqu'à l'occasion de ce week-end de l'Ascension, la métropole de Lyon réalise des travaux de maintenance dans le tunnel sous Fourvière. Il est donc fermé au moment où je vous parle et le tunnel donc est fermé en continu de jour comme de nuit jusqu'à lundi matin 6h et c'est fermé bien sûr dans les deux sens de circulation entre l'échangeur de Valvert sur la M6 et l'échangeur numéro 1 sur la M7. Des déviations ont été mises en place S1, S2, S3 et S4.
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Just Know It All, Monsieur Je Sais Tout, le tout dernier titre de Teddy Swims sur le 107.7. Bonne nuit, voyage avec nous. À l'heure actuelle, peu de changements en ce qui concerne vos conditions de circulation. Plusieurs événements à vous rappeler. On fait le point juste après Mars.

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1: Minuit 17 avec quelques événements en cours, des événements impactants. C'est le cas par exemple du côté de Toulon. À l'heure actuelle, il y a un accident impliquant deux voitures dans la traversée de la Valette du Var. Si vous circulez en direction de Hyères ou de Nice, c'est environ 1 km après la sortie 5B Valgora Université. Voie de droite neutralisée, beaucoup de monde présent sur les lieux. Alors les deux voitures accidentées, deux dépanneurs, les pompiers, les forces de l'ordre, le patrouilleur. Donc vigilance, décalez-vous bien en amont. N'attendez pas le dernier moment, décalez-vous sur la voie du milieu, voire la voie la plus à gauche. Du côté de Lyon, sur l'A46, le contournement est de la ville. Je le rappelle, il y a une voiture confirmée accidentée sur l'A46, vous circulez en direction de Paris et vous comptez sortir à Saint-Priest-Centre, c'est la sortie numéro 12. Alors sachez que cette sortie est désormais fermée pour permettre l'intervention des secours au niveau de cette voiture accidentée, donc du coup vous sortez un petit peu avant ou un petit peu après sur ce périmètre. Du côté de Lançon de Provence également, un poids lourd accidenté, c'est sur l'A7 en direction de Marseille en abordant le péage Lançon de Provence. Alors sur place, il y a la dépouille également d'un poney, ça impacte la voie de droite, donc sur ce périmètre, soyez vigilants. Patrouilleurs présents sur les lieux et arrivée également des forces de l'ordre désormais sur ce périmètre. Je termine en vous emmenant sur la Côte d'Azur du côté d'Antibes. Il y a une voiture confirmée en panne sur la 8 en direction d'Aix-Marseille, c'est dans la sortie 44 Antibes-Est et on attend désormais l'arrivée d'un dépanneur. Quelques petites averses concentrées sur une partie de la 61 entre Carcassonne et Lézignan. Adaptez bien votre comportement au volant. Ce qui concerne le vent, il s'est considérablement affaibli, que ce soit la Tramontane ou le Mistral. Maintenant, c'est de l'ordre de 40-50 km/h. Donc, mes vigilances toujours. Et je termine bien sûr ce tour d'horizon par vous emmener à Lyon, au-delà du réseau Vinci Autoroute, puisqu'à l'occasion de ce week-end de l'Ascension, la métropole de Lyon réalise des travaux de maintenance dans le tunnel sous Fourvière, tunnel qui est actuellement fermé en continu de jour comme de nuit jusqu'à lundi matin 6h. C'est fermé dans les deux sens de circulation entre l'échangeur de Valvert sur la M6 et l'échangeur numéro 1 sur la M7. Des déviations bien sûr ont été mises en place, S1, S2, S3 et S4. Allez, on va s'intéresser maintenant à l'actu automobile, puisque dans quelques minutes, comme chaque année, notre partenaire Automobile Magazine vient de sortir un hors-série qui s'intitule « Toutes les voitures du monde », une édition 2026-2027 qui compile pas moins de 3000 modèles et qui permet surtout de comprendre les grandes évolutions du marché automobile, domination des SUV, montée en puissance de électrique, arrivée de nouveaux constructeurs et de nouvelles technologies. Vous en saurez plus dans moins de 5 minutes.

0: Jiro, I want love sur le 107.7. Je rappelle qu'en raison d'une voiture accidentée sur le contournement est de Lyon, la 46 en direction de Paris, pour l'instant, la sortie numéro 12 Saint-Priest-Centre est fermée, le temps de pouvoir évacuer la voiture. C'est là qu'elle est accidentée. Donc, dans cette sortie 12, du coup, vous pouvez sortir avant ou après sur ce périmètre. Et comme promis, il est l'heure du Magoto à présent sur cette antenne. C'est le moment de retrouver Sébastien Dade du 107.7 en compagnie du rédacteur en chef adjoint de l'Automobile Magazine.
1: Pierre Lefebvre, bonjour.
2: Bonjour Sébastien.
1: Cette semaine, hors série à l'honneur sur le 107.7 avec toutes les voitures du monde, la dernière bible de l'Automobile Magazine, le marché français, le marché européen, le marché mondial, les nouveautés, les concept cars, bref, il y a tout.
2: Dans l'édition de cette année, vous allez découvrir pas mal de nouveaux constructeurs, notamment chinois, bien sûr, mais pas que d'ailleurs, puisqu'on a notamment aussi un nouvel acteur coréen qui arrive en France, qui s'appelle Genesis. Mm-hmm. Et puis, ça vous permet aussi de découvrir que, en termes de silhouette,
1: les SUV.
2: Voilà, il y a beaucoup de SUV, peut-être moins de variété. Il y avait davantage de cabriolets et de coupés avant, mais vous savez, l'automobile, c'est ainsi, hein, depuis plus d'un siècle. Et finalement, toutes les voitures du monde, ce petit focus annuel, alterne entre raison, passion, nouvelles technologies aussi, nouveaux acteurs, parfois aussi qui sont des tout petits poussés. Je pense notamment à l'un des modèles qui est présent sur la couverture de ce nouveau numéro, qui est une Donkervoort.
1: Alors une Donkervoort, c'est le sport. Là.
2: Voilà,
1: on la verra pas à tous les coins de rue.
2: C'est un constructeur néerlandais. Ce sont des fous furieux qui font des voitures extrêmement légères, extrêmement puissantes. Et leur dernière création, qui est la P24 RS, est une voiture totalement démoniaque. Je vous avoue que je rêve de pouvoir l'essayer. Peut-être dans quelques mois, on verra bien.
1: Au-delà de ces 3000 véhicules qu'on peut découvrir, on peut aussi faire un petit peu son marché, parce qu'on peut comparer les données, les prix, etc.
2: Oui, exactement. En fait, dans ce toutes les voitures du monde, on accompagne aussi chaque présentation de véhicules, de données techniques, les dimensions, bien entendu, mais pas que la gamme de motorisation, les niveaux de puissance, etc. Donc, ça vous permet de vous y retrouver. Puis surtout, nous, ça nous permet parfois de tirer la langue pour la simple et bonne raison, c'est que il y a énormément d'évolutions techniques et c'est très, très, très rapide. Notamment sur les électriques, où une voiture parfois qui était toute neuve il y a 6-8 mois, elle peut avoir changé parce que le moteur peut avoir pris un petit peu de puissance ou la batterie carrément avoir changé.
1: La Bible, le hors-série 2026-2027, toutes les voitures du monde, le hors-série de l'Automobile Magazine, c'est à découvrir et actuellement en kiosque. Merci beaucoup et à très bientôt Pierre Lefebvre.
2: Merci Sébastien, à bientôt.
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1: Minuit et demi, je commence par vous emmener du côté de l'agglomération lyonnaise. Vous circulez sur le contournement est de Lyon, la 46 en direction de Paris. Il y a une voiture accidentée dans la sortie numéro 12 Saint-Priest-Centre et cette sortie est pour l'instant momentanément fermée pour permettre justement l'intervention des secours sur ce périmètre. Il y a également, si vous circulez du côté de Toulon à présent, un accident toujours en cours. C'est pour vous qui circulez actuellement dans la traversée de la Valette du Var en direction de Hyères ou de Nice, environ 1 km après la sortie 5B Val-Gorin Université. Voie de droite neutralisée. Beaucoup de monde présent sur les lieux. Deux voitures, deux dépanneurs, les forces de l'ordre, le patrouilleur. Ce sont les pompiers, en revanche, qui ont quitté le secteur. Je vous emmène également du côté de l'Anson de Provence, si vous circuler sur l'A7 en direction de Marseille en abordant le péage Anson de Provence. Il y a la dépouille d'un animal, en l'occurrence il s'agit malheureusement d'un poney qui se trouve sur bande d'arrêt d'urgence. Un poids lourd est également présent sur les lieux. Alors il y a peut-être de la gêne sur voie de droite, soyez vigilants. Les forces de l'ordre, patrouilleurs sont également présents sur ce secteur. Dans la région de Sète maintenant, c'est une alerte concernant un ou des sangliers errant qui a été déclenché. C'est au niveau de l'échangeur 33-7. Donc vigilance là dans tous les cas de figure. Vous quittez, vous accédez à l'autoroute A9 par cet échangeur 33-7. Vous ne faites que passer sur l'A9 à proximité de cet échangeur. Vigilance dans tous les cas de figure. Un patrouilleur se rend sur les lieux. Du côté d'Antibes également, une voiture en panne. Elle ne devrait pas le rester bien longtemps puisque j'apprends l'arrivée sur place d'un dépanneur. Vous circulez sur l'A8 en direction d'Aix-Marseille dans la sortie 44 Antibes-Est. Le dépannage a débuté, donc vigilance sur ce secteur. Il y a également à vous rappeler que ce dimanche marquera la fin du week-end prolongé de l'Ascension. Et on compare souvent le dimanche de l'Ascension à un chassé-croisé estival. Alors nous vous conseillons de prendre la route avant 10h ce matin ou alors dans la soirée pour éviter tout simplement les horaires les plus chargés. Et je termine bien sûr ce point trafic en vous emmenant à Lyon, mais au-delà du réseau Vinci Autoroute, puisqu'à l'occasion de ce week-end de l'Ascension, la métropole de Lyon réalise des travaux de maintenance dans le tunnel sous Fourvière. Tunnel qui est actuellement fermé au moment où je vous parle. Il est fermé en continu de jour comme de nuit jusqu'à lundi matin 6h. Et c'est bien sûr fermé dans les deux sens de circulation entre l'échangeur de Valvert sur la M6 et l'échangeur numéro 1 sur la M7. À cette occasion, des déviations sont à suivre. S1, S2, S3 et S4.
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1: 20h44 plus exactement sur le 107.7. Quelques informations à vous rappeler, notamment cette toute nouvelle information si vous circulez sur la Côte d'Azur, sur l'A500 qui fait la liaison entre la Principauté de Monaco et l'A8. Dans le tunnel de Monaco sur l'A500, il y a une voiture en panne. Elle est arrêtée sur la voie de droite. Pas de bande d'arrêt d'urgence, bien sûr. Alors, en amont, réagissez dès que vous voyez la signalisation dans le tunnel. Ne restez pas sur la voie de droite, décalez-vous sur la voie la plus à gauche. On attend l'arrivée sur place d'un patrouilleur, d'un dépanneur. La zone n'est pas sécurisée. Accident toujours en cours également du côté de Toulon, mais les voitures accidentées sont en passe d'être évacuées. Toujours est-il que si vous traversez la Valette du Var en direction de Nice ou de Hyères, un kilomètre après la sortie 5B Valgora Université, la voie de droite reste neutralisée pour l'instant. Les dépanneurs, les forces de l'ordre sont en instance de quitter le secteur. Il y a toujours donc la voie de droite à débaliser et le patrouilleur est présent sur les lieux. Je vous emmène du côté de l'agglomération lyonnaise, car je le rappelle, sur le contournement est de la ville, la 46 en direction de Paris, il y a une voiture accidentée dans la sortie numéro 12 Saint-Priest-Centre. Elle est momentanément fermée pour permettre l'intervention des secours. Donc vigilance sur ce secteur pour quitter l'autoroute. Ce sera un petit peu avant ou un petit peu après, bien évidemment. Du côté de l'Anson de Provence également, il y a un patrouilleur qui intervient pour charger la dépouille d'un poney qui a malheureusement été heurté. Donc c'est sur l'A7 en direction de Marseille à l'approche du péage de l'Anson de Provence. Vigilance donc sur ce périmètre. Il y a peut-être de la gêne sur voie de droite. En tout cas, respectez bien la signalisation lumineuse affichée à l'arrière du fourgon du patrouilleur. Je vais terminer en vous rappelant que du côté de 7 également, il y a une alerte concernant un ou des sangliers errants. Donc vigilance sur ce secteur. Vous quittez, vous accédez à l'autoroute A9 par l'échangeur 33-7. Vous ne faites que passer sur l'autoroute dans un sens ou dans l'autre. Dans tous les cas de figure, il faut être vigilant. Un patrouilleur va se rendre sur les lieux pour scruter le terrain. Et bien sûr, je vous emmène à Lyon, encore une fois, au-delà du réseau Vinci Autoroute, pour vous rappeler qu'à l'occasion de ce week-end, la métropole de Lyon réalise des travaux de maintenance dans le tunnel sous Fourvière. Tunnel qui est à l'heure actuelle fermé au moment où je vous parle. C'est fermé en continu de jour comme de nuit, jusqu'à lundi matin 6h, et c'est fermé dans les deux sens de circulation entre l'échangeur de Valvert sur la M6 et l'échangeur numéro 1 sur la M7. Des déviations, bien sûr, ont été mises en place à cette occasion. S1, S2, S3 et S4. Une première à suivre dans Tempo 110, celle d'un contrebassiste classique qui signe avec une grande maison de disques internationale. Marc-André sera notre invité pour nous en dire un petit peu plus dans un instant.

0: Fantasy, c'était bien sûr les Earth, Wind and Fire sur le 107.7. La contrebasse à l'honneur à présent, souvent discrète au fond de l'orchestre. Elle passe aujourd'hui sur le devant de la scène avec Marc-André. Le musicien a ajouté une cinquième corde à son instrument. Une approche qui lui vaut de signer un contrat d'exclusivité avec une grande maison de disques internationale. Et il s'explique dans Tempo 110 aux côtés de Charlotte Latour.
1: 110 secondes avec un artiste qui a toujours su qu'il serait musicien. Né dans une famille de musiciens à Vienne en Autriche, Marc-André a fait ses études musicales entre Vienne et Lucerne en Suisse. Après être passé par le violon et le violoncelle, il a choisi la contrebasse à 10 ans et aujourd'hui, il sort son tout premier album. Un album de présentation où il traverse les époques et les styles en faisant chanter son instrument avec ses propres transcriptions d'œuvres de Debussy, Tchaïkovski, Piazzolla ou encore Dvorak.
2: Moi, ce qui m'a fasciné, c'était toujours la grande musique, les belles mélodies, les longues lignes. C'est pour ça que la plupart des pièces sont des pièces avec des mélodies très profondes, avec une certaine chaleur, une certaine intimité aussi. C'est un instrument qui est très grand, très physique. On a besoin de beaucoup de force pour pouvoir jouer de cet instrument. Les cordes sont grosses, elles sont épaisses. Donc c'est vraiment, je dirais, la plus grande difficulté sur cet instrument, c'est d'arriver à rester fin, d'avoir une certaine élégance. Car c'est pas toujours simple avec un instrument qui est tellement physique.

0: virtuose car la contrebasse est très présente dans le monde du tango. C'est le cœur, c'est le battement du cœur, c'est la rythmique, c'est le feu. On peut brûler avec la contrebasse. On peut faire danser les gens.
1: Mirage de Marc-André, un album Warner Classics.
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Escroc, Marine, sur le 107.7. Bonne nuit et bon voyage avec nous. La suite sur cette antenne, le retour de Florian Bonnec de la rédaction du 107.7 pour le Flash à 1h du matin. Et juste après, voyagerez toute cette nuit sur le quart sud-est du pays en compagnie de Sarah Chalbos. Bonne nuit, bon voyage.

0: Wake Up Call, les Maroon 5 sur le 107.7. Bonne nuit et bon voyage avec nous. Il est 1h du matin.
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2: Bonsoir à tous. Et pour commencer ce flash, nous parlons de l'Eurovision 70e finale. Elle vient de s'achever à Vienne en Autriche sur le sacre et c'est une surprise de la Bulgarie qui remporte donc l'Eurovision et coiffe sur le poteau le concurrent israélien. Les deux favoris sont au tapis. Il s'agissait à l'origine de la Finlande et de l'Australie et bien évidemment on parle de la France. La chanteuse Monroe termine aux portes du top 10. Elle n'a pas réussi à récolter notamment de nombreux points de la part du public. L'actualité marquée aussi par cette voiture folle à Modène en Italie en fin de journée hier. Un conducteur âgé d'une trentaine d'années a visé délibérément des passants sur le trottoir de cette ville du nord de l'Italie, faisant 7 blessés dont 2 graves. On ne connaît pas encore la nature exacte des faits ni de ses motivations. La première ministre italienne Giorgia Meloni a fait part de son émotion dans un post sur le réseau social X. Ce sera le premier déplacement de cette dimension pour un souverain pontife dans l'Hexagone depuis 2008. Le pape Léon XIV effectuera une visite d'État en France du 25 au 28 septembre prochain. On l'a appris hier matin sur confirmation du Vatican. Le pape se rendra notamment à Paris pour visiter le siège de l'UNESCO. C'est un grand honneur pour notre pays, a estimé le président Emmanuel Macron. Au Proche-Orient, Israël le considérait comme l'un des planificateurs des attaques du 7 octobre. Tzahal a annoncé avoir éliminé Ezzedine Al-Haddad, le chef de la branche armée du Hamas, dans une frappe hier sur la bande de Gaza. Il avait succédé à Mohamed Sinwar, lui-même tué en mai 2025. L'armée israélienne salue un succès opérationnel majeur. Et puis à noter toujours ce soir au Proche-Orient que le Hezbollah affirme avoir frappé un objectif militaire dans le nord d'Israël et ce depuis le Liban. On termine par un mot de sport. On disputait ce samedi les premiers matchs de la 24e journée du top 14 avec une victoire en soirée dans l'affiche qui opposait le Racing 92 à Toulon des locaux, les franciliens. Victoire donc 43-28 suite de cette 24e journée du top 14 ce dimanche avec en conclusion, pour ce dimanche soir, La Rochelle, Toulouse, un très beau choc à 21h05. Pour l'heure, il est 1h02, c'est la fin de ce flash. Belle route à tous à l'écoute du 107.7, le trafic juste après la météo.
3: Merci beaucoup Florian, on vous retrouve très bientôt. Et côté ciel, en ce dimanche 17 mai, un grand soleil au rendez-vous dans le quart sud-est du pays pour terminer la semaine, avec encore un peu de vent attendu d'après Météo France qui annonce des rafales à 50 km/h en région marseillaise. Côté température, en début de journée, comptez 14 à Gap et Lyon, 15 à Montélimar. Pour l'après-midi, 19 à Nice, 20 à Perpignan, 21 pour les maximales à Montpellier.
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3: 1 heure passée, tout juste de 3 minutes. Retour à vos conditions de circulation en détail dans le sud-est du pays. Ça se passe globalement plutôt bien pour vous sur la route à cette heure-ci. Pas de grosses difficultés à évoquer. Quelques infos tout de même. Et pour débuter, je vous rejoins à Lyon où en ce week-end de l'Ascension, la métropole de Lyon réalise des travaux de maintenance dans le tunnel sous Fourvière. Conséquence, au plus tard jusqu'à 6h lundi matin, le tunnel sous Fourvière est fermé dans les deux sens de circulation au-delà du réseau Vinci Autoroute entre l'échangeur de Valvert sur la M6 et l'échangeur 1 sur la M7. Vous suivez les déviations S1, S2, S3, S4. Toujours en région lyonnaise sur l'autoroute A46 en direction de Paris. Notez que la sortie 12 Saint-Priest-Centre est actuellement interdite. Le temps de permettre l'évacuation d'un véhicule accidenté. Vous anticipez, vous sortez un petit peu avant ou un petit peu après, le temps de permettre cette opération. Et puis pour terminer, je vous retrouve sur la Côte d'Azur, l'autoroute A500, vous roulez en direction de l'autoroute A8. Une voiture est en panne dans le tunnel en cours de dépannage, kilomètre 1 sur voie de droite, vous passez uniquement sur la voie la plus à gauche. Partout ailleurs, tous les voyants sont au vert.
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Bruno Mars, I Just Might, un titre qui met de bonne humeur au volant et ça fait du bien en ce moment. Sarah Chalbos, ravie de vous retrouver, je suis votre copilote jusqu'à 6h du matin. En ce dimanche 17 mai, je surveille les autoroutes du sud-est du pays pour vous et à cette heure-ci, ça se passe tout à fait bien. Je vous rappelle simplement, si vous m'écoutez depuis la région lyonnaise, l'autoroute A46 en direction de Paris, qu'en raison d'un accident survenu un petit peu plus tôt qui nécessite d'évacuer une voiture, eh bien la bretelle de sortie numéro 12 Saint-Priest Centre est actuellement impraticable. Vous anticipez, vous sortez un petit peu avant ou un petit peu après. Retour à vos conditions de circulation en détail, ce sera après la musique des UB40 Kingston Town.

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1: À 1h15, retour à vos conditions de circulation en détail dans le sud-est du pays. Ça se passe tout à fait bien pour vous sur la route. Pas de grosses difficultés à cette heure-ci. Quelques infos à vous rappeler. Pour débuter, je vous rejoins sur la Côte d'Azur, du côté de Monaco. Vous êtes sur la 500. Vous roulez en direction de l'autoroute A8 dans le tunnel, kilomètre 1. Une voiture est en cours de dépannage sur voie de droite. Vous passez uniquement sur la voie la plus à gauche, aux environs de Laguet. Sinon, partout ailleurs, dans le Var, en Provence, les Bouches-du-Rhône, en Occitanie, dans la vallée du Rhône, tout va bien. Et je vous rejoins en région lyonnaise où j'ai deux infos à vous rappeler. Si vous êtes sur la 46 et que vous roulez en direction de Paris, je vous rappelle que la sortie 12 Saint-Priest-Centre est actuellement impraticable puisqu'il y a une voiture accidentée qu'il faut évacuer. Le dépanneur est présent sur place. Vous anticipez, vous sortez un petit peu avant ou un petit peu après. Et puis, en région lyonnaise, à Lyon, le tunnel sous Fourvière est fermé dans les deux sens de circulation, au-delà du réseau Vinci Autoroute, entre l'échangeur de Valvert sur la M6 et l'échangeur 1 sur la M7. Vous suivez les déviations S1, S2, S3, S4. Et vous savez déjà tout. Vous êtes peut-être tombé récemment sur les réseaux sociaux sur la vidéo d'un automobiliste qui repeint son véhicule sur le parking d'une grande surface. Est-ce que c'est autorisé? Nous poserons la question dans un instant à notre consultant juridique, Maître Éric de Caumont. Rendez-vous dans l'automobile et la loi juste après la musique de Madonna, tout simplement Music.

0: de Madonna à l'instant sur Radio Vinci Autoroute. 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Et comme promis, il est l'heure de l'automobile et la loi. Nous retrouvons notre consultant juridique au micro de Francine Thomas. Juste après, je vous prépare de la musique avec Eternal, I wanna be the only one. Je vais y arriver. Ce sera juste après Benabar, quoi qu'on en dise. Et puis encore après, aux alentours d'une heure et demie, place à l'infotrafic. Mais tout de suite, l'automobile et la loi.
1: Bonjour Maître de Comand.
2: Bonjour à toutes et à tous.
1: Je voulais évoquer avec vous une vidéo assez commentée sur les réseaux sociaux. Un homme a été vu en train de repeindre sa voiture sur le parking d'une grande surface. Alors au-delà du fait que la peinture n'était pas forcément extrêmement jolie, est-ce qu'on a le droit de faire ça? Faire de la peinture de ce carrosserie sur un parking?
2: Bon, alors je rassure l'automobiliste et ceux qui pourraient être choqués, rendre sa voiture très laide n'est pas une infraction.
1: Oui, c'est ça.
2: À aucun sens. Mais ce qu'on va vous reprocher, c'est pas votre mauvais goût, c'est pas la peinture qui est mal faite, c'est le fait que vous allez, en matière d'hygiène, en matière de sécurité, attenter à l'intérêt collectif. Et vous allez laisser possiblement s'écouler du liquide, ça va peut-être salir les emplacements. Pire, ça va risquer éventuellement d'être dans des réseaux d'assainissement. Donc vous allez faire une sorte d'écocide, relativement modeste bien sûr, mais vous allez attenter à l'intérêt collectif sur un plan écologique et de salubrité publique, ce qui veut dire que vous allez être sanctionné, d'autant plus que il est interdit d'exécuter un travail sur le domaine public routier, parce que vous savez, par exemple, je le rappelle, on l'a déjà dit sur cette antenne, que sur un parking d'hypermarché qui est pourtant un lieu privé, qui appartient à l'hypermarché, oui, mais qui est ouvert au public, le code de la route s'applique du coup. Alors que si vous êtes dans le parc de votre château,
1: oui,
2: là, vous faites ce que vous voulez, le code de la route s'applique pas. Donc, un seul conseil en conclusion, vous tenez absolument à faire preuve de mauvais goût, à faire une peinture complètement ratée, avec des bombes de peinture, pourquoi pas au pinceau pendant que vous y êtes, et avec des couleurs improbables.
1: Au rouleau, maître, au rouleau.
2: Ou au rouleau, ouais, on est bien d'accord, encore pire, je vois qu'on a affaire à une connaisseuse.
1: Oui, tout à fait.
2: Un seul conseil pour être en règle, achetez-vous un château d'abord.
1: Et ça coûte combien si on fait ça sur le parking du supermarché?
2: Ça coûte plus cher que la bombe de peinture, ça coûte à peu près ce que ça vous coûtera, à mon avis, d'aller refaire faire votre peinture chez un professionnel, une fois qu'on vous aurez des amis et des enfants qui vous jetteront des pierres tellement c'est moche. Vous pouvez, c'est une amende de 5e classe, donc ça peut aller jusqu'à 1 500 € quand même.
1: Ah oui, quand même, ok. Merci beaucoup Maître de Comand, et pour retrouver sans cesse de nouvelles informations sur nos droits d'automobiliste, il y a votre site internet, l'adresse c'est maître-2-comand.fr. À bientôt Maître.
2: À très bientôt.
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1: À 1h30, retour à vos conditions de circulation en détail dans le sud-est du pays. C'est toujours aussi calme sur la route. Simplement, deux infos à vous rappeler en région lyonnaise. À l'est de Lyon, sur l'A46 en direction de Paris, je vous rappelle que la sortie numéro 12 Saint-Priest-Centre est actuellement fermée. Le temps de permettre l'évacuation d'une voiture accidentée dans cette bretelle-là, vous anticipez, vous sortez un peu avant ou un peu après. Et puis, sinon, à Lyon même, je vous rappelle également que le tunnel sous Fourvière est fermé dans les deux sens de circulation pour des travaux effectués par la métropole de Lyon. Fermé entre l'échangeur de Valvert sur la M6 et l'échangeur 1 sur la M7. Vous suivez les déviations S1, S2, S3, S4. Partout ailleurs, à l'ouest de Lyon, dans la vallée du Rhône, en Provence, dans les Bouches-du-Rhône, le Var, la Côte d'Azur, ça se passe tout à fait bien. En Occitanie, aux portes de l'Espagne également. Vous l'aurez compris, ça roule tout à fait bien.
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Farm Town Heroes, la musique de Moon Taxi qui vous accompagne cette nuit sur la route. Une nuit tout à fait calme, plus aucune difficulté à évoquer ensemble. La sortie 12 de la 46 région lyonnaise en direction de Paris est désormais rouverte. Retour à vos conditions de circulation en détail après Wind of Change, un classique signé Scorpion, bien sûr, qui arrive juste après Thomas Dutronc. Je ne savais rien.

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1: À 1h46, retour à vos conditions de circulation en détail sur le 107.7 dans le sud-est du pays. Ça se passe bien pour vous sur la route, pas de grosses difficultés à cette heure-ci. Deux infos à vous rappeler, la première nous emmène entre Béziers et Nîmes. Vous êtes sur l'autoroute A9 en direction de Lyon, 5 km après avoir passé la sortie 34 Agde à hauteur du kilomètre 144. Une voiture est en panne sur voie de droite et bande d'arrêt d'urgence. Vous passez uniquement sur les deux voies les plus à gauche. Une toute nouvelle information me parvient à l'instant et nous emmène en Provence. Vous êtes sur l'autoroute A50 en direction de Marseille. Il y aurait la dépouille d'un animal sur les voies. 6 km après avoir passé la sortie 11, Lacadière, à hauteur du kilomètre 45, un patrouilleur se rend sur les lieux. Et puis avant de vous quitter, je vous rejoins du côté de Lyon où le tunnel sous Fourvière est fermé dans les deux sens de circulation au-delà du réseau Vinci Autoroute. Et vous savez déjà tout. Vous faites peut-être partie des 12 millions de lecteurs qui ont lu La Femme de Ménage. Dans un instant, nous vous présenterons la vraie femme de ménage. Valentine Hedway a choisi ce métier tout en écrivant des poèmes remarqués par un éditeur. « Je nettoie vos sols et ramasse vos silences ». Son roman « En vers libre » sera au cœur de marque-page juste après la musique d'Ultra Naté, « New Kind of Medicine ».

0: Ultra Naté, New Kind of Medicine à l'instant sur Radio Vinci Autoroute. Côté trafic, je vous rappelle cette info qui vous concerne sur l'autoroute A9 en direction de Lyon, entre Béziers et Sète. Au niveau du kilomètre 144, soit 5 km après avoir passé la sortie 34 Agde, il y a une voiture en panne sur voie de droite et bande d'arrêt d'urgence. Le patrouilleur Donovan se rend sur place. Sinon, partout ailleurs, ça se passe bien. Marque page, tout de suite, nous découvrons un objet littéraire non identifié, un roman en vers libre, publié par une femme de ménage. Il s'intitule « Je nettoie vos sols et ramasse vos silences ». Son autrice, Valentine Hedway, est au micro 107.7 de Francine Thomas.
1: Bonjour Valentine Hedway.
2: Bonjour.
1: Page 51 de votre livre, il y a un bon résumé, je le lis. « Je ne vis pas de mes mots, je travaille pour qu'ils vivent, pour qu'ils existent, je balaye les silences, je récure les absences et j'écris libre ». Dans ce livre, vous racontez une histoire qui est proche de la vôtre, celle d'une jeune poétesse qui choisit d'être femme de ménage comme job alimentaire pour avoir le temps d'écrire ?
2: Exactement. Alors finalement, j'ai un peu retranscrit mon quotidien dans ce livre, même s'il y a évidemment de la fiction. Mais c'est vrai que j'ai pris ma structure personnelle, professionnelle et mentale pour pouvoir du coup rédiger le livre.
1: Ça pourrait s'arrêter là, mais petit à petit, c'est un plaidoyer pour les personnes qui font...
2: structure personnelle, professionnelle et mentale pour pouvoir du coup rédiger le livre.
1: Ça pourrait s'arrêter là, mais petit à petit, c'est un plaidoyer pour les personnes qui font ce métier-là que...

0: On nourrit ses lignes à défaut de nourrir votre estime, dites-vous. Ça se passe vraiment comme ça? Ces personnes qui vous adressent même pas un mot ou ceux qui font exprès de vous laisser les pires immondices à nettoyer?
1: Oui, c'est arrivé, bien entendu. Et heureusement, j'ai envie de dire, il n'existe pas que ça. On a aussi des très bons clients, des très belles personnes. Mais oui, c'est arrivé des personnes, des clients pour qui on est juste de passage. Et pour eux, c'est notre travail. Donc, je ne sais même pas s'ils ont conscience de ce qu'ils font. Pour eux, la femme de ménage, elle est censée nettoyer les déchets des autres, donc il y a des personnes qui ne se gênent pas.
0: On se dit quand même qu'il faut un sacré feu intérieur pour continuer d'écrire quand on passe ses journées à récurer chez les autres pour un salaire pas très élevé. Qu'est-ce qui vous a fait tenir et que vous avez fait continuer d'écrire coûte que coûte?
1: Alors moi, l'écriture, c'est pas une passion à la base, mais c'est plus un besoin. Il y a des choses qu'on ne dit pas forcément à l'oral ou on a peut-être personne pour les dire. Par contre, voilà, les journaux intimes sont là pour ça. Et on va dire que voilà, l'écriture pour moi, c'est un échappatoire.
0: Donc il y aura d'autres choses à dire encore par
1: oui,
0: la suite.
1: Je pense, oui.
0: Valentine Edouet, vous publiez « Je nettoie vos sols et ramasse vos silences » aux éditions Le Soir Venu. Un livre en vers libre qui vous fera découvrir que la poésie peut être palpitante et facile d'accès et qui vous fera peut-être regarder avec un peu plus de chaleur et moins de silence les personnes qui nettoient vos sols. Merci beaucoup.
1: Merci à vous.
2: Merci mesdames. Et pour plein d'autres idées de lecture, rendez-vous dès à présent dans la rubrique marque-page sur notre site internet Radio Vinci Autoroute avec un S.com. Côté trafic, ça se passe toujours aussi bien. Je vous rappelle, si vous êtes en Provence sur l'autoroute A50 en direction de Marseille, qu'il y aurait la dépouille d'un animal sur les voies, 6 km après la sortie 11 Lacadière, à hauteur du kilomètre 45. 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Bonne chance et bonne route à l'écoute du 107.7. Une route qui se poursuit tranquillement en musique. Je vous donne rendez-vous après l'actualité et la météo de 2h du matin pour revenir en détail à vos conditions de circulation. Ce sera après la musique de The Avener et Tiwayo Wild. Très belle route et très belle nuit.

0: Ziavner et Tiwayo sur le 107.7. Il est 2h.
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2: Bonsoir à tous. Elle s'appelle Dara et elle vient de remporter l'Eurovision. La chanteuse bulgare a triomphé de la 70e édition du concours de la chanson grâce à son titre Bangaranga. Un succès inédit pour la Bulgarie dans la compétition et un succès surtout surprise pour l'artiste de 27 ans alors que les bookmakers l'a placée à la 3e place. Déception pour la France emmenée par la chanteuse Monroe dont la performance lui permet d'obtenir la 11e place finale. 8 blessés, dont 4 graves, le dernier bilan de l'attaque à la voiture Bélier hier soir qui a secoué la ville de Modène en Italie. Le conducteur a également poignardé un passant avant d'être interpellé, selon la première ministre italienne Giorgia Meloni. La piste d'un attentat n'est pour l'heure pas écartée par les autorités. Stéphanie Rist l'assure, la chaîne de transmission de l'antivirus en France est maîtrisée. Dans un entretien à Ouest-France, la ministre de la Santé écarte toujours la possibilité d'apparition d'un variant plus transmissible ou dangereux de la maladie. Elle assure également qu'il n'est pas nécessaire de porter un masque à 7h. Et puis on l'a appris il y a quelques minutes, un nouveau cas présumé d'antivirus a été détecté au Canada chez une passagère de la croisière MV Ondus. Cette dernière a été hospitalisée et placée à l'isolement. Au Moyen-Orient, nouvelle journée de bombardements israéliens au Liban. Au moins 15 personnes sont décédées hier, alors même que le cessez-le-feu entre les deux pays a tout juste été prolongé de 45 jours. Le ministère de la Santé libanais fait état de près de 3000 morts au pays depuis début mars. Enfin, en top 14 de rugby, le Racing 92 s'est relancé dans la course à la qualification au top 6. Victoire 43-28 des Racingmen hier soir face à Toulon pour le compte de la 24e journée du championnat. Au classement, les Franciliens recollent à 2 points de la 6e place occupée par Clermont. En revanche, les Toulonnais ont officiellement dit adieu aux phases finales. Il est 2h passées de 2 minutes, vous êtes bien sur le 107.7. L'actualité revient dans 1h. Pour l'heure, place à vos conditions de circulation et c'est à suivre juste après la météo.
0: Merci beaucoup Julien, mais priorité au trafic, priorité à votre sécurité sur Radio Vinci Autoroute. Vous êtes entre Vienne et Valence sur l'autoroute A7 direction Marseille. Un accident vient de se produire, une voiture est accidentée sur voie de gauche. Beaucoup de voitures arrêtées également avec les warnings sur bande d'arrêt d'urgence. Notez qu'il y a également pas mal de débris sur les voies, des piétons à proximité. Donc surtout, vous levez le pied, vous êtes concerné 12 km après avoir passé la barrière de péage de Vienne-Reventin à hauteur du kilomètre 10. Donc pour éviter tout risque de suraccident, surtout anticipez bien, freinez bien. Retour à vos conditions de circulation juste après la météo. Et côté ciel, on se dimanche 17 mai, un grand soleil au rendez-vous dans le quart sud-est du pays pour terminer la semaine avec encore un peu de vent attendu d'après Météo France qui annonce des rafales à 50 km/h en région marseillaise. Côté température, en début de journée, comptez 14 degrés à Gap et Lyon, 15 à Montélimar pour l'après-midi, 19 à Nice, 20 à Perpignan, 21 pour les maximales à Montpellier.
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0: 2h, tout juste passé de 3 minutes. Retour à vos conditions de circulation en détail dans le sud-est du pays avec un accident, une voiture en panne et la dépouille d'un animal. Voilà ce qui vous attend dans les grandes lignes. Pour débuter, je vous retrouve à Lyon où le tunnel sous Fourvière est fermé dans les deux sens de circulation au-delà du réseau Vinci Autoroute entre l'échangeur de Valvert sur la M6 et l'échangeur 1 sur la M7. Vous suivez les déviations S1, S2, S3, S4. Je vous retrouve à présent un petit peu plus au sud. Vous êtes entre Vienne et Valence en direction de Marseille sur l'autoroute A7. Un accident s'est produit un petit peu plus tôt. Une voiture est accidentée sur voie de gauche. Beaucoup de voitures arrêtées avec les warnings sur bande d'arrêt d'urgence également. Il y a des débris, des piétons à proximité des voies et notamment des piétons qui ont traversé également pour porter assistance aux personnes accidentées.